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Paris agonisait, sans une plainte. Les boutiques ne s'ouvraient plus. Les rares passants ne rencontraient plus de voitures dans les rues désertes. 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Et, pour en obtenir les 300 grammes du rationnement, les queues interminables devant les boulangeries devenaient mortelles. 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
4: Ceux qui votent pour le cancer sont toujours les mêmes. La droite et l'extrême droite vont toujours voter les lois qui favorisent le cancer. Il y a certains élus du centre qui ont voté contre la loi Duplomb.
5: La loi Duplomb, du nom de ce sénateur de droite, gros éleveur industriel, membre de la pieuvre agricole FNSEA, au service du lobby agro-industriel, une loi Duplomb contre laquelle en 2025, plus de 2 millions de personnes ont signé une pétition. Résultat, août 2025, toute la loi Duplomb est passée, sauf l'acétamipride, néonicotinoïde tueur d'abeilles, mais sinon c'est open bar pour ferme-usine, méga-bassines et autres mesures écocidaires et tueuses de paysannerie. Début 2026, malgré les 2 millions de signatures contre, Duplomb remonte à la charge pour imposer l'acétamipride. Or, tous les constats scientifiques le démontrent, l'épidémie de cancer qui frappe toute la population est notamment due à l'utilisation de poisons chimiques qui ont pollué les sols, l'eau, l'air. Et il y a donc des poisons mortels dans ce que nous mangeons, buvons et respirons.
4: Ça fait 60 ans, on dit, bah non, en fait, quand on met des produits toxiques et dangereux fabriqués précisément pour tuer la vie, bah en fait, après, ça tue la vie. Ça bousille les sols, ça bousille le climat, ça est en train d'éclater la planète. La première fois dans l'histoire de l'humanité qu'en fait, l'être humain est en train de s'autodétruire. Et les gens disent, bah ouais, c'est normal, en fait, bah, c'est OK, notre mode de fonctionnement, c'est de s'autodétruire. Et quand dit nous, on n'est pas d'accord et on a juste envie de vivre, on est des éco-terroristes. Dire qu'on est contre la guerre et contre la mort, eh ben, c'est risquer de finir à l'hôpital, en plus de finir au tribunal, c'est ça.
5: Salut les amis, c'est JBD pour Polémix et la voix off.com et pour votre radio encore libre préférée. Aujourd'hui, vous allez passer une heure avec Caroline Proust, membre du collectif Cancer Colère, qu'on a rencontré fin mars 2026 à Mel lors des commémorations organisées par Bassine Non Merci pour marquer les 3 ans de la féroce répression policière de Sainte-Soline. Bonjour Caroline.
6: Bonjour Jean-Baptiste.
5: Mars 2026, Cancer Colère est un jeune collectif qui fait déjà beaucoup parler de lui. Vous aurez peut-être vu ces images de Fleur Breteau, malade du cancer, sans cheveux, invectiver à l'Assemblée nationale les députés qui ont voté la mortifère loi Duplomb.
6: Le collectif existe pour de vrai depuis mai-juin 2025. Mais c'est en janvier 2025 qu'est né le cri de Cancer Colère. C'est le moment où Fleur Breteau était en chimio et a vu passer l'information selon laquelle le Sénat votait la loi Duplomb. Et ce truc est assez insupportable quand on est en chimio et qu'on se dit là, en fait, pendant que moi je suis en train de vivre ce moment, il y a des gens qui viennent d'appuyer sur un bouton pour voter pour qu'il y ait plus de cancers, plus de malades. Elle a eu une réaction spontanée de colère, simplement. Et ces mots sont sortis, cancer, colère, c'est il faut faire quelque chose de ça. Qu'elle a commencé à s'entourer pour former ce collectif qui, on peut dire, a été constitué vraiment vers mai l'année dernière. Donc ça fait même pas un an. On a entendu parler de cancer colère au mois de juillet, le jour de l'adoption de la loi Duplomb à l'Assemblée nationale, quand cette même Fleur accompagnée d'autres militants, dont Greenpeace, dont d'autres, étaient invités à l'Assemblée. Donc il y a eu le débat sans vote là pour la pétition, là c'était le vote sans débat. Enfin bon, bref, c'est cette mascarade complète. Moment où les députés ont confirmé qu'ils votaient pour continuer à semer le cancer, elle a crié des tribunes « Vous êtes les alliés du cancer et nous le ferons savoir ». C'était spontané, c'était pas du tout préparé. Simplement, à un moment, elle a vu le truc arriver et elle s'est dit « Là, en fait, je suis la seule à avoir la tête du cancer » parce qu'elle était encore en chimio et qu'elle avait plus de cheveux et qu'elle s'est dit « Non, mais là, en fait, il faut faire quelque chose, il faut le dire, il faut que ça se sache et il faut les montrer du doigt ». Quand elle a dit ça, elle a montré le rang de la droite et de l'extrême droite qui sont les premiers. Non seulement ils se réjouissaient de l'adoption de ce texte, mais en plus, quand elle a crié ça, ils ont ri. Ils ont ri, ils se sont clairement moqués de sa réaction. Et ce mépris étaient déjà là, ils ont ri. Quoi. À ce moment où nous, on était tous retournés.
7: Pour 316 contre 223, l'Assemblée nationale a adopté la proposition de loi.
8: Le cancer, c'est la deuxième cause de mortalité chez les enfants après les accidents. Il y a 6 cancers qui sont en forte hausse chez les jeunes de 15 à 39 ans. La France détient le record du monde de cancer du sein. La loi du plomb, si elle est votée, c'est un détonateur. Mécaniquement, répandre de l'acétamipine sur 500 000 hectares en France, ça va signifier contaminer à leur insu des milliers de personnes qui vont développer des pathologies. Des femmes enceintes qui sont aujourd'hui bien portantes, dans quelques mois, elles vont contaminer leur fœtus sans savoir où ni comment. Voilà, c'est ça qu'on nous impose avec la loi du plomb.
6: Le 8 juillet, j'étais en chimio également. Quand j'entends Fleur, j'étais dans ma cuisine et je revois ce moment. Et tu vois, enfin, là, j'en parle et ça m'émeut. La fatigue aussi, donc ça monte là. Mais c'était incroyable, en fait. Quand elle a dit ça, je me suis dit, mais c'est ça. Elle a mis le doigt sur le truc, elle a tout compris. La lutte est là. La vraie naissance de cancer colère, c'est le 8 juillet. C'est le cri du... C'est pas du cœur, c'est des tripes de Fleur qui a résonné dans chacun d'entre nous. Et on s'est dit, bah ouais, la lutte, elle est là.
5: Cancer colère pourrait hélas devenir un grand mouvement, alors très fédérateur, même des gens qui ont des divergences d'analyse sur tout un tas de trucs.
6: Mais, c'est le cas.
5: Mais en fait, le cancer, lui, il s'en fout de ce que tu votes et de ce que tu penses.
6: Tu mets le doigt sur un truc, effectivement, c'est un collectif qui est apartisan, éminemment politique, bien entendu, mais apartisan, et on tient à ça, parce qu'effectivement, comme tu dis, on s'aperçoit qu'on vote pas tous pareil. Dans le cancer colère.
5: Le cancer ne frappe pas que les gens de gauche.
6: Ben non,
5: c'est incroyable.
6: On ne vote pas tous pareil. Ce qu'on constate, c'est que les gens qui votent pour le cancer sont quand même toujours un peu les mêmes. Sans aucune restriction, la droite et l'extrême droite vont toujours voter les lois qui favorisent le cancer. Voilà. Au centre, ça dépend.
5: Pourtant, le centre est de droite.
6: Le centre est de droite, sauf qu'il y a des élus centristes qui ont une vie, qui sont obligés à un moment d'être dans le monde et de constater, et soit parce qu'ils sont en milieu rural et qu'ils sont proches et qu'ils savent des choses et qu'ils voient des choses. Il y a certains élus du centre qui ont voté contre la loi du plomb. Mais c'est important quand même de dire que ceux qui votent pour le cancer sont toujours les mêmes.
5: Pesticides, herbicides, fongicides, toutes ces molécules en cides sont faites pour tuer. Et ça fait belle lurette que les scientifiques nous ont alertés sur la dangerosité de cette chimie mortifère qui participe à l'actuelle épidémie de cancers et autres maladies. Or, on est confronté à un phénomène révoltant et fascinant, le déni de science. Pour les empoisonneurs, il suffit d'affirmer que la science se trompe pour imposer ses poisons.
6: Ça fait 60 ans qu'on sait que un biocide, ça tue la vie. En fait, enfin, on le sait même étymologiquement, enfin... Il y a déjà des indemnisations qui existent pour les agriculteurs qui sont contaminés par les pesticides et qui sont malades. Donc c'est bien qu'on le sait puisque c'est déjà reconnu. Pour certains malades, riverains, tout ça, bon, il existe certaines indemnisations, on le sait. Mais après, on peut parler pendant longtemps de toute la littérature scientifique. C'est un autre sujet, je peux en parler aussi sans problème pendant longtemps. Mais c'est qu'au-delà de ça, en fait, des pesticides et de ce cri, et quand je dis la lutte, elle est là, c'est que c'est pas uniquement une question de pesticides, de poisons qui sont dans la terre, dans l'air, dans l'eau. Donc pas uniquement dans la carotte qu'on va chercher chez le maraîcher. On peut aller chercher une carotte bio chez le maraîcher à côté s'il y a des pesticides dans l'eau qu'on boit. S'il y a 140 tonnes de pesticides dans les nuages, on sort de chez soi, on s'en prend dans la tronche. Il y en a dans l'air. Mais au-delà de ça, c'est un système, c'est un modèle économique qui repose uniquement sur ces produits chimiques. Et que ces produits chimiques, c'est pas uniquement l'empoisonnement de nos corps et de celui des agriculteurs. C'est aussi les questions du colonialisme chimique. C'est pareil, je peux en parler. Et c'est des questions qui sont beaucoup plus vastes. Mais c'est aussi les questions d'inégalité sociale. Parce que les cancers et ces maladies, elles touchent en majorité les intérimaires. En fait, ça touche toujours les plus précaires. Les plus précaires sont les moins bien diagnostiqués, sont les moins bien soignés. C'est toujours les mêmes questions. Et en fait, cette question-là, elle regroupe tellement de questions autour. Évidemment, le modèle économique qui est défendu derrière. Et donc, tous ces sujets-là d'inégalité sociale et de colonisation. C'est pour ça que quand je disais, la lutte, elle est là, la convergence, elle est là. Pourquoi on est là aujourd'hui? pourquoi on est sur beaucoup de luttes en même temps. Parce que je me suis dit, c'est central en fait. Cette question des pesticides, elle est révélatrice, c'est un outil de domination. C'est pas que d'empoisonnement. C'est derrière un instrument de domination. Enfin, après, je peux partir dans plein de trucs, mais là, il y a l'Israël qui bombarde le Liban et la Syrie de glyphosate. Qu'est-ce que ça dit ? Il y a Trump qui bombarde la Colombie de glyphosate sous un autre prétexte. C'est tellement de sujets, les pesticides. Et après, on vient nous dire, c'est pas toxique, les pesticides. Non, mais on le sait que c'est toxique. Il y a une littérature scientifique qui est unanime. Le Conseil de l'Ordre des médecins, ce ne sont pas des dangereux gauchistes. Ce ne sont pas des éco-terroristes. Et les mecs, ils ont dit stop, là, il faut arrêter la loi du plomb. Ils ont dit qu'il n'y a plus de doute possible qu'au-delà du principe de précaution. Déjà, le principe de précaution, c'est censé exister. Hein. Tout le monde a oublié, mais c'est censé exister dans la Constitution. Mais non. Mais au-delà du principe de précaution, il n'y a plus de doute raisonnable. Ce n'est pas possible. L'INSERM, l'ANSES, le CNRS, enfin, tous les scientifiques, tous les chercheurs le savent. À côté, l'INRAE a fait des quantités de textes pour expliquer que notre agriculture est possible et valable, qu'il y a une autre agriculture qui peut garantir les revenus des agriculteurs tout en produisant des produits de qualité. Tout est possible, c'est juste un choix. C'est un choix politique de maintenir un autre modèle pour enrichir des multinationales, on sait, qui produisent des pesticides, qui se développent sur les pesticides, qui après fabriquent les médicaments qui soignent les cancers qu'ils ont créés. Et donc tout ça au détriment de l'intérêt général, de la santé publique, des revenus des paysans, et de tout ce que ça tue derrière. Et on peut parler du climat. Ce sont des sujets passionnants. Parce que justement, ça touche à tellement de sujets. Et ça touche à l'intime. Et je crois que c'est ça aussi la magie de Cancer Colère. En fait, c'est qu'on part de l'intime. On parle de la souffrance, on parle de la maladie. Quand on a un cancer, quand à un moment on nous dit, bah voilà, t'as un cancer du pancréas, tu peux rester dans un état d'accélération, tu peux rester prostré. C'est facile, en plus t'as mal, t'es opéré, enfin t'es... Et à un moment on te dit, mais en fait, tout ça, c'est pas ta faute. Il y a un enjeu qui est énorme, qui est collectif, qui est plus grand que toi, et en fait ça aide. Ça décentre aussi, parce que quand on est malade en fait et qu'on a mal 24 heures sur 24, quand on dort pas, parce que quand on est malade on dort pas, quand on est en chimie on dort pas, parce qu'on est pété de corticoïdes, on est crevé mais on peut pas dormir. Et je sais pas si les gens ont conscience en fait de qu'on dit oui c'est super, il y a des chimios, ça nous soigne. Alors déjà non, ça soigne pas, hein, c'est pas vrai, on ne guérit pas des cancers, on survit. La chimio, oui c'est dur, on vomit, c'est chiant, mais on pense pas à tous les petits trucs à côté, comme notamment cette fatigue permanente, mais pour laquelle on ne peut pas dormir parce qu'on est bourré de corticoïdes. Après, il y a aussi l'angoisse, enfin pour les nerfs et tout ça, et le corps est complètement déréglé. On ne peut pas se concentrer sur des choses, c'est compliqué. Et on se dit, mais qu'est-ce qu'on fait de tout ça, en fait ? Qu'est-ce qu'on fait de tout ça ? Donc, à un moment, il y a ce sujet qui arrive et qu'on comprend ce qui se passe. C'est prenant, mais ça fait du bien de sortir de soi. Quand même, ça fait des moments où on a moins mal. Non, c'est plus grand que nous et puis que ça serve, quoi. Je suis maman d'une fille de 10 ans et je veux pas qu'elle vive ce que j'ai vécu. Alors déjà, là, ce qu'elle vit, c'est dur. Parce qu'avoir sa maman qui est malade, et la vie qu'on a depuis, c'est super difficile pour elle. Moi, j'ai peur tous les jours des séquelles que ça va lui laisser, psychologique. Mais je me dis, ça pourrait être encore pire. Parce que qu'est-ce qui me dit que demain, ça sera pas elle ? C'est une forme de MeToo aussi. Moi, au début, je le cachais. Parce que j'étais comme tout le monde à me dire, j'ai un cancer, c'est de ma faute. Je suis commerçante, il y a des gens qui attendaient des nouvelles de, voilà, je ferme, je tout ça. Et en fait, j'avais dit, j'ai des problèmes de santé. Je n'avais pas parlé de cancer, encore moins de cancer du pancréas. Une fois, j'ai commencé à évoquer sur le pancréas, on m'a dit, ah oui, cancer du pancréas, c'est qu'on boit trop d'alcool. Ah oui, ouais, si, il y a des trucs comme ça qui se disent.
5: C'est ta faute.
6: Bien sûr. Voilà, ça renvoie aux responsabilités individuelles, tout ça. Et je me disais, oh, c'est quand même bizarre, pas trop le profil du truc. Oui, j'ai mis longtemps à comprendre. Il a fallu que mon oncologue, en fait, me dise que c'était environnemental, que tout le monde le savait, que je cochais toutes les cases.
5: Mon oncologue, c'est un spécialiste du cancer. Hein.
6: C'est ça. Parce que mon oncologue, j'avais demandé, j'ai dit, mais je comprends pas, là, vous me dites que c'est pas génétique, c'est pas si, c'est pas ça, qu'est-ce que c'est ? Elle m'a dit, c'est environnemental, on le sait. Elle dit, vous cochez toutes les cases, il y a une explosion, c'est une épidémie, hein, le cancer, maintenant, ça touche absolument tout le monde. Elle m'a dit, une explosion au niveau mondial dans les pays industrialisés des cancers digestifs et notamment du pancréas, et surtout en France. Alors en France, en plus, on a le cadmium. Les taux de cadmium, c'est pareil, on peut faire tout un passage sur le cadmium.
5: Je précise, quand tu dis tout le monde, on parle pudiquement de cancer pédiatrique, ça veut dire aussi les enfants.
6: Bien sûr.
5: les enfants jusqu'aux anciens, en passant par toutes les tranches d'âge.
6: Quand on parle des enfants, c'est qu'il y a des enfants, effectivement, très jeunes qui sont touchés. Les chimios, en fait, il faut savoir que... Il n'y a pas de chimio développé pour les enfants parce que ça coûterait trop cher. C'est toujours la même chose, la même logique commerciale. Donc en fait, les enfants, ils sont soignés avec les médicaments des adultes. En fait, on les soigne comme des mini-adultes. On leur met des petites doses de chimio d'adultes. Je ne sais pas si tu imagines ce que ça peut représenter quand c'est la violence de ce que c'est ce type de traitement. Les petits-enfants, ils se prennent dans la tronche ce que nous, on prend, mais avec des doses plus faibles. Il n'y a pas de traitement adapté aux enfants. Donc ce sont des enfants qui, même si... pour ceux qui ont la chance de survivre à ces cancers, sont affectés dans leur corps à jamais parce que ça pète la croissance, physiquement, psychologiquement, enfin, ça détruit tout, quoi. Pour des raisons économiques, ouais, on s'occupe pas d'eux. Mais je voulais aussi parler des enfants qui sont affectés in utero. L'acétamipride, par exemple, c'est typiquement une molécule qu'on retrouve dans le liquide céphalo-rachidien dans les cas de contamination. En fait, c'est un truc qui se transmet par le fœtus. Et voilà, c'est une contamination in utero et qu'on retrouve dans le cerveau. Tu imagines des petits bébés en formation, ils ont de l'acétamipride dans le liquide céphalo-rachidien. Enfin, c'est complètement fou. Et je pensais à Laure, parce qu'on pense toujours à Laure quand on parle de ça, à Laure Marivin. Je suis très émue parce qu'en plus, là, il y a quelques jours, une semaine, c'était l'anniversaire, triste anniversaire de la mort de sa fille, Amy, qui est décédée à l'âge de 11 ans d'une leucémie. Laure, elle est fleuriste. Elle a été contaminée par les fleurs qu'elle manipulait, par les pesticides. Comment on peut, quand on est fleuriste et qu'on fait un métier en croyant faire quelque chose de beau, d'inoffensif, qu'on est contaminé par les pesticides, qu'on transmet à son bébé in utero, qui après en meurt? Vivre avec ça, porter ça, c'est absolument abominable. Et Laure, comme d'autres, hein, était avec moi le 11 février à l'Assemblée, quand Sandra Marceau, quand des Annie Genevard ont parlé de nous, des victimes et des familles de victimes, comme d'hystériques, comme des faiseurs de peur. Hystérique m'a marqué parce qu'en plus je me disais on a le double truc en plus parce qu'on était des femmes, mais il y avait plein d'autres adjectifs. Je me dis, mais comment c'est possible, autant de mépris, autant de violence? Il n'y a pas de mots, il n'y a pas de mots. Ce qu'on s'est pris, c'est il n'y a pas de mots. Tout qu'on sait qu'ils le savent, quoi. Qu'ils font semblant de ne pas savoir.
5: Mais peut-être que ces gens-là ne respirent pas le même air que nous, ne boivent pas la même eau que nous, ne vivent pas sur la même planète que nous, ne mangent pas les mêmes nourritures que nous.
6: Alors, ce qui est certain, c'est qu'ils mangent mieux. Je suis en train de penser à une chanson. Je vais citer Guillaume Meurice. Sur le disque des 130 ans de la CGT, dans une chanson, il dit « On laisse le cancer aux pouilleux ». En fait, c'est exactement ça. C'est qu'en fait, les gars de Monsanto, ils mangent bio. Et ils laissent le cancer aux pouilleux. Donc oui, effectivement, ils ne respirent pas tout à fait le même air. Ce qu'on dit, effectivement, oui, c'est une épidémie qui touche tout le monde, tous les âges, et tout, mais ça touche pas toutes les classes de la société de la même manière, en effet. Il y a des gens qui ont des maisons qui sont plus à l'abri, il y a des gens qui ont les moyens de manger mieux. Effectivement, ça touche pas tout le monde de la même manière.

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1: Les vulves assassines avec Guillaume Meurice, choix de Caroline Proust de Cancer Colère. Est-ce que tu te rends compte que ça va pas, que tu es malade en fait?
2: Oula, alors moi j'ai eu 2 ans d'errance médicale. Mais en fait j'ai senti un truc bizarre dans mon ventre, une sensation que j'avais du mal à expliquer. Je tirais la sonnette d'alarme auprès de mon médecin, une fois j'avais appelé le 15 et tout le monde me disait mais c'est rien. Enfin si mon médecin me cherchait quand même. À un moment il m'a dit oh, c'est peut-être le ver solitaire, c'est peut-être l'hélicobacter pylori, c'est peut-être plein de trucs. Bon. En fait je sentais un truc qui me rongeait le bide. Avec une sensation difficile à expliquer, je me dis, il y a un truc qui me bouffe. J'ai déjà appelé le 15 et la première fois, j'avais dit, mais comme une sensation de faim, mais c'est pas ça. Et le mec m'a dit, jamais la faim n'a été le symptôme d'un problème grave, raccroché, encombré par la ligne. Quoi. Et ça s'est développé, ça s'est empiré, problème de transit, de constipation, plein de trucs. Et ça allait de pire en pire. Donc mon médecin, à un moment, m'a fait voir un gastrologue. En fait, le premier jour en gastro, moi, je suis arrivée en larmes. Ça commençait à faire pas mal de temps que je commençais vraiment à angoisser, ça montait, quoi. Et je me disais, mais qu'est-ce qui m'arrive? Et ce gastro me dit, j'ai peut-être pleuré pendant une demi-heure avant qu'il m'ausculte. Il me dit, pas de souci. Il me dit, écoutez, moi, je comprends bien. Vous êtes angoissée, vous êtes hypochondriaque. Donc, je le prends comme quelque chose d'important. On va vérifier que tout va bien. Mais je suis sûre que c'est le côlon irritable. En fait, le côlon irritable, c'est un truc qu'ont inventé les médecins pour dire qu'en fait, c'est rien, c'est psychologie. Il me fait une fibro avec une biopsie et tout ça. Il me dit, oh, il n'y a rien, c'est ce que je pensais. Mais puisque vous insistez, on va faire une coloscopie. Quelques mois plus tard, on fait une coloscopie. Donc moi, en attendant, je continue à avoir mal, à boire bien et à imaginer imaginer plein de trucs. Et la coloscopie, il me dit, alors pas de lésion, ça va, mais j'ai pas pu aller au bout parce que vous avez un dolichocolon. Un dolichocolon, ce n'est pas un dinosaure, contrairement à ce qu'on... Non, mais c'est vrai, ça y ressemble. Bon, c'est un colon trop long, donc dans ces cas-là, non, ils vont pas chercher un tuyau plus long. En fait, ils demandent de faire une entéro-IRM. Et l'entéro-IRM, on dit, ah, mais tout va bien sur le pancréas. Par contre, vous avez une vésicule calculeuse. Mon gastro me dit, tout va bien, il n'y a pas de souci. Entre-temps, j'avais eu des crises. J'étais allée aux urgences plusieurs fois. On m'avait fait un scanner dans le compte-rendu hypertrophie du pancréas. Entre-temps, j'avais eu des problèmes aussi de prise de sang. On m'avait détecté un taux de lipase important. Taux de lipase, moi, j'avais vu sur Internet que c'était un marqueur du pancréas. Donc, j'étais en panique totale à ce moment-là. Voilà, mon médecin avait commencé à parler de pancréatite possible et tout. J'avais des douleurs en barre. Et tout. Et bon, mon gastrologue, ouais, c'est rien, vous inquiétez pas. C'est le stress, madame. Et il m'a donné un antidépresseur. Oui. Et quelques temps après, je continue à avoir des douleurs violentes. J'ai carrément fait une pancréatite. Ah, bah, vous inquiétez pas, on a vu votre entéro-IRM il y a quelques mois. C'est à cause de votre vésicule calculeuse, c'est une pancréatite ithiasique, donc ça vient de la vésicule, on va vous enlever la vésicule et puis tout ira bien. Et en fait, moi j'avais parlé de l'histoire du pancréas au gastrologue qui m'a dit, il m'avait envoyé chier. On sort de là, il m'avait dit, vous avez un rendez-vous avec un chirurgien viscéral dans plusieurs mois. Et en fait, moi j'avais toujours mal et je me dis, non, il y a un truc qui va pas, quoi. Et ça s'est fini aux urgences le 7 décembre 2024. Et heureusement que je suis allée aux urgences ce jour-là. Aux urgences du CHU de Poitiers, j'avais changé d'hôpital. Je suis allée directement au CHU et là, on m'a dit, il y a un problème, madame. Lundi matin, à première heure, vous appelez en chirurgie viscérale, vous demandez un rendez-vous en urgence, vous dites que vous êtes passée là. J'ai vu une chirurgie viscérale 2 jours après qui m'a dit, les gens qui vous ont fait le diagnostic n'ont jamais regardé votre IRM. Ce qu'elle m'expliquait, c'est que quand j'ai fait ma pancréatite, il y a 2 médecins qui ont signé un compte-rendu, qui m'ont renvoyé chez moi et qui n'ont pas regardé les images de mon IRM. Et qu'en plus, le compte-rendu de cette fameuse IRM était erroné. En gros, j'ai eu 3 grosses erreurs médicales. Quoi. Mais qui auraient pu être évitées si simplement ils avaient regardé les images. Et en fait, c'est à partir de là que j'ai enchaîné les rendez-vous de plus en plus rapides parce que tout d'un coup, ils se sont dit, il y a un truc qui ne va pas. Quoi. Et qu'après, ça s'orientait sur le pancréas. Et qu'en fait, on avait raison, que ça faisait 1 an qu'on le disait avec mon médecin qu'il y avait un truc sur le pancréas et qu'on m'avait laissé à me dire, c'est le stress, madame, à me filer des antidépresseurs. Quand on a mis le doigt sur le truc et qu'on me dit c'est un cancer du pancréas, elle en dit on est peut-être dans les temps. Ben, j'espère. Encore en fait. Ça fait 2 ans que je suis dans le désert. Ça fait 1 an qu'on m'a foutu sous antidépresseur. Et là on me dit vous inquiétez pas, on est peut-être dans les temps. Est-ce qu'ils ont eu peur d'un procès, peur pour leur conscience? Mais là, il y a eu le plan Orsec qui a été déclenché. Tout d'un coup, c'était plus moi qui galérais à avoir un rendez-vous, c'était tout le monde qui m'appelait en urgence. J'avais les chefs de tous les services, c'était super. Chef de gastro, chef de déchirurgie, chef de... Je savais même pas que ça existait, la radio digestive. Tous les rendez-vous en urgence. J'ai été opérée le 7 mars, 3 mois, jour pour jour, après que je sois allée aux urgences, alors que ça faisait plus de 2 ans que je hurlais dans le désert. Et là, en 3 mois, j'étais sur le billard. Et donc, ils m'ont enlevé la tumeur qui était sur le corps du pancréas, et plus ça que du pancréas, et la rate, qui allait très bien, mais par mesure de précaution. Puisqu'ils ont dit que j'étais jeune et en bonne santé, juste un cancer du pancréas, et à côté de ça, j'étais... qui voulaient mettre toutes les chances de mon côté. Voilà, pourquoi ils m'ont tout enlevé, et qu'ils ont coupé très large. Et la chimio derrière, pour être sûr de mettre toutes les chances de mon côté, parce qu'a priori, j'avais pas de métastase, et pour l'instant, je n'en ai pas, et je touche du bois, voilà quoi. Si je ne m'étais pas battue et si j'avais pas eu mon médecin traitant qui m'a écouté depuis le début, ouais, bah, je serais plus là, hein, c'est évident. C'est la bataille permanente. Pour arriver au diagnostic, pour arriver à ça, enfin bon, après, je te passe les violences pendant mon opération. On m'a enlevé la morphine au bout de 2 jours, la pompe à morphine, parce que comme j'appuyais sur le bouton, ils ont dit, ah ben c'est une tox, du coup on va lui enlever la morphine, et ils m'ont filé du doliprane. Donc en fait, ils m'ont enlevé 2 organes. Et ils m'ont filé du doliprane. Bon, ça a été un peu compliqué, hein. J'ai passé 10 jours en enfer total, avec des douleurs qui ne sont pas imaginables. Ils m'ont envoyé d'abord un psy, après un psy d'addicto, qui m'a dit, mais moi, je ne peux rien faire pour vous, en fait. C'est que même si j'avais été tox, en fait, on ne fait pas ça. Et en plus, ça, c'est même pas la question. Ils ne voulaient pas prendre mon médecin, parce que mon médecin traitant avait proposé. Il a dit, mais qui m'appelle? Moi, je vais leur dire que vous supportez hyper bien les antalgiques et que c'est pas possible, en fait, ce qu'ils sont en train de faire, quoi. On ne donne pas du doliprane ni du spasmon à quelqu'un qui vient d'enlever 2 organes, quoi. Enfin, bon, c'était l'enfer. Donc, je sors de l'hôpital dans un état lamentable. J'apprends que donc pas mal de mes voisins ont la même chose que moi, ce qui est quand même assez dingue, parce que j'habite dans un petit hameau et qu'à un moment, je me dis, oh, statistiquement, ça fait beaucoup quand même. Et peu de temps après, donc le 9 avril, je rencontre donc mon oncologue qui me dit que l'origine est environnementale et que je coche toutes les cases et que c'est évident. Donc ça fait beaucoup, beaucoup en fait qui s'était accumulé quand même. Évidemment que dans la colère, il y a la dimension politique dont on parlait tout à l'heure. Après, c'est un truc assez global parce que on peut parler aussi du système de soins qui est défaillant, qui est patriarcal, qui est violent. Enfin, c'est un ensemble de choses, en fait, qui fait qu'à un moment, on se dit, bah, soit je me laisse crever, mais c'est pas trop mon envie, en fait, ni ma personnalité. Soit, bah, là, je pars au combat parce qu'il y a que ça à faire, en fait. Bah là, ça tombe bien parce que pour la première fois de ma vie, je suis à la mode. Parce que paf, il m'arrive ça. Il y a la loi du plomb, il y a le cancer colère, il y a le cadmium. Je me dis, bon, bah, c'est là que ça se passe, faut y aller, quoi. Et là, ça se voit aujourd'hui, ce week-end. C'est que là, oui, on se retrouve tous. Ouais, là, on est au cœur des luttes qui ont du sens et qu'il faut porter en ce moment. Il faut quand même vraiment avoir en tête que quand on vit ce que je vis, en fait, on a un niveau de fatigue qui est difficile à expliquer. Il y a des brouillards mentaux qui sont difficiles à expliquer. J'ai un peu de mal à avoir de la distance, à voir, j'entends pas forcément ce que je dis et tout ça, parce qu'il y a vraiment un niveau de fatigue et une part de brouillard mental que les gens perçoivent pas. Et donc, on fait notre mieux pour être là, mais en vrai, physiquement, c'est vraiment une gageure. C'est difficile et de parler et d'écouter ce que je dis, parce que c'est vraiment beaucoup d'énergie. Parce que les gens se rendent pas compte, forcément. Par exemple, moi là, j'ai de la morphine dans mon corps, que j'ai l'habitude de faire avec. J'ai pris des médicaments d'autres que la morphine pour tenir ce week-end. Et je tiens, pour revenir à ce que je disais, sur cette histoire de MeToo, voilà, c'était ça, parce que justement, on parlait du fait que j'ose espérer que ça n'est pas en train d'arriver, et que ça n'est pas en train d'arriver aux autres, mais que pourquoi on est là, qu'au début, je n'osais pas dire que j'avais un cancer, et encore moins du pancréas, et qu'en fait, c'est grâce à Cancer Colère que j'ai compris que non seulement je pouvais, mais que je devais le dire. J'ai compris qu'en fait, on nous intimait l'ordre de le cacher, parce que invisibiliser la maladie, c'est invisibiliser les problématiques qu'il y a autour et que c'est très pratique. Notre rôle, justement, maintenant, c'est de dire, bah non, on ne va pas rentrer dans ce truc-là, on va le dire, bah oui, nous sommes malades, nous n'avons pas honte d'être malades, nous ne sommes pas responsables de nos maladies. Et à partir du moment où moi, j'ai compris ça, que je pouvais le dire, je me suis aperçue que tout le monde venait me voir. Et en fait, c'est ça le cancer colère. Fleur a commencé à essaimer ses graines. Et maintenant qu'on vient et qu'on a nos badges cancer colère, quand on vient à des endroits comme là ou n'importe où, tout le monde vient nous voir en nous disant « Moi aussi, je suis malade. Ma fille est malade. Mon frère est malade. » Et tous ces gens qui n'osaient pas le dire et qui commencent enfin à le dire. Et il y a un MeToo cancer et c'est important. Et il faut que ça continue. Parce que invisibiliser, c'est trop facile. Et quand ils comprendront qu'on ne se laissera pas faire, si nous, dans l'état où on est, dont je parlais tout à l'heure, physique, là, on en est au point de colère et de ras-le-bol, de ce mépris et de cette violence, qu'on est capable de se faire mal à monter sur des manifs, à monter sur des actions qui nous demandent beaucoup physiquement, il faut qu'ils comprennent qu'en fait, on n'a pas de limite. On a une détermination qu'ils ont complètement sous-estimée. Ils ne comprennent pas que ce n'est pas possible d'être plus déterminé qu'on ne l'est.
1: On connaît tous quelqu'un qui est malade.
2: Oui. Ben oui. Il y a aussi plein de gens qui le disent pas, quoi. Et puis c'est pas que les cancers. Les scléroses en plaques, il y en a de plus en plus. Les problèmes d'infertilité, c'est aussi concerné par les violences chimiques. Enfin, on le sait aussi. Et c'est vrai que tout le monde ne fait pas le lien. On est là pour ça, pour dire, mais on dit pas que 100% des maladies sont liées aux violences chimiques, bien entendu. Ce qu'on dit, c'est que, alors c'est pas nous qui le disons, hein, c'est le Centre international de recherche contre le cancer, qui dit que c'est entre 40 et 50% juste des cancers qui sont d'origine environnementale. Il y a d'autres maladies. Ça, c'est ça en trop et que c'est évitable. C'est bête, mais j'ai envie de faire une petite parenthèse sur la sécu, mais pourquoi il y a un gros trou, l'espèce d'endettement artificiel avec le Covid, tout ça. Mais c'est quand même intéressant par rapport au cancer parce que ça coûte une fortune. Moi, on m'a dit juste mon cancer, que ça coûte à peu près 100 000 balles. Parce qu'il faut compter les traitements, il faut compter les trajets, il faut compter les imageries, il faut compter tout ça. Je ne suis même pas sûre que quand on compte ça, on compte tous les soucis à côté. Parce qu'en fait, quand on a un cancer, c'est pas juste. Moi, on ne s'occupe pas que de mon pancréas et de mon cancer. Parce que ça dérègle, ça donne des soucis gynéco, ça dérègle sur plein de trucs, d'ostéoporose, machin. Enfin, c'est des trucs en cascade. Et ça, je suis même pas sûre que ce soit compté dans les trucs de la sécu. Faut juste voir la bascule de l'argent, en fait. L'argent qu'on donne à Bayer pour payer ces traitements-là. Est-ce qu'on veut qu'il y ait moins de malades et sauver la sécu? C'est facile. En fait, si on arrête de rendre les gens malades, eh ben, on sauve la sécu. Et c'est hyper fastoche, en fait. Il y a un moment, il y a des choix. Le choix, il a été fait de faire différemment, de prendre du pognon d'un côté pour rendre les gens malades et de redonner du pognon aux mêmes pour qu'ils soignent ces mêmes malades en les accusant de l'autre côté, en les incriminant de l'autre côté, en les culpabilisant. Parce qu'en plus, on leur dit, et c'est ce qu'on nous dit quand même ces derniers temps, attention, attention, trop de la sécu, c'est de votre faute, il va falloir payer plus, on va commencer à dérembourser et à faire chier les affections longue durée. Et après, on nous dit, mais pourquoi vous êtes en colère? Qu'on nous reproche, en cercant l'air, parfois, le terme de colère. Je trouve ça assez surprenant, en fait, qu'on nous reproche ça. Si dans cancer-colère, on devait changer un terme, ce serait cancer, parce que ça ne touche pas que les cancers. Mais colère, je vois difficilement comment on pourrait le modifier. Alors après, nous, on en fait une colère constructive. On le voit dans les actions qu'on mène, dans la manière qu'on a de porter notre message. C'est une colère qu'on essaye de rendre la plus constructive possible, et même joyeuse. On chante même à cancer-colère. On a entendu le 11 février, et là on va rechanter samedi prochain. Voilà, on rend ça constructif et joyeux. Mais la colère, elle est là, parce que c'est pas possible de dire qu'on tue des gens, qu'on rend des enfants malades pour pouvoir perpétrer un modèle économique, pour pouvoir faire plaisir à des multinationales, parce que c'est quand même ça. Enfin, sacrifier des vies, des enfants, pour maintenir un système qui s'autodétruit, qui détruit pas que la planète, qui est en train de s'autodétruire. C'est complètement délirant. Et on nous fait passer pour des fous.
1: Oui, mais tu sais, la colère, c'est mal. Il faut se mettre des petits pouces bleus sur Facebook. Il faut être de bonne humeur. Il faut faire du yoga.
2: On m'a déjà conseillé le yoga. Je conseille à personne de me conseiller de faire du yoga. Les gens qui nous disent de faire du yoga...
1: C'est ce qu'ils veulent, les gens, que tu portes un badge cancer bonne humeur?
2: Ben oui, c'est tellement cool. C'est tellement cool. De
1: faire sourire.
2: Ouais. Pourtant, moi, je souris et on est là. Il n'y a pas de problème. On est en colère, ouais, mais pourquoi on est en colère et pourquoi on est là? Parce qu'on veut de la vie, parce qu'on est encore vivant et qu'on veut le rester vivant et parce qu'on se bat pour la vie et qu'on a une putain d'envie de vivre, quoi. C'est pour ça qu'on est là et que, bah ouais, on a envie de sourire.
0: on veut être vivant pour sourire et pour ce qui est beau. Mais c'est la colère qui nous amène à nous battre pour ça.

0: Le glyphosate par nos confitures, on vous l'a déjà joué et on vous le rejoue, extrait du disque L'eau qui mord, avant de retrouver Caroline Proust du collectif Cancer Colère, et on revient sur ce délirant déni de science. Vous avez entendu parler des climato-sceptiques ? Eh bien, il y a aussi celles et ceux qui font semblant de douter que les poisons mortels fabriqués par Bayer Monsanto et imposés par l'agro-industrie ont une responsabilité écrasante dans l'actuelle épidémie de cancer.
1: Tous les cancéreux prennent le chevate à la queue.
2: J'ai envie de parler de Marc Billot, directeur émérite en cancérologie au CNRS, qui trouvait ce terme et cette analyse de cancer backlash, c'était en janvier. Il a dit, mais en fait, là, on a un moment où effectivement, il y a un discours qui est en train de se développer pour dire que l'épidémie de cancer et de maladie donc vient des comportements individuels et qui est en train, petit à petit, de dénigrer la science. Et donc, Marc Billot, avec un confrère à lui, ont théorisé de manière très pertinente ce cancer backlash. Il parle aussi beaucoup des inégalités sociales et de tout ce qui tourne du coup autour de tout ça. Et donc, qu'est-ce qui se passe maintenant ? C'est qu'il y a des gars qui écrivent dans, en gros, dans l'Express et Le Point, hein, de toute façon, c'est toujours, pour aller expliquer que Marc Billot raconte n'importe quoi. Mais c'est pas que Marc Billot. Après, c'est beaucoup d'autres chercheurs, scientifiques, tout le monde. Et donc, soit ils s'en prennent aux scientifiques, nommément les uns après les autres, soit avec Omnibus, ils se sont dit, bah tiens, on va faire mieux. On va partir du principe que on emmerde la science. On fait comme si elle n'existait pas.
0: On se fout de la gueule de Trump, en fait, on fait exactement la même chose ici.
2: De toute façon, Omnibus, c'est ça. Hein. Omnibus, c'est la trumpisation de l'appareil législatif européen.
0: Maintenant, ce package de lois de protection de l'environnement, etc., qu'on fait sauter
2: c'est
0: par
2: pas,
0: pan
2: en fait,
0: entier.
2: C'est ça, en fait. Omnibus, c'est un outil législatif européen qui permet d'avoir des leviers sur plusieurs sujets en même temps. Omnibus, c'est comme un train qui emmène tout sur son passage. Quand ils veulent changer un petit truc qui pourrait concerner plusieurs lois, de pas avoir à sortir toutes les lois et d'être obligé de discuter, de se concerter, de voter des trucs un peu longs et chiants sur chaque loi. Donc ils disent, bah tiens, ça va concerner plein de trucs. Et donc là, le sujet, c'est de simplifier. Donc avec toutes les guillemets, simplifier, ça veut dire quoi ? Ça veut dire déréguler. Omnibus, il y a en gros 10 gros paquets de lois. Par exemple, dans le 1, on va retrouver la fin de la protection des droits humains. C'est juste ça, hein. On est sur des petits détails comme ça. Parce que le droit européen, jusque-là, disait aux entreprises qu'elles étaient responsables du respect des droits humains, entre autres, hein. Il n'y a pas que. Aussi de l'impact environnemental et de plein d'autres choses. Mais le droit européen disait, voilà, les multinationales sont responsables pour elles et pour toute la chaîne de production de leur impact environnemental et du respect des droits humains et d'un certain nombre de règles. Et là, Omnibus, il dit, ouais, mais en fait, non, finalement, ils vont être responsables que d'eux-mêmes, pas de la chaîne de production, ils rabotent de partout, et donc ça ne concerne plus que quelques grosses multinationales et en rabotant un peu de tous les côtés, quoi. Donc, en gros, c'est de dire, on s'en fout un peu des droits humains, on n'est plus responsable de ça. Et de l'impact environnemental. Donc ça veut dire qu'en fait, des entreprises européennes, là, elles peuvent sous-traiter aux Ouïghours, ça pose aucun problème. Ça devient légal avec Omnibus. Je sais plus si c'est 7 ou 8 sur les cosmétiques. Cosmétiques, c'est aussi pas mal en termes de produits chimiques et tout ça. Et donc le 10, c'est sur la sécurité alimentaire. Donc ça touche toute la dérégulation sur les pesticides et tout ça. Les pesticides qui vont être autorisés, les molécules qui sont autorisées, ça va être illimité. C'est-à-dire qu'on ne demande plus à la science de confirmer qu'il n'y a plus de toxicité. C'est dire, clairement, on s'en fout de la science. Là, en fait, ce qu'il faut, c'est introduire un maximum de molécules et puis on enlève les garde-fous et clairement, enfin, il s'écrit noir sur blanc, on s'en fout de la science, quoi.
0: Et on

0: Respecter le principe de précaution.
1: Bien sûr. D'ailleurs, la FNSEA ce week-end est en train de bosser là-dessus. À Caen.
0: Supprimer le principe de précaution, ouais. C'est-à-dire qu'on peut utiliser n'importe quelle chimie, etc., sans étude préalable sur les impacts éventuels que ça va.
1: En même temps, c'est pas comme si c'était super respecté en ce moment. Mais c'est vrai que théoriquement, il existe toujours le principe de précaution. En France, en Europe, il est pas mal bafoué. Mais là, c'est vrai que la FNSEA est en train de bosser pour que ce soit objectivement, officiellement sauté. Enfin, il y a la LUA qui arrive, il y a tous les outils législatifs de la FNSEA qui sont en train de se mettre en place avec ça. Et donc là, on sait que ce week-end à Caen, ils sont en train de bosser là-dessus, quoi. Faire sauter le principe de précaution.
2: Oui.
1: Bon, la FNSEA, c'est pas complètement fou de se dire que ils bossent pour eux-mêmes, donc c'est normal. Enfin, que Rousseau défend Avril, bon, il y a un côté logique. Mais c'est vrai que nous, ce qui nous attriste, et on en parlait ce matin du syndrome de Stockholm.
0: Le syndrome de Stockholm, c'est quand des gens pris en otage, en fait, prennent le parti de leurs ravisseurs et par extrapolation. Aujourd'hui, nombre d'agriculteurs qui utilisent ces produits chimiques, qui vivent dedans, sont les premiers à en mourir, mais défendent malgré tout ce système qui les fait crever.
1: Effectivement, il y a l'aspect sanitaire, c'est évident, qu'ils sont le plus proches et qu'ils sont ultra nombreux à être contaminés, et souvent, ils s'en rendent compte trop tard. Donc oui, ce sont les premiers touchés d'un point de vue sanitaire, mais même d'un point de vue économique. La paysannerie crève de ça, crève de l'agriculture intensive, d'expansion de la machinisation, de tout ça. Les seuls qui ça profitent, ce sont les industriels. Ce ne sont pas les paysans et les agriculteurs.
0: Sauf les quelques gros qui restent, quoi.
2: Oui, mais les gros, mais du coup, ce ne sont pas les paysans.
0: Mais sont-ils encore paysans?
1: Non, mais c'est ça, ce ne sont pas les paysans. D'où le syndrome de Stockholm, à deux titres, donc à la fois économique et sanitaire. Les gars sont emprisonnés dans un truc. Et sont les premières victimes. Nous, ça nous paraît toujours important de rappeler que Cancer Colère se bat avec les paysans et que pour les paysans qui ne sont pas forcément tout de suite conscients qu'en fait, on se bat aussi pour eux. Mais après, j'ai l'impression que c'est quand même un peu toute la vie militante depuis que je suis née où souvent on se bat pour des gens qui ne comprennent pas qu'on se bat pour eux. C'est ce qu'on se bat jamais pour nous et qu'on se bat pour le collectif et que le collectif, c'est eux aussi. Et qu'on espère qu'à un moment, ils vont comprendre que c'est pour eux aussi, quoi. Qu'on n'est pas contre.
0: En plus, la FNSEA, dans ses objectifs, annonce que son objectif, c'est de limiter au maximum le nombre d'exploitants agricoles. On parle plus de paysans.
2: Ben, bien sûr.
0: Pour qu'il n'y ait plus en France que quelques grosses fermes-usines gérées par des robots et de la pseudo-intelligence artificielle. Enfin, bon, voilà. On voit des petits qui se battent pour défendre ce modèle qui les fait crever.
1: Ce qui est dingue, c'est de se dire qu'ils sont quand même assez doués d'avoir réussi à faire croire à des gens, enfin, je pense évidemment à la coordination rurale.
0: Pseudo-syndicat agricole proche du Front National.
1: Voilà. Certains agriculteurs qui ont rejoint la coordination rurale parce qu'ils sont manipulés et perdus et parce que les gars, ils sont tout seuls dans une situation de détresse comme la plupart des paysans et qu'on leur fait croire que c'est de mettre des pesticides. Alors, j'arrive pas à comprendre quand même comment on peut croire qu'en empoisonnant la terre, on va mieux travailler. Mais parce qu'on leur fait croire ça, moi je trouve ça triste qu'ils comprennent pas qu'en fait c'est pour eux qu'on se bat, quoi.
0: Oui, puis qui sont les premières victimes de ces maladies.
1: Ouais.
0: En plus, le pire, c'est qu'ils le savent. Dans les familles d'agri, etc., il y a des maladies. C'est les premiers touchés par les saloperies qu'ils emploient. Donc, ils le savent.
2: C'est incroyable.
1: Non, mais complètement. Non, mais ça, parce que bon, évidemment, qu'il y a une partie de la CR qui sait très bien ce qu'elle fait. Mais il y a certains agriculteurs, on a envie de leur dire, mais hey, mec, pose-toi, on va discuter. Et en fait, regarde vraiment où est ton intérêt, quoi. Ton intérêt, il n'est pas là.
0: Là où tu vis, tu disais qu'il y a d'autres cancers.
1: Bien sûr.
0: De gens, voilà. Et tu fais le lien entre les pratiques agricoles qu'il y a autour de chez toi et vos maladies.
1: Je ne peux pas le faire objectivement. Je suis dans une zone rurale très agricole. Donc, hier, avec Clarisse, on parlait d'intuition. Mais moi, je ne veux pas incriminer des gens personnellement, en fait. Et je ne veux surtout pas dire des conneries. Parce qu'en fait, à Cancer Colère, on est un peu bête. Quand on cite des chiffres, on cite des chiffres sourcés, et quand on dit des choses, on dit que des choses vérifiées. Donc là, jamais, je ne vais aller dire, mon cancer, il vient de telle parcelle. En fait, j'en sais rien. Ce que j'ai demandé, c'est le modèle. Et en plus, je veux pas incriminer, comme je disais, personnellement, le paysan d'à côté, qui lui-même, peut-être, est enfermé dans un système qu'il maîtrise pas, parce qu'on les fait s'endetter, les gars, on les fait acheter des machines. À un moment, ils se retrouvent avec des dettes qu'ils n'auraient pas demandé. C'est tout un système. Et donc, nous, ce qu'on dénonce, c'est le système. Et moi, je vais pas aller voir mon voisin et lui dire, mon cancer est de ta faute. Je vois pas l'intérêt. Après, oui, je constate que, autour de chez moi, ouais, je suis pas la seule. Après, est-ce que c'est vraiment que chez moi? Je crois pas. Quand les gens me disent, est-ce qu'il faut déménager? Ben non, parce qu'en fait, t'auras le même problème ailleurs. C'est pas vraiment la question. La question, c'est le modèle qu'il faut changer. Et puis, oui, c'est, évidemment, si à titre individuel, certains voisins ont été mettre du glyphosate partout, oui, je préférerais. Parce qu'on voit ça hein, aussi, des particuliers. J'ai eu ça devant chez moi, de l'herbe toute jaune pendant longtemps. Et on hurlait auprès du voisin. Et il me dit, ah, je fais ce que je veux, c'est chez moi. Bah ouais, t'as raison, c'est à 50 cm de ma porte. J'ai eu ça pendant des années. Je peux pas m'empêcher de me demander si à un moment, cette herbe jaune qui était devant chez moi, parce que peut-être glyphosate, il y a une incidence ou pas. J'en sais rien, je peux pas pointer. Et puis, les cancers, les maladies, ces maladies-là, c'est aussi pareil. Ce qu'on essaie d'invisibiliser, c'est l'effet cocktail. L'effet cocktail, c'est l'accumulation et c'est l'interaction des différentes molécules et de ce qu'on se prend au fil des ans dans la tête et par différents biais. Ça, ça leur fait plaisir parce qu'en fait, quand il y a des études, et il n'y en a pas tout le temps sur certaines molécules, déjà, la plupart du temps, c'est souvent les labos des producteurs des molécules. Qui...
0: C'est comme les gendarmes qui font des enquêtes sur les gendarmes.
1: Oui, mais c'est ça. Mais ils auraient tort de se priver, en fait, tant qu'on les laisse faire. Les gars, on leur dit, faites vos études et puis on va les prendre comme ça. Alors, donc, ils font leurs propres études et ils disent, oh, ben, ça va bien, dis donc. Ce qu'ils font aussi, c'est qu'ils prennent une molécule isolée, mais jamais... Il y a de prise en compte de l'interaction avec les autres molécules et donc l'effet cocktail et tout ça. Et en fait, ça fausse absolument tout. Parce que les métabolites, ça fonctionne pas comme ça, en fait. Et donc, c'est volontairement faussé. Après, il y a aussi plein de dossiers qui sont montés n'importe comment exprès pour retarder les analyses. Enfin, quand on rentre dans l'étude de ça, enfin, un peu de la génération future à Greenpeace et tout ça, enfin, quand on étudie le fonctionnement de ces dossiers-là, mais c'est hallucinant. Enfin, c'est complètement torpillé dès le départ, on le sait. Enfin, pff, mais pourquoi vous êtes en colère? Donc l'effet cocktail qui est prépondérant parce que chimiquement c'est hyper important et qui est volontairement mis de côté dans les analyses et dans la transmission des infos et qu'en fait on parlait du cancer backlash et de tout ce discours qui va à l'encontre de la science en ce moment qui est un discours négationniste, enfin, c'est complètement dingue, commence à se faire entendre. Ah oui, mais l'effet cocktail, ça n'existe pas. Et en fait, les gars commencent à pointer, dès qu'il y a un truc qui les emmerde, quoi, à le pointer pour dire que ça n'existe pas. On est sur du négationnisme de la science, c'est complètement fou. Oui, on arrive à un moment où, dans le Figaro, il y a 2 semaines, on dit les historiens racontent n'importe quoi parce qu'ils ont le malheur de parler de la montée des fascismes dans les années 30. Il n'y a plus de science, il n'y a plus de vérité. Ouais, on a basculé dans un monde de post-vérité trumpiste. C'est ce qui est en train de se passer, quoi. On en est là.
0: Oui, il suffit de dire le réel n'existe pas.
1: Ouais.
0: Et à partir de là, on peut tout faire.
1: Moi, en fait, j'ai fait des études de philo. En ce moment, je pense à un cours que j'avais eu en Kenya. Et sur le coup, ça m'avait paru super théorique. Et j'aurais jamais pensé le vivre. On parlait d'Anna Arendt.
0: Cette philosophe qui a assisté au procès Eichmann, voilà. Qui a théorisé sur la banalité du mal.
1: Précisément. On parlait de Kant aussi. Et du relativisme. Moi, j'avais un prof de philo qui s'intéressait beaucoup à la philosophie politique et à la Shoah. Parce qu'à l'époque, en fait, on étudiait la Shoah et on ne se faisait pas traiter d'antisémite parce qu'on c'était détruire un monde un peu bizarre. On faisait de l'histoire. Et en fait, à l'époque, donc, on parlait de relativisme. Et je me souviens, ce prof qui nous avait dit le danger du relativisme, bah, c'est qu'à un moment, si tout se vaut, rien ne se vaut et qu'on tombe. Bah dans le tout est possible, et pourquoi pas le nazisme, et pourquoi pas tout ça, enfin bon bref. Et en fait, sur le coup, je m'étais dit, intellectuellement il a raison, mais ça me paraissait complètement lunaire. Je me dis, comment il fait pour en arriver là? Pour nous dire ça là, en 2000, on était en 2000, un truc comme ça. Je me disais, c'est hyper bien d'étudier Kant et Hannah Arendt en regardant la Shoah, tout ça, en 2000. Mais je me disais, comment on peut se projeter dans cette possibilité? Ça me paraissait purement théorique. Et là, on est en 2026. Je veux dire, c'est depuis le Covid que j'entends de plus en plus de gens qui me disent bah, « et pourquoi pas ?» Et pourquoi la Terre ne serait pas plate? Et pourquoi pas? C'est là.
0: Est-ce que le Covid ne serait pas un complot médiatique qui se soigne à l'argile verte?
1: Mais
0: parce
1: oui.
0: Qu'il y a des sadiques savants chinois qui torturent des pangolins dans des bunkers secrets.
1: Tout le monde a voulu me refiler de l'argile aussi pour mon cancer. Non, mais j'aurais plus de l'argile. Ça soigne aussi les cancers du pancréas, Serge Libertin.
0: Ça fait flipper dans cette grande vague anti-vax.
1: Ça avait commencé là, et en fait, là, ça a pris des proportions. Et en fait, ce qui me fait le plus peur, c'est que j'ai entendu des gens parfaitement rationnels, qui ont la tête sur les épaules, enfin, qui avaient des enseignants plutôt solides, quoi. Et qui, de plus en plus, me disent « Ah, mais je suis plus sûre de rien, après tout, pourquoi pas ?» Et en fait, moi, je dis pas que je suis sûre de tout, loin s'en faut. Hein. Je suis toujours en train de me remettre en question, de revoir tout. Enfin, j'adore douter et j'avance toujours en doutant. En revanche, je crois pas qu'on puisse remettre en cause certains principes fondamentaux qui me paraissent pas complètement délirants. Quelques principes kantiens, en fait. Genre, reviens à Kant. Ça me paraît fou d'en être là. Est-ce qu'on peut encore ou pas dire que le bien c'est bien et que le mal c'est mal? En fait, on en est là, quoi. Parce que là, on n'arrive même plus à dire que la guerre c'est mal quand même. On en est quand même à dire que bombarder des enfants, que ce soit avec des armes, des bombes ou des glyphosates, tout ça, qu'on dit que c'est mal, on est antisémite. Et puis on se retrouve avec des problèmes où on n'arrive plus à dire le bien c'est bien, le mal c'est mal.
0: C'est ce qu'Orwell, qui était un flic, nous avait annoncé, hein, la vérité c'est le mensonge, la guerre c'est la paix,
1: c'est
0: c'était de la science-fiction quand on a lu ça gamin, mais puis ce truc là, de toutes les vérités se valent, ton opinion vaut bien la mienne, c'est assez condescendant, mais je mouche les gens en disant écoute toi t'as des opinions, moi j'ai des analyses.
1: Il nous est arrivé, cancer colère, d'avoir un souci avec ça, parce que... Donc ouais, je vais pas balancer, mais il y a des médias qui nous disent vous venez, et puis alors il y aura le pour et le contre. Et nous, là, on dit non. Nous, on est pour la science, et donc ça veut dire qu'on donne 50% de parole aux gens qui disent ce qui se passe, et 50% à des platistes qui vont raconter n'importe quoi, et que c'est la même chose, et qu'il n'y a pas de problème avec ça, et qu'on est OK pour dire c'est 50-50. Ben non. Et nous, on est obligé de dire à des médias qui sont censés représenter l'intérêt général, ben non. Ben non. Non, on va pas sur un plateau comme ça. Moi, je vais pas discuter avec un platiste, quoi. C'est pas possible.
0: Quand je t'écoute parler, je me dis, voilà, est-ce que je serai pas assis à ta place prochainement avec quelqu'un qui me tendra ou pas un micro? Enfin, quand tu parles pour nous tous. Tu parles pour moi aussi.
1: J'espère.
0: Donc, je te remercie.
1: Mais j'espère, en fait, c'est ce qu'on essaye de faire.
0: Ouais. Si y a une épidémie de cancer, on peut parler d'épidémie?
1: Ah, c'est pas moi qui me dis, c'est les médecins, en fait, qui parlent. C'est l'INSERM parle d'épidémie.
0: Si une épidémie, c'est pas parce qu'on n'a pas été vertueux et que Dieu nous punit d'avoir été vilain ou je sais pas quoi. C'est qu'il y a
1: des... C'est pas une nuit étriquée. C'est simplement en fait un truc logique qui est prévu. Ça fait 60 ans qu'on dit, bah non, en fait, qu'on met des produits toxiques et dangereux qui sont fabriqués précisément pour tuer la vie, bah en fait, après, ça tue la vie. Enfin, en fait, c'est... Et en plus, ça bousille les sols, ça bousille le climat, ça est en train d'éclater la planète et tout dans son ensemble. C'est complètement mortifère. J'avais lu un anthropologue qui disait, c'est la première fois dans l'histoire de l'humanité qu'en fait... l'être humain est en train de s'auto-détruire et que c'est complètement inédit. Il y a des gens qui disent, bah ouais, c'est normal, en fait, là, c'est OK, notre mode de fonctionnement, c'est de s'auto-détruire. Donc, ils disaient, ouais, c'était inédit dans l'histoire de l'humanité, mais effectivement, peut-être même dans l'histoire de l'espèce animale et du vivant, quoi, de s'auto-détruire, et c'est normal. Et quand on dit, nous, on n'est pas d'accord et on a juste envie de vivre, on est des éco-terroristes. Et donc, il y en a bah, qui finissent au tribunal, comme certains d'entre nous, ou qui finissent avec un œil en moins. Il y en a qui, du coup, ont peur d'aller en manif, parce que maintenant, aller en manif, c'est devenu dangereux. Parce que maintenant, aller dire qu'on est contre la guerre et contre la mort, eh ben, c'est risqué de finir à l'hôpital, en plus de finir au tribunal. C'est ça.
3: Toujours avec Caroline Proust, du collectif Cancer Colère, on va repasser par le sénateur Duplomb qui remonte à la charge pour imposer l'acétamipride malgré la pétition à plus de 2 millions de signatures contre ce poison mortel.
1: C'est d'un cynisme complètement fou. En fait, ce qu'il dit... Non, mais le Conseil constitutionnel a retoqué sur la forme. Des problèmes de virgule dans le texte. Il n'y a aucun problème sur le fond. Donc, s'il va passer par la porte, je leur fais passer par la fenêtre en modifiant uniquement la forme hein, avec le même fond. Lui, le 2 février, il a fait venir au Sénat toute une flopée de lobbyistes qui sont venus au Sénat pour raconter des trucs complètement fous. Des lobbyistes identifiés, quoi. Quelques jours après, il y avait la mobilisation un peu partout en France, le week-end du 7 et du 8. Le 11, la mobilisation à Paris. Donc tout ça en prévision de débat sur la pétition de la première loi Duplomb. Tout ça, c'est dans un mouchoir de poche, quoi. Il y avait ce débat-là. Et lui, quelques jours avant... Il dit « Tiens, tiens, tiens, je vais en mettre une couche ». Enfin, on a l'impression qu'il y a une grosse provocation. Quand on était à l'Assemblée le 11, il n'était même pas là d'ailleurs, mais ses petits camarades se laissaient pousser des ailes. Quelques jours avant, le 2, ils avaient vu le Sénat rempli de lobbyistes qui étaient là pour faire le job. Enfin, voilà, on va revenir à la charge. Vous inquiétez pas les loulous, c'est pas parce que là, il y a la bande de gauchistes d'écolos qui a réussi à faire que le Conseil constitutionnel change une virgule, parce qu'en plus, le reste de la loi est passé... Hein, ce truc des gars qui s'en foutent, qui sont ultra cyniques et provocateurs, ouais, c'est ça. C'est donc le 2, et il y a Duplomb qui fait venir donc tous ces gars au Sénat. 7 et 8, donc nous, on commence à manifester. Et le 11, eh bien, ils font comme si de rien n'était.
4: comme si on n'avait pas été encore des milliers là pendant la semaine à faire des actions partout en France et à Paris le 11, comme si ça n'existait pas. Ils ne l'ont même pas dit, ils ne l'ont pas évoqué, quoi. Qu'on venait de se remobiliser autour d'une pétition où il y avait plus de 2 millions de personnes, quoi. C'est uniquement du mépris. Et ils en remettent une couche.
3: Potentiellement du mépris intéressé, je veux dire. Enfin, on n'affiche pas ce mépris-là gratuitement, ça doit avoir un prix.
4: Mais en plus, ils sont pas très malins. Quand on regarde des noms, il existe 2-3 médecins qui disent « Non, non, non, les pesticides, c'est OK, tout ça. » C'est pas compliqué de regarder leur CV. Et très souvent, c'est vrai qu'on voit des liens assez évidents avec certaines industries chimiques, avec certains syndicats, enfin voilà, c'est pas très compliqué de voir. Et c'est pas parce qu'il y a trois platistes ou gens qui ont des liens avec... c'est pas que les labos, hein, il y a des labos, mais il y a aussi des liens politiques, enfin bon, mais qui se voient, quoi. Et ils sont minoritaires. Pour finir, sur du plomb, donc effectivement, il y a du mépris parce qu'il y a aussi, oui, des intérêts pour beaucoup. J'y ai repensé à ce moment un peu fou à l'Assemblée, donc le 11 après-midi, où il y a un député à Rennes qui interpelle Genevard en l'engueulant. C'est un peu une comédienne alertée.
3: Genevard, non, c'est la ministre des pesticides, de l'agriculture, pardon.
4: C'est l'assistante d'Arnaud Rousseau.
3: Le président de la FNSEA.
4: Non, j'allais dire le ministre de l'agriculture, Arnaud Rousseau. Donc, il y a une petite comédienne alertée, voilà, où un député à Rennes a interpellé Annie Genevard en disant « Mais ça va pas du tout ce que vous faites, vous freinez le développement des fermes, enfin des fermes-usines, hein. Enfin en fait il parlait des fermes-usines, vous freinez le développement des bassines, tout ça. » Et donc elle, en fait c'était un peu tragicomique cette espèce de mise en scène où elle était en train de ramper devant le RN. « Mais si, je vous jure, je fais tout ce que je peux. » Alors là pour le coup elle avait raison, hein. c'est pas faux. Hein. « Mais je fais tout ce que je peux, mais je peux pas, c'est à cause des écologistes, à chaque fois ils n'arrêtent pas de crier. » Et c'était complètement fou ce moment. En fait, c'était fou tout le temps. Hein. Il y a eu plein de moments où je me disais, mais on est où là? Là, elle est en train de ramper devant le FN. Mais si, je vous jure, je fais tout ce que je peux, c'est à cause des bilans écologiques. Il n'y a aucune décence, il n'y a aucun respect, il n'y a rien.
3: Espérons que Cancer Colère ne devienne pas un immense collectif transpartisan et... avec plein de membres, mais tel que c'est parti, peut-être qu'on va être nombreuses et nombreux. Je ne le souhaite pas, évidemment, hein, mais voilà, on est tous concernés, hein, et quels que soient les âges, du plus jeune, du nourrisson, jusqu'aux anciens, avec tous les âges intermédiaires.
4: C'est comme les Restos du Cœur, c'est qu'en fait, on espère ne plus avoir à exister le plus vite possible. Sauf que malheureusement, on a peur de devoir être là pendant encore un moment. C'est des Restos du Cœur, quoi. C'est fait pour, au départ, pallier à un gros manque de l'État et à un gros problème et pour alerter et pour essayer d'aider. C'est une initiative citoyenne, pareil. On dit aux camarades de toutes les luttes qu'on croise en ce moment, c'est que malheureusement, on est amené à se revoir et bon, bah, c'est un côté bien aussi, hein, parce que comme je rappelle aussi, la lutte est belle, elle est dure. On est David contre Goliath, mais la lutte est belle.
3: Et si on a tous de la détermination et la joie de vivre de Caroline, qu'on remercie, on va y gagner. Vous pouvez trouver toutes les infos cancer colère sur Internet. Jeunes, moins jeunes, vieux, nous sommes tous concernés et menacés par les cancers et autres maladies dues à ces empoisonnements volontaires contre lesquels il faut se révolter. 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Ce n'est qu'un combat. Continuons le début. Salut!

0: Eh bien bonjour à tous, bienvenue sur notre Abba Chanson en compagnie de Brigitte.
1: Bonjour.
0: De Mathieu à la technique. Et puis alors bon, on lui avait dit comme ça.
1: On est content parce qu'il est revenu.
0: Bah oui, il nous a dit il voulait revenir. Bon, il est revenu. Bon, on veut pas le mettre dehors, mais bon.
2: Il est revenu.
0: Bonjour Régis.
3: Bonjour.
0: Comment vas-tu?
3: Eh ben écoutez, ça va bien,
0: Ça nous fait toujours plaisir de te voir dans notre émission.
3: Oui, bah moi aussi, je suis content d'être là et surtout que je suis venu pour à nouveau relever le défi lancé par Brigitte, puisque ça fait une paire de fois qu'elle me choisit une de mes chansons et à moi de faire une émission autour. Et donc là, cette fois-ci, Brigitte, tu m'avais proposé...
1: Elle parle à sa valise.
3: Voilà, alors c'est une chanson qui est sur mon album de 1999. Alors déjà, il faut que je dise...
0: Ça ne rajeunit pas, dis donc.
3: Faut que je dise aux auditeurs et auditrices que, par exemple, j'ai oublié de prendre mon CD. J'ai pensé à porter les autres chansons, mais pas celle-là.
1: Car heureusement, oui. C'était déjà le CD à cette époque. C'était plus le rayon.
3: C'était plus le gramophone ni le tube. Non, c'est ça. On en était déjà au CD à cette époque-là.
0: Depuis quelques temps déjà.
3: Oui. Et donc, ça fait rien parce qu'on en a trouvé une version sur Internet. Mais ce que je voulais dire sur cette chanson, c'est elle est un peu particulière pour moi parce que c'est celle que j'ai composée en l'espace de temps le plus court.
0: Ah oui.
3: C'est-à-dire qu'elle est venue en un après-midi, peut-être un peu plus de 3 heures à peine. Ouais.
0: Paroles et musique.
3: À paroles et musique, ce qui était assez incroyable. Je jubilais. De temps en temps, j'allais voir.
0: Et quelle rentabilité, dis
3: donc. Mais dis donc, si j'avais fait ça pendant 12 jours, là, j'avais un album. Alors donc, cette chanson-là, on l'a trouvée dans une version de concert. Je crois avoir reconnu sur les images que c'était un concert à Marseille que j'avais donné il y a une dizaine d'années. Voilà. Donc, elle parle à sa valise live.

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1: Les applaudissements coupera. Mais la foule était nombreuse, hein, je vous assure.
2: Oui, mais non, mais ils sont partis aussi brusquement.
1: Oui, c'est ça, ils ont dit.
2: Mais il y aurait encore une émission à faire sur tous les mots que tu as inventés dans cette chanson.
1: Absolument, hein, absolument, oui. J'aurais pu faire suivre cette piste-là.
3: Oui, parce que ça nous chagrinote, hein, tout ça, sur ces mots-là.
1: C'est de là que c'est venu, d'ailleurs, la chanson. C'est de chagrinote, figurez-vous. J'étais en train de partir sur une autre piste, j'écris une autre chanson. Puis à un moment, il y a ce mot-là qui est venu. Je me dis, tiens, un mot valise. Ouais, si je faisais quelque chose avec ça. Puis c'est parti comme ça. Donc, comme je vous ai dit, ça s'est fait très très vite. Incroyable. Alors, donc non, je suis plutôt resté sur le thème de la valise. Et alors là, je vous propose par exemple 1971. Gérard Palapra. Pour la fin du monde. Ah, ça vous dit quelque chose?
2: Ah, bien sûr. Sûr. Oui,
1: alors, le compositeur, c'est Patrick Lemaître, et l'auteur, c'est Jean-Pierre Lang. Alors, Jean-Pierre Lang, c'est maintenant un vieux monsieur, puisqu'il est né, bah oui, c'est facile, il est né en mai 36. Donc, ça lui fait
3: 90.
2: Il est apparenté à l'autre, non?
1: Non, je ne pense pas. Mais alors, lui, il est né
3: à... Il a écrit pour Bachelet, ça. Enfin, il a écrit beaucoup pour d'autres.
1: Absolument, absolument. Il a écrit pour plein de gens.
2: Et non pas pour Bachelot.
1: Et alors, à ses débuts, ça l'a fait rire. Sortez. À ses débuts, il était encouragé par Brassens. Ils sont même devenus des gens très très proches. Il était dans le cercle de ses amis proches, en fait. Et entre autres, il a fait quand même deux tournées de 70 dates chacune en première partie de Brassens, ce qui était quand même un super cadeau que lui faisait Brassens. Il fallait vraiment qu'il l'apprécie. En 1973 aussi, il a écrit une chanson interprétée par Nicole Croisy, qui est peut-être le plus gros tube qu'il ait fait, c'est « Parlez-moi de lui ». Oui. Lui, c'est lui que ça, hein, chanson qui a fait vraiment le tour du monde.
3: Oui.
1: Et donc avec pour Bachelet, je veux dire, il a écrit 180 textes, hein, pas mal. Donc le tout premier, je pense qu'il y a eu du succès, c'est en 1980. Pour moi, c'est sûr. Elle est d'ailleurs, voilà, elle est d'ailleurs. Et 2 ans plus tard, il y a eu Les Corons, bien sûr. La même année, il y a une chanson que j'aime beaucoup qui s'appelle Souvenez-vous. Ça vous dit rien? Souvenez-vous, je n'aimais que vous,
2: non.
1: Je n'aimais que vous. Ah bah, faut écouter ça. Jean-Pierre Lang, c'est un vrai monsieur qui est resté très, ou qui a toujours été, je pense, mais je l'ai connu en allant à nouveau dans la petite ville de Boulanges, en Moselle, où il se passe vraiment beaucoup de choses autour de la chanson, grâce à des gens très dynamiques. Et voilà, donc il est vraiment très agréable, très, toujours enthousiaste, avide de découvrir les gens et tout.
2: Il y a une ville qui s'appelle Boulanges.
1: Absolument.
2: Leur pain est bon là-bas.
1: C'est tout ce que t'as trouvé. Bon, je crois qu'il est temps de lui qu'elle fasse sa valise. Allez, vas-y, on y va.

0: C'est toi qui as écrit les paroles. Faudra les déposer, hein, pour pas te les faire piquer.
1: Alors, tiens, il y a la valise, elle existe dans une chanson de Brel. Vous arriveriez à trouver laquelle ? Hein ? Pas évident comme ça, hein ?
2: Non, ça, hein ?
1: Alors, bon...
0: Mathilde est revenue avec sa valise.
1: Ça aurait pu être ça, mais non.
0: Je vais me faire la valise parce que je suis en train de lâcher mon dernier souffle.
1: Alors, bon, je pense que c'est pas facile à trouver. Vous allez comprendre pourquoi, ça c'est dans Les Timides. Voilà, on va écouter, je pense, tout de suite la chanson de Brel.
3: Les

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0: Bah là aussi, hein. Là aussi, le public est parti brusquement.
1: c'est comme ça.
0: Ils n'avaient pas de valise dans chaque main, parce que sinon...
1: Ils auraient été moins vite, c'est ça que tu veux dire, oui. Alors, et vous savez, il y a des gens qui donnent des prénoms à leur guitare, par exemple. Moi, pas moi, par exemple, mais ou qui donnent des prénoms à un objet qu'ils aiment bien, leur téléphone, des choses comme ça. Leur voiture, évidemment. Il y en a plein qui ont donné des prénoms à leur voiture. Je ne sais pas si c'est votre cas.
2: Pas un objet. Moi, j'ai donné un prénom à... C'est un dessin qui est chez moi, fait par une artiste. J'ai donné un prénom
1: au personnage dessus. Voilà, c'est ça. Et toi, Brigitte?
0: Je pense que j'aurais une voiture, ce serait Saloperie de tas de ferraille.
1: C'est mignon, dit-on. Moi, je parle beaucoup aux objets, mais je leur donne pas forcément un prénom, mais je leur parle régulièrement. Genre, bah, mais non, il faut pas tomber par terre comme ça, pour ce genre de choses. Eh bien, en tout cas,
2: c'est bien qu'elle était un peu dérangée, hein.
0: J'en connais une, quand elle fait ses petits collages sur Internet, elle parle aux objets qu'elle colle, elle dit, non, ne colle pas tout de suite!
1: Oui, ben voilà, ça a chacun son truc, hein. Ouais. Donc, alors là, pourquoi je vous demande ça? C'est parce que Thomas Fersen, lui, il a donné un prénom à sa valise. Elle s'appelle Germaine.
3: Bah pourquoi pas?
1: Allons-y.

0: Voilà, la pauvre Germaine. Hein,
1: c'est, du coup, c'est il a plus sa culotte de peau.
0: Bah, non, non, non. Alors, bon, vous avez quand même échappé à d'autres chansons à propos de Valise. 1972, Charlotte Julien. Je suis une fleur de
1: province. Ah oui, j'arrive avec ma valise.
0: Ben, j'arrive, oui.
2: Ah, oui.
0: Car Paris,
2: mais
0: pour
2: oui,
0: moi,
2: oui.
0: C'est la terre promise.
1: Mais oui.
0: Charles Julien, né en 1951 à Perpignan, qui, à part chanteuse, était aussi artiste peintre, figure-toi, Brigitte.
1: Non. Hein?
0: Ben si.
1: Ah ben, écoute.
0: Sinon, ben, y a aussi, bien sûr, Linda de Souza.
1: Ah,
0: bien
1: la
0: sûr.
1: Valise en carton.
0: Ah, alors, la valise en carton, notamment son livre autobiographique, qui est sorti en 1984 et qui s'est vendu à plus d'un million d'exemplaires. Impressionnant, hein.
2: Oui. Voilà. Oui. Il y a, je pense à François Béranger, la chanson Et le voyage. Alors, ce qu'elle parle de valise, je ne sais plus. Et le voyage dans le monde entier.
0: Ouais. Alors là, par exemple, puisque tout à l'heure on a passé une chanson de Brel, dans la chanson suivante, l'artiste, il a les deux mains prises avec une valise, une guitare, et donc c'est comme ça qu'un musicien part pour la vie aux marquises ou pour la nuit dans un bar. C'est une chanson de Maxime Le Forestier. Et là, j'ai choisi la version d'un album, enfin d'un double album qui s'appelle Plutôt Guitare. Et qui, comme son nom l'indique, est uniquement chanson plus d'excellents guitaristes. Là, on va entendre Jean-Félix Lalanne, mais il y en a d'autres. Et qu'est-ce que je voulais dire d'autre? C'est un album que j'aime vraiment beaucoup. C'est des belles couleurs. Voilà. Donc ça s'appelle Les deux mains prises.

0: Pour dire, c'est...
1: Ceci dit, oui. C'est pas plus difficile, moins difficile d'être peintre, hein, parce que qui c'est qui a failli oublier sa boîte à peinture sous le siège dans le train? C'est la Brigitte.
0: Bah, t'aurais eu des mains libres du coup si t'avais tout oublié, hein.
2: Oui, c'est le secours, toi, ça s'arrange.
0: Alors, dernier petit clin d'œil, je pense qu'on a le temps. Presque pas, hein. Donc on va faire vite. J'ai dit à ma femme, Liliane, fais les valises, on rentre à Paris. Georges Marchais.
1: Il a fait un disque avec
0: Antenne 2, ça sur Antenne 2 en 1980, interviewé par El Kabach et Duhamel, hein, pour parler du fait que Mitterrand voulait plus du programme commun. Voilà. Et donc ça a fait beaucoup parler parce que on s'est dit que un leader d'un grand parti de gauche, il pourrait peut-être être un peu plus féministe et participer aussi à faire les valises plutôt que demander à sa femme de le faire. Bref, pour terminer, je vous propose le contre-pied, c'est-à-dire que on pourrait être aussi sans bagages. C'est une chanson de Barbara interprétée par Marie-Paul Belle.

0: Et voilà.
1: Une belle interprétation.
2: Oui, tout à fait. Elle a fait un CD complet et c'est vraiment de très très bonne tenue. Eh ben voilà.
1: Eh ben merci Régis. Eh ben écoute, tu reviens quand tu veux,
2: Oui,
1: pas de souci. Hein.
2: je prépare ma valise et
1: Voilà, c'est ça. Voilà.
0: Je prépare
1: N'oublie
0: un
1: pas
0: défi et puis
2: Oui, d'accord.
0: je te redis ça.
1: Ok. Oui, ben, au revoir à tous.
2: Au revoir à
1: au
2: tous,
1: revoir
2: oui, à
1: aux
2: toutes.
1: Auditeurs. Merci
2: Au
1: à
2: revoir,
1: Mathieu
2: au revoir
1: pour la
2: Mathieu.
1: technique, et
2: Merci
1: puis
2: Mathieu.
1: à bientôt.
2: Au revoir Brigitte.
0: Au revoir Regis, parce qu'il dit toujours Mathieu. Regis.
1: C'est Mathieu, son
0: Goodbye,
1: prénom, c'est pas Mathieu.
0: Regis. C'est pas Regis, c'est Regis.
2: Bon, merci Mathieu.

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2: Bonjour à toutes et à tous, vous êtes bien sur Radio Déclic, merci si vous nous rejoignez en cette dernière semaine de vacances scolaires. Profitez-en encore les enfants, même si le temps ne s'y prête pas trop pour aller jouer dehors. C'est l'heure de votre émission Déclic Midi, dont voici l'édition du mardi 25 août. Il est actuellement midi 1 au moment de la première diffusion de cette émission. Bon appétit si jamais vous êtes en train de manger. Alors dans cette émission, qu'est-ce que vous allez pouvoir entendre? Eh bien, nous aurons un invité qui n'a pas pu être présent ce midi, mais qui va nous parler, ça a été enregistré donc en amont, il va nous parler du festival Musique Art qui se tiendra dans le magnifique château de Moret et son église également le 5 et le 6 septembre prochain. Il s'agit de Guy Bourget, président de l'association Musique Art Bello. Et puis nous aurons bien sûr Lucie avec nous. Bonjour Lucie.
3: Bonjour Élise.
2: Comment vas-tu?
3: Eh ben très bien, il fait un peu gris dehors là, ça fait presque un peu du bien.
2: C'est ça, voilà, ça va faire du bien, je pense, un peu à nos sols, car eh bien, il pleuvine, et surtout, il va y avoir un peu d'orage cet après-midi, je vous en reparlerai au moment de la météo. Mais toi, tu vas nous parler d'autre chose, de textile, c'est ça?
3: Tout à fait.
2: Très bien, et puis on aura aussi l'agenda cinéma avec toi.
3: Et ouais.
2: Et oui, on te retrouve donc plusieurs fois dans l'émission, avec grand plaisir. Mais avant de t'entendre, eh bien, on va donc s'informer avec le Flash Info. 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
2: Et ce matin, une importante coupure d'électricité a impacté une bonne partie du Toulois. Cette panne aurait touché un transformateur situé à Cheloy-Méniaux. La sous-préfecture et de nombreuses communes du Toulois sont touchées par des coupures d'électricité. Cette panne s'est fait sentir jusque dans la Meuse voisine. Depuis 10h30, l'électricité revient petit à petit dans les zones touchées. Selon l'Est républicain, il n'y a pas eu de conséquences pour le centre hospitalier de Toul. Les lignes téléphoniques de la police municipale sont toujours hors service. En cas d'urgence, vous pouvez contacter le 06 07 64 91 59. Et à Toul, jusqu'au 4 septembre, il sera interdit de stationner place Maurice Grégoire et parking Abbaye Saint-Èvre. Des fouilles archéologiques sont organisées. Le ministère de la Transition écologique annonce la fin du programme de réintroduction de grands tétras dans les Vosges pour 2029. L'opération aura duré 5 ans. À cause du changement climatique, le grand tétra ne survit plus dans les Vosges. L'Arabie Saoudite va investir 6 milliards d'euros dans un complexe de parcs d'attractions en France. Selon le communiqué, près de 22 000 emplois vont être créés avec la construction de 3 parcs d'attractions, dont un consacré au manga. La taille de celui-ci devrait être comparable à celle de Disneyland Paris. L'Arabie Saoudite a par ailleurs signé des contrats dans le domaine des transports en commun et maritimes avec des groupes français pour un montant global de près de 1 milliard d'euros, a annoncé l'Élysée. Et en Suède, dimanche, ils étaient près de 50 000 à manifester pour le climat. Cette manifestation intervient à quelques jours d'un scrutin. Les Suédois se rendront aux urnes le 13 septembre prochain pour élire un nouveau parlement. Selon les sondages rapportés par le média Reporter, le bloc de droite au pouvoir est donné perdant. Et enfin, on continue à parler climat avec un chiffre donné par l'Observatoire européen Copernicus. La température moyenne à la surface des océans a encore augmenté et atteint les 21,1 degrés Celsius. Juillet 2026 a été le plus chaud jamais mesuré à la surface des océans, avec 20,96 degrés Celsius en moyenne, contre 20,89 degrés Celsius, le précédent record de 2023. Et depuis juin d'ailleurs, chaque journée dépasse le record correspondant à la saison. L'épisode El Niño renforce cette surchauffe. Parlons maintenant météo en terre de Lorraine. Attention, prudence, comme je l'ai dit, nous sommes maintenant en vigilance jaune pour orage. Et oui, les orages sont attendus pour la fin de l'après-midi à partir de 16h jusqu'en début de soirée, avec des rafales de vent allant jusqu'à 55 km/h. Il fera jusqu'à 21 degrés aujourd'hui du côté de Toul, 22 à Colombelles-les-Belles et 20 à Saxonction. Demain mercredi, les températures remonteront avec jusqu'à 27 degrés, un temps plutôt nuageux au matin et de la bruine l'après-midi. Et voilà pour ce journal et cette météo. Je repasse maintenant la parole à Lucie qui va nous parler donc de textile.
3: Et oui, je vais vous parler de textile et plus précisément des petites bornes où vous pouvez poser vos vêtements usagés qui sont en bon état ou pas, si je me rappelle bien. Ça, pour le coup, j'ai pas fact-checké, donc n'hésitez pas à aller vérifier de votre côté. Mais du coup, je tenais à vous dire que tous les marchés du textile de seconde main sont saturés. Voilà, ça c'est dit. La fermeture de certains débouchés liés à l'export de textiles en vue de réemploi et de réutilisation, par exemple, était une issue importante pour les vêtements de la filière française. 90% des 155 000 tonnes jugées aptes à la réutilisation étaient exportées principalement vers l'Europe de l'Est et l'Afrique en 2022. La guerre en Ukraine a drastiquement réduit l'export en Europe de l'Est et le marché de la seconde main africain est concurrencé par l'ultra fast fashion et la seconde main venue de Chine. L'autre problème est que le nombre de textiles neufs mis sur le marché n'a pas baissé, malgré le fait que les problèmes soient déjà bien installés dans le milieu du traitement des textiles usagés. Pour donner un exemple sidérant, rien qu'entre 2014, où on produisait 2,5 milliards de pièces neuves, ce qui est déjà énorme en soi, et 2024, on en produisait genre 3,5 milliards de pièces. Donc nous avons pris 1 milliard de pièces en 10 ans et plus de 10 millions de pièces sont encore vendues chaque jour. Voilà, donc ça, c'était pour le contexte. Je continue. Le relais, donc, qui est la structure principale de collecte et de tri du textile usagé en France, annonçait qu'elle fermait plus de 4000 points de collecte sur les 22 000 en France, pardon, et supprimer une soixantaine d'emplois, notamment à cause d'une surcharge de vêtements à collecter et à trier. C'est théoriquement l'inverse qu'il faudrait faire, mais cette filière est sous tension et n'est pas suffisamment soutenue. Elle est donc contrainte de baisser son nombre de bornes et ses effectifs, alors que les productions de vêtements et de déchets textiles, elles augmentent. En 2025, le relais avait essayé d'alerter en faisant une grève des collectes pour attirer l'attention sur la situation. Ils interpellaient ReFashion, qui est en charge du financement du secteur, et en exigeant une revalorisation des sommes versées aux structures s'occupant de la collecte et du tri. Après 10 jours d'opposition et une intervention de la ministre de la Transition écologique Agnès Pannier-Runacher, 49 millions d'euros et une hausse de la rétribution calculée sur le prix du tri à la tonne ont été obtenus. On est passé de 156 à 223 euros la tonne. Le relais s'était contenté de ça, mais avait tout de même alerté que le secteur serait toujours en difficulté si la tonne coûtait en dessous de 304 euros. Il parlait d'un redimensionnement de ses activités à hauteur de la rémunération proposée. Et ça, c'est maintenant, puisque le secteur de la collecte et du tri est toujours en grande difficulté. Le problème, c'est aussi que les personnes qui dirigent ReFashion, donc qui est une entreprise privée à but non lucratif, sont également ceux qui dirigent des grandes marques de vêtements comme Kiabi, Decathlon, Okaidi et j'en passe. Il y a donc un conflit d'intérêts manifeste puisque ceux qui paient pour la mise en marché de nouvelles affaires se retrouvent également avec leurs outils de limitation entre les mains. Et ça, c'est un vrai problème. L'autre organe de cette entreprise est un comité qui n'existe qu'à but consultatif et qui est composé de collectivités territoriales et d'associations environnementales comme Zero Waste France et les Amis de la Terre, entre autres. Mais voilà, je n'ai pas le temps de développer plus sur ce sujet et je l'ai à peine effleuré. Donc, je sais qu'il y a énormément à dire et je vous conseille vivement de lire le dossier de Blast et l'article de Zero Waste France sur le sujet. Et je repasse la parole à Élise.
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2: Merci beaucoup Lucie pour cette chronique. Alors effectivement, il y a quelques mois, je ne sais plus, j'ai plus, c'était l'année dernière je crois, le relais notamment donc, qui est très actif dans la région et même en France en général, ils ont des petites boîtes justement où tu peux déposer les vêtements, tu peux les déposer aussi troués, si jamais voilà,
3: oui,
2: ça complète.
3: Oui, c'est
2: pas
3: super.
2: Oui, on peut les mettre troués, après ils peuvent après les reconditionner et retransformer ça en autre chose. Et justement, ils avaient fait des manifestations contre ces fabricants, notamment ils avaient déposé plein d'habits justement devant Kiabi par exemple pour manifester. Je crois que c'était l'année dernière.
3: Oui, c'est vrai, je l'avais lu aussi en préparant la chronique, mais je me suis dit qu'il y avait déjà beaucoup d'autres choses à dire.
2: Non, il y a tellement de choses à dire, mais si jamais oui, ça vous intéresse sur le sujet, il y avait eu une interview du directeur justement du relais Lorraine notamment, qui était retrouvée sur notre site internet. Alors, c'est pour ça que je ne sais plus, je recherche la date comme ça en tête, mais comme le temps passe extrêmement vite, je crois que c'était l'année dernière, donc j'ai l'impression que c'était il y a quelques mois. Ou alors c'était en début d'année peut-être, je ne sais plus. Donc voilà, je vous laisse rechercher si ça vous intéresse. Et puis sinon, voilà, je me suis pas tenue à jour si c'est encore d'actualité en tout cas, mais il y a pas si longtemps, donc ils avaient fermé certains boîtes de relais justement pour manifester, et surtout parce qu'en fait ils avaient un trop plein.
3: Mais c'est ça, ils expliquaient qu'ils avaient dû réduire la capacité même des voitures pour récolter les fringues et les autres vêtements, les autres tissus, parce que en fait tout est trop chargé.
2: C'est ça, voilà.
3: Et là, j'en ai pas parlé non plus, mais c'est vrai qu'il y a aussi tout le côté qualité du vêtement qui fait que t'as moins de trucs à recycler, quoi, aussi. Enfin, bref, c'est très, très, très passionnant.
2: Ouais, c'est ça, on pourrait parler de tout ça, effectivement, tout un sujet sur les vêtements qu'on achète en ligne et qui finalement, ce ne sont pas de très bonne qualité. Et on va pas parler de la fabrication aussi, hein, où ils exploitent clairement
3: les ateliers
2: j'allais dire les enfants aussi. Parce que, mais bon, on va peut-être pas rentrer dans ce sujet, c'est très vaste. Et surtout, j'ai pas la documentation nécessaire. Mais en tout cas, c'est un sujet très intéressant. Donc merci beaucoup d'en avoir parlé. Et je pense qu'on en reparlera sur nos antennes parce qu'il y a tellement à dire.
3: Et je pense que c'est pas fini surtout.
2: Malheureusement, oui, effectivement. Mais voilà, ce qui est bien, c'est d'acheter du coup en seconde main, par exemple, en les friteries.
3: C'est à favoriser. Ou même, ce qui est encore mieux, c'est de faire tourner les affaires dans la famille, avec les copains, copines. Enfin, j'ai l'impression qu'on peut déjà se partager beaucoup de choses comme ça. Après, ça reste une action individuelle, mais pour notre tête, ça fait du bien.
2: Tout à fait, effectivement. Moi, j'ai récupéré plein de jeans de ma sœur, que je remercie. Ça m'avait rhabillé le côté pantalon pour l'année, quoi. On va quand même poursuivre cette émission, et puis on va se tourner maintenant vers un festival qui a lieu non loin de chez nous, à une demi-heure à peu près de Toul, à Bello, dans la petite commune de Bello, enfin dans la commune précisément de le village de Moret, qui fait partie de la commune de Bello, donc notamment dans le château et son église. Pour nous parler de ce festival, eh bien, on va recevoir tout de suite, je fais genre que c'est du direct, mais je vous l'ai dit tout à l'heure que ça n'en est pas, mais bon. On va recevoir donc Guy Bourget, président de l'association MusicArt Bello. Alors, on va parler donc du festival MusicArt qui revient pour une 5e édition. Alors, parlez-nous déjà du lieu où il va se trouver. C'est donc dans la commune de Bello, mais c'est précisément dans le château de Moret et l'église, c'est ça?
4: Tout à fait. Donc, cette 5e édition qui se tiendra les 5 et 6 septembre, de 14h le samedi jusqu'au dimanche 18h, se tiendra sur la commune de Bello et plus précisément au village de Moret, qui est un des 5 villages de la commune de Bello. Ce festival permettra de découvrir 2 joyaux du patrimoine local, 2 lieux chargés d'histoire, à savoir le château de Moret et l'église de Moret. Alors, le château de Moret, c'est une ancienne demeure des ducs de Lorraine qui date de la fin du XVIe siècle tel qu'il existe aujourd'hui, avec son super parc à arborer. Les propriétaires accueillent à nouveau les visiteurs durant les 2 jours du festival dans ce cadre magnifique, et nous tenons à les en remercier. Et deuxième joyau où se déroulera le festival, c'est l'église romane de Moret, construite juste à côté du château, construite au XIIe siècle. et entouré par le cimetière du village. Et cette église romane est classée monument historique.
2: Très bien, donc les concerts auront lieu dans ces deux magnifiques lieux. Parlez-nous un petit peu de la programmation justement musicale.
4: Alors la programmation musicale, c'est un peu la signature, que ça soit du point de vue musical et artistique, c'est-à-dire cette programmation est placée sous le signe de la diversité musicale, avec 10 concerts, et puisque j'ai parlé de diversité, 10 concerts, ça va du classique au swing, en passant par le gospel, le chant choral, la chanson française, et les musiques traditionnelles. Alors, je peux citer peut-être quelques concerts.
2: Oui.
4: Alors, sans tout citer, mais il y aura, je voulais souligner la participation de l'ensemble Les Inscrits de Nancy qui se produira à l'église le samedi après-midi, qui a remporté le trophée de la meilleure chorale de France 2024 diffusé sur France 3. Le chœur, composé de chanteurs expérimentés, est dirigé par Geoffroy Vanson et accompagné au piano par Marc Weber. Il y aura également le trio Pandéré et sa musique des Balkans. Une soirée swing le samedi soir avec le duo Accor et âme et ses tangos et les danseurs de l'association Cap Danse de l'Axou, suivi ensuite du groupe Candy Swing qui lui revisite au goût des années 20 les tubes d'hier et d'aujourd'hui dans l'ambiance de l'époque. Donc samedi soir du swing et de la danse. Et puis citer peut-être aussi les sonorités de l'ensemble Gagliarda et ses mandolinistes et la musique d'opéra de Venise en concert également, et qui dans un deuxième temps accompagneront la déambulation de la troupe du carnaval vénitien de Neufchâteau dans le parc du château. Et je peux peut-être encore citer, je vais pas citer tout le programme, mais dire que ce festival se clôturera par les Celtes de Lorraine dans une ambiance celtique et scandinave.
2: Très bien, ça fait déjà un beau programme effectivement de concerts. Est-ce qu'il faut réserver pour ces concerts? Est-ce qu'ils sont payants aussi?
4: Alors, il n'y a pas de réservation. L'entrée est une entrée sur le site, est une entrée pour les concerts et les expositions et les ateliers. L'entrée est de 5 € par jour et elle permet l'accès à tous les concerts, à toutes les expositions, à tous les ateliers. Et l'entrée est gratuite pour les enfants de moins de 15 ans.
2: Très bien, donc il y aura effectivement beaucoup de choses à faire alors pour un prix modique, puisqu'il y aura aussi donc plein d'ateliers, d'expositions, que ce soit dans les salles du château, dans le parc, même dans les caves du château. Est-ce que vous pouvez nous en dire un peu plus sur ces ateliers et ces expositions?
4: Je vais redire comme la partie musicale, hein, puisque je vous dis c'est un peu notre signature. La programmation artistique est elle aussi placée sous le signe de la diversité. Avec cette année, le festival est honoré de la présence exceptionnelle de Christian Leclerc, qui est maître céramiste et meilleur ouvrier de France. Il dévoilera l'âme de ses créations uniques, les Émaudards de Longwy. À ses côtés, 40 artistes et artisans d'art, des photographes, des peintres, des sculpteurs, des créateurs de bijoux, une vannière, des mosaïstes, des plasticiens, un tourneur sur bois et encore d'autres artisans d'art, parmi lesquels je sais aussi signaler la présence de Corentin Blé, qui est un luthier installé à Mirecourt, qui a été formé à l'École nationale de lutherie de Mirecourt et qui façonnera ses instruments à cordes, mandoline, guitare, violon, en direct sous les yeux des festivaliers. Il y aura également Caroline H, qui est une artiste peintre et illustratrice, qui, elle, réalisera tout au long du week-end le portrait du château de Morée sous le regard des, voilà, pendant ces 2 jours, sur le regard du public. C'est une artiste qui est installée à Pont-à-Mousson et qui est originaire de la commune de Bello. Et puis, vous l'avez souligné, des ateliers, bien que les festivaliers pourront également participer à des ateliers, 3 ateliers qui seront proposés de 15h à 17h le samedi et de 15h à 17h le dimanche. Un atelier pastel avec Frédéric Ravé, un atelier modelage avec Annie et Philippe Pérignon, et un atelier de tournage sur bois avec Karine Buzy. Karine Buzy est une artisane d'art installée dans les Vosges. Et les festivaliers pourront aussi, je l'ai souligné avec l'ensemble Cagliarda, mais découvrir la troupe du carnaval vénitien de Neufchâteau le dimanche après-midi. Et également, du coup, se faire photographier aussi avec les figurants de la troupe du carnaval vénitien, et notamment avec Pascal Cruniolga et son Afghan Box. C'est une technique de photographie à l'ancienne. Voilà.
2: De toute façon, toute la programmation, tous les artistes, tout ça, tous les noms, on peut les retrouver sur le site de Musicart.
4: Alors, on peut retrouver toute la programmation, effectivement, sur le site de Musicart, www.musicartbello.com, et puis sur les pages Facebook et Instagram.
2: Très bien. Alors, sur place, on aura aussi de quoi se restaurer, j'imagine?
4: Il y aura une restauration sur place pendant tout le week-end.
2: Donc du coup là c'est pour le festival les 5 et 6 septembre, mais ce festival il est porté aussi par l'association Musicart Bello. Est-ce que vous pouvez nous en dire un peu plus sur l'association?
4: L'association qui a été créée il y a 5 ans a trois objectifs. C'est de porter l'art et la musique en milieu rural, de créer du lien social autour de l'organisation d'un festival annuel, donc avec les associations locales, les écoles, MJC, les bénévoles, et puis, comme on l'a souligné au début de l'entretien, de mettre à l'honneur les joyaux du patrimoine local situés sur la commune de Bello.
2: Est-ce que vous avez besoin de bénévoles au sein de l'association?
4: Alors, écoutez, là nous avons mobilisé 60 bénévoles pour ces deux journées et puis un peu la préparation en amont. Avec ces 60 de bénévoles, nous allons organiser cette 5e édition. La belle réussite de 2025 et les retours positifs, les témoignages nous ont encouragés à poursuivre pour préparer cette édition 2026 dans l'esprit du festival familial, convivial, unique, comme j'ai souligné, par sa diversité musicale et artistique, et dans un cadre patrimonial riche, comme je l'ai précisé.
2: Et vous le dites, oui, familial, parce que ça s'adresse beaucoup aux enfants. Et justement, tout au long de l'année, vous avez aussi des actions avec des écoles.
4: On a toujours eu l'idée de placer les jeunes au cœur du festival, les enfants et les jeunes au cœur du festival, parce que ben, c'est les publics de demain, et aussi les artistes et les musiciens de demain. Et dans notre démarche, effectivement, je l'ai pas souligné, mais cette année, il y aura une scène musicale jeune avec un projet musical des élèves de l'école de musique Seille et Grand Cournet, qui avait déjà participé l'année dernière, et le projet s'est enrichi, donc ils le présenteront une nouvelle étape de leur projet musical avec un groupe qui s'appelle les Chahuteurs. Et puis il y a également la participation, toujours dans cette scène musicale, des jeunes élèves de la MJC du Grand Valmont. C'est une MJC musicale qui est située juste à proximité, à quelques kilomètres de la commune de Bello, hein, sur les territoires de Landremont, Besaumont, Sainte-Geneviève. Et il y a également un projet Graines d'artistes avec la participation de quelques jeunes artistes en herbe sous le parrainage d'artisans d'art qui exposent au festival. On avait déjà mis en place cette démarche l'année dernière. Et puis, là aussi, l'an dernier, et on a renouvelé cette année avec l'école maternelle de la commune de Bello, un travail qui a été conduit par les enfants de l'école maternelle et leurs enseignantes au cours du troisième trimestre de l'année scolaire, à savoir une exposition de une collection de masques réalisée par ces élèves et en lien avec la présence de la troupe du carnaval vénitien de Neufchâteau. Et puis bien sûr, les enfants, comme les plus grands, pourront participer aux trois ateliers que j'ai cités et pourront aussi découvrir et jouer avec leurs parents et grands-parents à des jeux en bois d'époque. Voilà.
2: Eh ben, un beau programme alors qu'il nous attend les 5 et 6 septembre. Merci beaucoup Guy Bourget. Je rappelle que vous êtes président de l'association Musique Art Bello. Et donc, on pourra vous retrouver sur le festival les 5 et 6 septembre à Bello, dans le château de Moret et l'église de Moret. Merci beaucoup. Bonne journée à vous.
4: Merci, bonne journée à vous.
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2: Et oui, donc un beau festival à découvrir les 5 et 6 septembre prochains, à peine 35 minutes de Toul. Et on va terminer cette émission Déclic Midi avec Lucie, avec l'agenda cinéma. Vous allez savoir ce que vous allez pouvoir voir comme film au Cinéma de Toul.
3: Et oui, c'est encore moi. Et je vous retrouve pour l'agenda cinéma au Cinéma de Toul. Et on commence avec le film Sous le ciel de Kyoto. À Kyoto, entre l'université et un petit boulot dans des bains publics, Toru garde toujours ses parapluies à portée de main, tels des boucliers contre le monde extérieur. Quand il rencontre Anna, mystérieuse, lumineuse, fragile, l'évidence naît entre eux, avant qu'elle ne disparaisse soudainement. Que de suspense. Les horaires pour ce film sont le mercredi à 17h, le jeudi à 14h30 et le dimanche à 20h. Pour quelque chose de plus familial, vous pouvez aller voir le nouveau Spider-Man Brand New Day. Résumé, donc en gros, c'est un tout nouveau jour pour Peter Parker dans le monde qui ne se souvient plus de lui. Il poursuit sans relâche sa lutte contre la criminalité, mais le sentiment d'avoir été oublié par ses amis qui avancent désormais sans lui provoque un changement chez Peter, qu'il n'est peut-être pas en mesure de contrôler. Et pourtant, c'est cette mutation qui pourrait être sa seule chance de s'opposer à un adversaire terrifiant, capable d'agir sans jamais être repéré et prêt à s'attaquer à la ville et à tous les proches de Spider-Man. Car si le monde ne se souvient plus de Peter Parker, lui ne l'a pas oublié. Vous pouvez retrouver donc Spider-Man Brand New Day mercredi à 20h, samedi à 20h30, dimanche à 14h et lundi à 17h. Et il y a encore et toujours l'Odyssée que personnellement je ne peux que vous recommander. J'ai adoré. J'ai pas vu les 3 heures de film passer. Donc si ça ne vous fait pas peur, eh bien foncez. L'Odyssée, c'est une épopée mythique tournée à travers le monde qui suit le retour d'Ulysse vers Ithaque. Pour la première fois, la saga fondatrice d'Homère est portée sur les écrans de manière spectaculaire avec la toute nouvelle technologie IMAX qu'on n'aura malheureusement pas au Cinéma de Toul puisque cette technologie n'est pour l'instant qu'à Montpellier. Mais même sans IMAX, c'est épatant, donc franchement, allez-y. Et il ne reste plus que 2 séances, raison de plus pour y aller, donc jeudi 16h45 et samedi 17h. Et on continue avec le Triangle d'or. Pour gagner sa vie, Laura accepte un emploi au service de Souria. Installée dans un hôtel particulier du Triangle d'or par son amant, un riche prince saoudien, Souria vit dans l'attente de ses visites. Tandis que Laura doit s'adapter à cet univers de luxe démesuré et de surveillance constante, un lien fragile se tisse entre les deux femmes. Mais Laura pressent qu'un danger pèse sur Souria et que cette cage dorée pourrait bien se refermer sur elles deux. Vous pouvez retrouver ce film le jeudi à 20h, le vendredi à 17h et le lundi à 14h30. Si jamais vous voulez encore un film familial mais à aller voir avec des plus petits enfants, il y a toujours à l'affiche Vaiana, la légende du bout du monde. Donc pour résumer, même si on en a déjà parlé la semaine dernière, si je ne me trompe pas, je vous rappelle quand même le résumé. Répondant à l'appel de l'océan, Vaiana s'aventure pour la première fois par-delà le récif de son île de Motunui. Accompagnée du célèbre demi-dieu Maui, elle embarque pour un voyage inoubliable destiné à permettre à son peuple de retrouver sa prospérité. Donc, il sera diffusé le mercredi à 14h30, le samedi à 14h30 et dimanche à 10h45. Et voilà, c'est tout pour l'agenda cinéma.
2: Merci beaucoup Lucie pour cet agenda. Grâce à toi, on sait ce qu'on va voir au cinéma. Et ne faites pas comme moi, n'attendez pas d'aller voir Odyssée. Je ne l'ai toujours pas vu, donc j'espère qu'il y aura encore des séances effectivement. Parce qu'il faut vraiment que j'aille le voir. Il vaut vraiment le détour de ce qu'on m'a dit. Alors c'est la fin de cette émission Déclic Midi. Dans quelques instants, vous aurez une rediffusion d'un rendez-vous inter de Lorraine. Il s'agit d'Europe Direct. La prochaine émission nouvelle arrivera dans 15 jours. Et donc, on sait tout de suite l'actualité de l'Union européenne qui vous attend sur les ondes de Radio Déclic. Et en attendant, moi je vous souhaite une très bonne journée sur Radio Déclic.
3: Bonne journée.
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0: à toutes et à tous et bienvenue dans ce nouveau numéro de Europe Direct. Tous les 15 jours, le Centre Europe Direct Lorraine Grand Est, hébergé par l'association Christelle et relais de la Commission européenne en Lorraine, vous offre une émission qui vous parle d'Europe et de son actualité. Alors, je vous dis tous les 15 jours, mais il y a donc une émission mensuelle qui est rediffusée tous les 15 jours. Alors, avec moi, il y a Adam Bailly, comme toujours. Bonjour Adam.
1: Bonjour Elise, bonjour à tous.
0: Comment vas-tu ?
1: Ça va très bien, la chaleur revient, l'été approche. Donc bon, faut rester à l'ombre quand même et boire beaucoup d'eau aussi.
0: Effectivement, hein, là on dépasse parfois les 3 litres de ce qu'on m'a dit. Et puis tu es accompagné de Romane qui est en stage chez vous en ce moment. Bonjour Romane.
2: Bonjour.
0: Comment vas-tu ?

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2: Bonjour à toutes et à tous et bienvenue sur Radio Déclic. Merci si vous nous rejoignez. C'est l'heure de votre émission quotidienne Déclic Midi, dont voici l'édition du mercredi 26 août. Et il est actuellement midi au moment de la première diffusion de cette émission. Et qu'est-ce qui vous attend dans l'émission de ce jour? Eh bien, nous avons notre invitée du jour déjà, Léa Auclair, assistante en communication et en relations partenariales de la Cité des Paysages. Bonjour.
3: Bonjour.
2: Alors nous vous entendrons dans quelques instants pour nous parler de la saison qui se termine tranquillement à la Cité des Paysages, mais il y a encore beaucoup d'animations. Et puis on fera aussi un petit bilan avec la chaleur, comment ça a pu se passer aussi pour cet été. Et puis nous avons avec nous aussi Lucie. Bonjour Lucie.
4: Bonjour.
2: Comment vas-tu?
4: Bah écoute, ça va.
2: Et bah tant mieux. Alors tu nous as préparé toi une chronique, raconte-nous sur quoi?
4: Et bah du coup ce sera sur les traitements hormonaux à la progestérone, parce que je trouvais ça intéressant, je trouve qu'on n'en parle pas beaucoup. Du coup, voilà.
2: Voilà, et bah tu nous parleras particulièrement d'une personne concernée, je crois, qui a créé une association.
4: Oui, c'est ça.
2: Eh bien, on en saura plus dans quelques instants également. Et puis, on terminera cette émission avec l'agenda, quelques sorties à faire sur le territoire. Mais avant tout ça, eh bien, on s'informe avec le Flash Info. Et une collecte de dons de sang est organisée vendredi après-midi à Écrouves. Rendez-vous au gymnase Jacques Robineau pour faire une bonne action entre 16h et 19h30. La période estivale a été marquée par une baisse des réserves. Les donneurs sont appelés à se mobiliser. L'amicale des donneurs de sang bénévoles d'Écrouves assurera l'accueil des donneurs et la collation. Un espace jeu est prévu pour les enfants pendant le don des parents. À Ménil-la-Tour, une vingtaine d'enfants participent à la semaine de remise à niveau proposée par deux enseignants. Selon l'Est Républicain, ces enfants sont du CP au CM2. Le but du stage est d'anticiper et d'accompagner les enfants dans leur apprentissage à quelques jours de cette nouvelle entrée en année scolaire. Par demi-journée, mathématiques, géométrie et français sont révisés. La tornade de lundi qui a frappé notamment le village de Poma dans l'Aude a fait au moins 39 blessés, dont 2 en urgence absolue. Le bilan matériel est encore provisoire, mais fait état de 300 habitations. 1400 foyers étaient encore privés d'électricité mardi. Le cancer du sein d'une hôtesse de l'air reconnu comme maladie professionnelle, c'est une première dans le secteur aérien en France. Le tribunal a souligné l'impact du travail de nuit, de l'exposition au rayonnement ionisant et au tabagisme passif de la plaignante, puisqu'il était encore possible de fumer dans les avions au moment où elle était en service. Cette décision de la justice pourrait ouvrir la voie à d'autres femmes. Avec près de 13 000 décès annuels, le cancer du sein est le plus meurtrier des cancers chez la femme en France. Et toujours en parlant de phénomènes météorologiques, puisque je parlais de la tornade tout à l'heure, là on se dirige vers le Panama, puisque le Panama déclare l'état d'urgence face à El Niño. Le Panama craint à la fois des inondations et la sécheresse à cause du phénomène climatique habituel dans la région, mais particulièrement prononcé cette année. Depuis janvier, plus de 15 000 personnes ont été affectées par les inondations dans ce pays. Et enfin, les drapeaux sont en berne aux États-Unis cette semaine suite à la mort de l'artiste Dolly Parton. La reine de la country s'est éteinte à l'âge de 80 ans. Elle était hospitalisée depuis quelques jours. Elle aurait succombé à un cancer. Et si on a le temps, en fin d'émission, justement, on écoutera l'un de ces titres que j'apprécie tout particulièrement, Jolene, que je vous proposerai si nous avons le temps après l'agenda. Côté météo, nous ne sommes plus en vigilance jaune orage pour le moment. Attention, puisque nous rebasculerons en jaune demain jeudi. Cet après-midi, le ciel restera un peu voilé, mais le soleil devrait faire quelques apparitions. Il fera jusqu'à 27 degrés du côté de Toul, 26 à Colombey-les-Belles et 25 à Saxonction. Demain jeudi, les températures monteront jusqu'à 27 degrés. Le ciel sera plutôt comme aujourd'hui, avec un petit peu un ciel voilé, mais du soleil tout de même. Et il s'assombrira ce ciel au soir avec des averses orageuses dans la nuit de jeudi à vendredi. Et des rafales de vent allant jusqu'à 55 km/h sont prévues. Donc prudence si vous prenez la route au soir. Et c'est la fin donc de ce journal et de cette météo. On va donc retrouver Lucie pour la chronique. 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
4: Oui, Et aujourd'hui, je vous parle des méningiomes causés principalement par des traitements hormonaux à la progestérone. Mais alors déjà, pourquoi on peut être amené à prendre ce genre de traitement ? Donc, pour traiter l'hirsutisme, c'est-à-dire une pilosité forte chez les femmes, parce que oui, les femmes, c'est pas poilu, c'est bien connu. Pour l'endométriose, pour l'acné, pour la contraception et pour que les femmes transgenres puissent accomplir une transition. Depuis 20 ans, il est prouvé que les effets secondaires de ce traitement sont dangereux pour la santé et peuvent être dévastateurs. Son usage est plus encadré aujourd'hui, notamment grâce à l'association AMAVEA, fondée par Emmanuel Huet-Mignaton. L'un des effets secondaires peut être un ou plusieurs méningiomes, c'est-à-dire une tumeur au cerveau qui, même bénigne, peut engendrer des problèmes neurologiques sérieux en fonction de la localisation où elle se trouve, comme par exemple une perte de mobilité, de l'épilepsie, une perte de l'odorat, de l'ouïe et j'en passe. Sachant qu'on estime entre 10 et 20% que 10 et 20% des méningiomes sont issus d'un traitement progestatif selon AMAVEA. Dans un portrait pour reporter que je vous conseille fortement de lire, la fondatrice d'AMAVEA parle de son expérience après avoir pris de l'androcure, un de ces fameux traitements hormonaux qui lui ont valu 5 méningiomes pardon, et 2 ans d'errance médicale. 700 patientes ont initié des procédures médico-légales afin de recevoir des indemnisations pour les préjudices subis. Ce que voulait Emmanuel Huet-Mignaton, c'était de, je cite, « mettre à jour la chaîne des responsabilités », comme elle dit, plutôt que juste, entre guillemets, porter plainte contre le laboratoire Bayer, donc qui produisait le médicament qu'elle prenait. Elle voulait mettre face à ses responsabilités non seulement le laboratoire pharmaceutique, mais aussi l'Agence nationale de sécurité du médicament et des produits de santé, les médecins prescripteurs et les pharmaciens, notamment vis-à-vis des progestatifs fortement dosés. Cela lui a valu une grande minimisation de son vécu et de ses symptômes, ce que vivent également beaucoup de femmes face au milieu médical. Mais son combat a payé. À force de données scientifiques sur le sujet, son association a réussi à faire baisser le nombre de personnes traitées par androcure de 85% entre août 2018 et décembre 2021. Si vous voulez vous renseigner plus précisément sur les progestatifs, vous pouvez retrouver un livret sur le site de l'association AMAVEA. Et je vous conseille également de lire le portrait de sa fondatrice sur le site de Reporter.
2: Eh bien, merci beaucoup Lucie pour ces informations. Qu'est-ce qui t'a donné envie de parler de ce sujet ?
4: Bah, c'est vrai que j'ai l'impression, en tout cas, qu'il y a énormément de femmes qui, bah, notamment rien qu'avec la pilule contraceptive, qui subissent des effets secondaires importants. Et puis là, en fait, c'est vrai que je l'ai pas dit dans la chronique, mais ce qu'elle disait, Emmanuel Huet-Mignaton, c'était qu'il y avait énormément de personnes qui se retrouvaient à prendre des traitements sans être au courant vraiment des effets secondaires que ça pouvait avoir. Et du coup, je trouvais ça intéressant d'en discuter, parce que je me disais, on est quand même déjà, rien qu'en parlant des femmes, on est quand même beaucoup à subir justement des effets secondaires qu'on n'a pas forcément demandé en prenant une pilule ou un implant contraceptif ou que sais-je, enfin des hormones autres. Et là, ça aurait pu notamment lui coûter la vie. Et je sais que ça peut coûter la vie à certaines personnes aussi qui prennent des traitements sans savoir les effets secondaires, quoi. Donc je me dis, c'est intéressant d'en parler.
2: Effectivement, je vois que notre invité hoche de la tête. Vous voulez donner votre avis aussi
3: Non, bah exactement. Je connaissais pas du tout. Enfin, on sait que la pilule ou autre peut avoir des effets secondaires, mais c'est vrai qu'on est très souvent mal renseigné sur les effets exacts et sur l'impact que ça peut avoir sur notre santé. Donc c'est vrai que c'est très très intéressant comme sujet.
2: Oui, effectivement, c'est vrai qu'on lit pas forcément la petite notice qui accompagne tous les médicaments, surtout qu'en plus ça peut même rendre très parano, parce que des fois il y a vraiment des effets secondaires que normalement c'est vraiment très rare de les avoir, mais quand on voit tout ça, on se dit oh là là, est-ce qu'en fait finalement c'est bien que je prenne ce truc là ou pas.
4: Oui, puis on fait confiance aux médecins aussi, et on se dit que, bon, après je dis pas qu'il faut pas faire confiance aux médecins,
2: non,
4: mais faites pas dire ce que j'ai pas dit. Mais c'est juste que oui, peut-être en parler beaucoup plus avec son médecin,
2: c'est
4: au niveau des effets secondaires, de est-ce qu'il n'y a pas une alternative avec moins de, enfin plus adaptée à nous et moins d'effets, enfin je sais pas, je me dis que pour certains traitements, autant pour les transitions de genre, par exemple, je me dis que peut-être c'est le seul produit, je sais pas trop, je suis pas assez renseignée sur le sujet, mais je pense que oui, il y a peut-être des autres moyens de traiter les choses. Mmh. Puis par exemple même l'hirsutisme, moi je sais que c'est un truc, mais ça me fait un peu lever les yeux au ciel, parce que c'est juste des poils, quoi. Donc à moins que ce soit vraiment handicapant pour la personne, et ça l'est d'un point de vue sociétal, mais en fait, enfin, à la base c'est juste des poils, quoi.
2: Oui, bah oui, mais malheureusement avec le regard des autres, on se met à vouloir changer des aspects physiques.
4: Au niveau de la présentabilité et de machin, mais en fait c'est pas si grave. Enfin, c'est grave pour les personnes qui le vivent, parce qu'elles vivent des discriminations, mais c'est des poils, quoi.
2: Voilà, restons poilus. C'est la moralité de cette histoire.
4: En conclusion.
2: Voilà. Vive les poils, apparemment. On va garder cette conclusion-là. Alors, Lucie, merci beaucoup d'en avoir parlé. En tout cas, c'est effectivement un sujet très important. Eh bien, on va poursuivre cette émission. On va retrouver notre invité pour parler de l'actualité de la Cité des Paysages. 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
2: Et donc, nous retrouvons Léa Auclair, assistante en communication et en relations partenariales de la Cité des Paysages, pour parler des actions déjà qui sont déroulées dans l'année et parler de celles qui vont arriver donc pour fin août et septembre et octobre. Donc, rebonjour. Donc, déjà, j'aimerais savoir un petit peu comment ça s'est passé pour vous, ce lancement de saison, la continuité, du coup. Est-ce que, avec les chaleurs qu'il y a eu cet été, est-ce que ça a été quand même? Est-ce que vous avez pu faire vos actions?
3: Alors, le lancement de saison et la saison qui a suivi jusqu'à maintenant a été assez intense, avec pas mal d'événements et pas mal d'actions, que ce soit auprès du grand public ou auprès des scolaires ou d'un public un peu plus professionnel. On a eu en effet quelques petites adaptations sur nos événements, notamment avec les fortes chaleurs, et malheureusement deux événements qui ont dû être annulés en raison de la canicule fin juin. Donc Saint-Ouen-en-Éveil avec la communauté commune du Pays du Saint-Ouen et la célébration des 40 ans de Radio Déclic. Mais sinon, à part ces deux événements-là où malheureusement on n'avait pas trop d'autres choix, on a réussi à adapter la programmation et l'accueil des personnes sur site.
2: Alors oui, je sais que par exemple les projections que vous aviez de cinéma, les gens ne savaient pas trop si c'était en intérieur ou en extérieur, du coup au vu des fois des températures ou de s'il allait pleuvoir, ils n'osaient pas trop venir, donc on peut le préciser, c'est en intérieur.
3: C'est ça, les projections cinéma, on est un très bel espace qui peut les accueillir avec l'écran, les petits transats, tout pour être confortable pour la projection. Et de toute façon, de manière un peu plus globale, on peut aussi, en fonction des animations, prévoir un plan A et un plan B avec, par exemple, un repli en intérieur s'il y a de la pluie ou ce genre de choses. Donc, normalement, tout est fait pour vous accueillir, quelles que soient les conditions météo.
2: Très bien. Alors justement, il y a déjà pendant le mois d'août, vous avez fait une petite pause après la nuit des étoiles.
3: C'est ça.
2: Mais là, du coup, vous revenez avec la nuit internationale de la chauve-souris. Alors, on peut parler des activités, même si pour le moment c'est complet, mais on peut peut-être informer les gens de se mettre sur la liste d'attente, parce que parfois les personnes qui disent qu'ils vont venir ne viennent pas forcément, et donc n'hésitez pas à vous inscrire en liste d'attente. C'est ça.
3: C'est ça, et j'en profite même pour dire, n'hésitez pas, si vous étiez inscrit et que vous vous rendez compte que vous ne pourrez pas venir, de bien nous prévenir, soit en vous désinscrivant directement sur Eventbrite, soit en nous appelant ou en nous envoyant un petit mail. Ça permet en effet de libérer les places pour les personnes sur liste d'attente. Et donc, du coup, on se retrouve dès ce week-end pour la Nuit internationale de la chauve-souris, qui va permettre un petit peu de mettre en lumière aussi l'importance de la préservation du milieu nocturne pour la biodiversité.
2: Très bien, donc là il y aura de conférences, balades, observations, pas mal d'activités à faire en famille alors.
3: C'est ça, on essaye vraiment d'avoir un peu pour tous les publics, que ce soit petits ou grands, que chacun puisse s'y retrouver.
2: Et après on se retrouve alors pour les journées du patrimoine, qu'est-ce qui sera organisé à la Cité des Paysages ?
3: Alors, pour les journées du patrimoine, on vous propose un petit jeu de piste, un petit peu en mode escape game, qui a été donc créé par les médiateurs de la cité. L'idée, ça va être de découvrir, en fait, à travers le parcours, un petit peu l'histoire de la colline, de la cité, des petites anecdotes un petit peu rigolotes sur le lieu.
2: Très bien, on peut toujours s'inscrire ?
3: C'est libre d'accès, donc il n'y a pas besoin de s'inscrire. Il y a juste besoin de vous présenter à l'accueil de la Cité des Paysages et puis il y aura quelqu'un sur place pour vous renseigner.
2: Très bien. Alors, vous accueillez aussi le trail de la colline le 27 septembre au matin. Là, je pense que ça doit être effectivement un trail très sympa à faire parce que ça monte un peu à la colline. Hein.
3: Oui, alors j'ai jamais eu l'occasion d'y assister jusqu'à maintenant, mais en effet, je pense que c'est un parcours qui est très sympa et puis la vue est pas mal aussi. Donc, bah, écoutez, n'hésitez pas à venir pour encourager les coureurs.
2: Effectivement, ils en auront besoin. Et puis sinon, on se retrouvera donc le dimanche 20 septembre. Là, c'est un gros événement, c'est les fêtes d'automne. Parlez-nous-en un petit peu.
3: Alors, en effet, les fêtes d'automne, ça commence à devenir un petit peu un incontournable de la Cité des Paysages. Ça réunit à la fois la fête de la pomme, la fête de la soupe. Vous pouvez d'ailleurs vous inscrire pour venir réaliser la meilleure soupe, enfin tenter de réaliser la meilleure soupe de cette saison. On va également avoir un marché du terroir avec des producteurs locaux. Donc, ce sera l'occasion aussi de pouvoir échanger avec eux, parler à la fois de leurs produits et de tout ce qui est autour. On aura également une conférence, des ateliers autour du champignon notamment, puisque c'est le thème de cette année. Et la journée se clôturera donc par un concert. Voilà, encore une fois relié au thème du champignon, mais je ne vous en dis pas plus, je vous laisse venir découvrir ça par vous-même.
2: Oui, effectivement. Alors, pour s'inscrire, pour aller faire sa soupe, ça se passe comment, les inscriptions, on va où ?
3: Alors, vous avez toutes les informations sur notre site internet, donc il y a un formulaire à remplir pour vous préinscrire, donc c'est jusqu'à fin août, donc c'est les derniers jours, et ensuite nous à l'issue on vous recontacte pour vous donner un peu plus d'informations, et puis valider votre inscription.
2: Très bien, on va maintenant partir en octobre, où là aussi vous allez avoir d'autres activités qui sont proposées, des conférences, des ateliers, mais là ça sera sur le thème de l'eau.
3: C'est ça, on a une grosse thématique autour de l'eau dans les paysages au mois d'octobre. C'est vrai que l'eau, on l'a vu aussi là avec cet été, c'est une ressource très importante qui finalement rythme aussi un petit peu notre quotidien. Que ce soit parce que on en a besoin pour vivre, mais aussi à travers tous les usages qu'on peut en avoir. Donc voilà, l'idée c'est de placer un petit peu l'eau et son impact et ses enjeux dans notre quotidien finalement. Donc on va avoir plusieurs temps au mois d'octobre qui seront dédiés pour aborder un petit peu ces différents sujets.
2: Et puis sinon vous aurez encore aussi jardiné les paysages. C'est vrai qu'on parle donc là, c'est des paysages, justement c'est dans le nom, vous parlez beaucoup des paysages, notamment de la transformation des paysages, mais là ça sera pour apprendre un peu à jardiner, c'est ça?
3: Alors en fait, jardiner les paysages, c'est des journées qui reviennent assez régulièrement dans l'année, et en effet c'est l'idée c'est de décliner à chaque fois des animations autour du jardin et des paysages. Donc on peut avoir des ateliers de bombes à graines, on peut avoir des confections d'herbiers, on peut avoir également des ateliers culinaires par exemple. Donc voilà, on retrouve pas mal d'animations différentes en fait autour du jardin et un petit peu de sa vie finalement.
2: Donc là pareil, on peut s'inscrire. Il y a encore de la place.
3: Oui, il y a encore de la place. Pareil, soit via notre site internet, soit sur nos réseaux sociaux, vous pouvez retrouver toutes les informations.
2: Très bien. Et donc oui, la Cité des Paysages parle des paysages, mais aussi, donc on l'a vu, vous parlez de la faune et de la flore des deux. On a parlé des chauves-souris. Vous allez parler aussi du hibou grand-duc à la fin du mi-novembre.
3: Oui, exactement. On accueille les rencontres nationales grand-duc. En effet, on a à cœur en fait de parler certes des paysages, mais également de tout ce qui peut s'y inscrire, donc la faune, la flore, la biodiversité ou encore la transition écologique. Et donc là, effectivement, on aura un temps dédié à ces rapaces pour découvrir un petit peu plus leur vie, comment et pourquoi, autour des évolutions des paysages et de leur milieu de vie.
2: Très bien. Et au niveau du programme, donc ça se terminera avec le mois du film documentaire le 21 novembre et puis bien sûr Noël sur la colline en décembre.
3: Exactement. Donc nous, notre saison et la fermeture de la partie muséale se terminent fin novembre. Donc avec le mois du film documentaire, du coup, qui sera notre dernier événement, on va dire, de l'année à proprement parler. Mais on se retrouvera en décembre, du coup, pour le marché de Noël sur la colline, qui est tous les ans un grand événement que beaucoup de personnes attendent.
2: Effectivement, ça marche très bien. Puis c'est les vendredis, samedi et dimanche. Donc comme ça, on a 3 jours pour aller explorer ce marché de Noël.
3: C'est ça.
2: Vous l'avez dit, oui, donc la partie muséale va fermer. Justement, on a 2 expositions qu'on peut encore voir. Si vous pouvez nous en toucher 2 mots, ces expositions.
3: Oui, alors on a en effet 2 parcours principaux. On va avoir un parcours permanent qui va être centré plutôt sur le paysage, avec 3 salles différentes. Donc chaque salle amène un petit peu à voir le paysage avec un regard différent. Et on va avoir ensuite donc le parcours temporaire qui lui va plutôt être axé sur l'archéologie, l'histoire de la colline de Sion, avec notamment pas mal d'objets qui ont été découverts pendant les fouilles archéologiques qui se sont déroulées directement sur place. Donc on a vraiment 2 volets assez différents. Les 2 sont construits de manière assez ludique avec des petites animations, des petits jeux où chacun peut participer, encore une fois, quel que soit l'âge et quel que soit, j'ai envie de dire, les centres d'intérêt.
2: Effectivement, c'est très familial comme exposition. Très bien. Et là, j'imagine que du coup, vous êtes en réflexion déjà pour préparer le programme de l'année prochaine.
3: Tout à fait. Là, la saison 27, du coup, commence à se préparer petit à petit. Voilà, que ce soit les thématiques qu'on va aborder, les éléments, qu'on bien marché cette année et qu'on aimerait renouveler l'année prochaine. Donc, on vous en dira plus très bientôt, mais il y a de belles choses qui se préparent.
2: C'est vrai que oui, du coup, là, ces paysages ont pour vocation de sensibiliser aux transitions écologiques aussi. Peut-être que ça se reverra aussi un peu dans le programme de l'année prochaine.
3: Oui. On essaye toujours en fait de garder en effet cette ligne directrice en abordant quand même des sujets et des thématiques assez larges. Enfin voilà, cette année, ça a été par exemple de la photo. À l'eau, on a pas mal de thématiques en fait qui peuvent se décliner toujours autour de la biodiversité, de la préservation du vivant, de la transition écologique. Donc il y a plein de choses à faire et je pense qu'on n'aura pas tout abordé non plus sur la saison 27, on aura de quoi faire la saison 28.
2: Oui, voilà. Effectivement. Et on peut le rappeler, donc c'est des animations gratuites que vous proposez.
3: C'est ça. Tout est gratuit, que ce soit les événements ou le parcours muséal. Et libre d'accès, à part pour certaines animations du coup qui sont sur inscription.
2: Oui, les inscriptions, donc on l'a dit, c'est sur le site. Peut-être que vous pouvez rappeler l'accès, où est-ce qu'on va exactement quand on arrive sur le site de la Cité des Paysages.
3: Alors en fait, vous avez juste le bandeau vraiment quand vous arrivez sur le site qui vous emmène à l'agenda, donc sur lequel vous pouvez réserver. Et après, sinon, vous avez une rubrique actualité et une rubrique événement, où là, vous pouvez avoir un petit peu plus d'informations sur les actualités vraiment du moment ou les événements à venir.
2: Eh ben, très bien. Merci beaucoup, Léa Auclair, de nous avoir parlé de ce qui va suivre la Cité des Paysages. Je rappelle que vous êtes assistante en communication et en relations partenariales. Et vous, ça fait pas totalement encore 1 an que vous êtes là. Donc justement, vous explorez aussi un petit peu tout ça.
3: Exactement, je suis arrivée en janvier, donc je découvre aussi la cité au fur et à mesure de la saison et des événements. Donc j'ai hâte de découvrir notamment là les fêtes d'automne dont j'ai beaucoup entendu parler. Mais voilà, je découvre aussi la colline d'ailleurs sous tous ses angles avec les saisons qui défilent.
2: Là, en automne, vous allez voir, c'est super beau, la vue qu'on peut avoir quand il n'y a pas trop de brume.
3: Oui, le brouillard est revenu hier.
2: Oui, voilà, donc, c'est ça. On en avait déjà aussi une ouverte ici, alors je n'imagine pas là-haut aussi. Mais sinon, effectivement, la vue est belle par là-haut. Et puis, il y a des belles balades à faire aussi sur la colline. Merci beaucoup, Léa Auclair.
3: Merci à vous de m'avoir invitée.
2: Avec grand plaisir. Bonne journée.
3: Au revoir.
2: Et on va terminer cette émission, pas totalement encore, parce qu'il reste encore l'agenda, savoir ce que vous allez pouvoir faire, notamment pour occuper vos enfants dans les derniers jours qui restent de vacances, pour notamment ce jeudi et ce vendredi. 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
2: Alors je vous parle notamment de visites guidées que vous pouvez faire. Il y a toujours les visites guidées du quartier des Loges de Blénod-lès-Toul avec l'association de sauvegarde du patrimoine architectural et culturel de Blénod. Alors le plein tarif est de 6 euros pour les demandeurs d'emploi et les jeunes de moins de 18 ans, ce sera 3,50 euros. Et pour les moins de 12 ans, c'est gratuit. Et donc c'est tous les jours de 14h à 17h jusqu'au 31 octobre. Vous pouvez contacter l'association pour réserver au 06 07 57 01 12. La durée de la visite est d'1h30 et vous verrez donc les loges du 16e siècle uniques en Europe, le musée rural, les forteresses, enfin la forteresse médiévale, le château pour ce qu'il en reste et l'église hall gothique avec le tombeau de Hugues des Hasards notamment. Sinon, une autre visite guidée, mais celle-ci à Toul avec la Maison du Tourisme Terre Touloise. C'est pour ce jeudi également, ce vendredi 27 à 11h à la Maison du Tourisme. C'est là que vous avez le rendez-vous. Après, vous allez pouvoir explorer les rues de Toul et justement en apprendre un peu plus sur leur nom. Bien plus qu'un simple repère, ils sont les gardiens des récits oubliés. Cette visite guidée vous invite à parcourir la ville en remontant le temps, le fil du temps, à la découverte donc des histoires mystérieuses cachées derrière les plaques de ces ruelles et de ces places. Donc voilà, vous allez pouvoir en explorer et en apprendre plus. Par exemple, la rue qui cangrogne, d'où ça vient, eh bien vous allez pouvoir le savoir tout bientôt. Donc j'ai dit vendredi, mais non, le 27, c'est déjà demain jeudi. Le plein tarif est de 6 euros. Pour les enfants de moins de 6 ans, c'est gratuit. Et en tarif réduit, ce sera 4 euros. Et puis sinon, je vous propose deux concerts. Vous en avez un à Villers-Saint-Étienne, au restaurant Le Pavillon Bleu, de 14h à 19h, ce vendredi, cette fois-ci vendredi 28, avec Juliane de Drifter. Ce sera de la country, blues, folk. C'est gratuit, donc n'hésitez pas, donc de 14h à 19h. Et puis sinon, vous avez aussi la Chialiguette, ce vendredi, de 18h à 23h55, à Chaligny, sur le parvis de la chapelle Notre-Dame du Fer. C'est le comité des fêtes de Chaligny qui organise en partenariat avec la commune. Et il propose, pour clore la saison estivale, de se rassembler pour quelques heures autour d'un verre et partager un petit moment musical. Donc voilà, il y aura de la musique, de la buvette et de quoi danser jusqu'au bout de la nuit. Voilà pour l'agenda de ce que je peux vous proposer à faire comme sortie près de chez nous pour les jours à venir. Sinon, vous avez aussi la mine de Neuf-Maisons qui est aussi encore ouverte pour faire des visites. Attention, il fait toujours 10 degrés à l'intérieur. On va terminer ce déclic midi donc en rendant hommage à Dolly Parton avec son titre Jolene. Et juste après, vous retrouverez un rendez-vous en Terre de Lorraine du jour et ce sera une rediffusion de l'Écomédia, l'émission de la médiathèque Les Remparts de Toul. Très bonne journée à tous sur Radio Déclic et donc on écoute tout de suite Dolly Parton avec Jolene.

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0: Et bienvenue dans cette émission Les Comédias, l'émission de la médiathèque Les Remparts de Toul. Avec moi, il y a Mathéa et Jérémy. Bonjour à tous les deux.
1: Bonjour.
0: Comment allez-vous?
2: Ça va très bien.
0: Et bah tant mieux pour cette dernière émission de Les Comédias de la saison. On va parler de la période juillet-août, de ce qui vous attend à la médiathèque. Mais tout d'abord, qu'est-ce qu'on a dans nos oreilles en ce moment, Mathéa?
1: Alors, on a Free Nights de Dominique Fike. J'ai choisi cette musique un petit peu dans la nostalgie, ce sera aussi le cas de la prochaine justement. Là, il y a eu le lancement de la saison 3 d'Euphoria et justement, je me suis un petit peu replongée dans la discographie de Dominique Fike qui a joué dans la saison 2. Et ça, c'est une musique qui est sortie un petit moment déjà, qui m'apporte beaucoup d'apaisement.
0: Ouais. C'est vrai que c'est posé, c'est, ça fait été en plus, ouais, ça, c'est dans le thème. Alors on a beaucoup de choses quand même aussi à voir aujourd'hui, des animations qui nous attendent pour cet été. Et puis on parlera aussi de coups de cœur littéraires et musicales qui peuvent nous accompagner si on va par exemple sur la plage cet été. Mais d'abord donc parlons du Salon du Livre de Toul qui approche.
1: Oui, effectivement, donc le Salon du Livre, il aura lieu le 20 et le 21 juin dans le cloître de la cathédrale de Toul. Et voilà, c'est un événement littéraire depuis 5 ans maintenant, juste avant les grandes vacances, histoire de repartir avec votre lecture de l'été. Et il y aura une centaine d'auteurs qui seront sur place, qui seront prévus pour vous rencontrer, dédicacer leurs ouvrages. Il y aura aussi des animations qui seront prévues tout au long du week-end pour les petits et pour les grands. Pour les amateurs de langue française également, il y aura une rencontre le vendredi 19 juin à la médiathèque. Il s'agit d'une dictée suivie d'échanges avec, avec l'autrice Karine Dijou. Et également le dimanche à 16h, donc cette fois-ci dans le hall de la mairie, on va laisser place à une lecture musicale du roman Nous traverserons des orages, un roman d'Anne-Laure Bondou, ce sera une lecture qui sera interprétée par elle-même et en duo avec le musicien Sean Sigo. Donc voilà.
0: Eh bien, une belle programmation sur deux jours qui nous attendent. J'en profite aussi pour dire que vous pouvez acheter des romans aussi locaux, puisqu'il y aura, par exemple, les seigneurs et seigneurettes de la ville de Toul qui ont écrit un livre, Plume de Toul, je crois le titre. Vous pouvez les entendre notamment dans Ma tranche de vie chaque mois sur les ondes de Radio Déclic. Et donc, voilà, ils ont écrit des petites histoires, des moments de leur vie. Et ils ont, pour certains, une sacrée plume. Donc, je vous invite à aller les voir sur leur stand. Bien d'acheter aussi sur, voilà, de mettre en avant les auteurs locaux, des auteurs voilà, qui n'étaient pas auteurs il y a quelques mois. Mais voilà, et puis ça fait du bien aussi d'entendre nos anciens aussi raconter leur vie.
2: C'est vrai.
1: Ouais, effectivement, c'est un beau projet qui a été mené sur plusieurs mois. Il me semble que le projet s'appelle Les Seigneurs racontent. Ça a été fait avec René Allais, je ne sais plus comment ça se prononce. Mais effectivement, c'est un très beau projet, important de le valoriser aussi.
0: Tout à fait. Alors ensuite, qu'est-ce qui nous attend d'autre à la médiathèque?
2: Eh ben en fait, on va parler un petit peu des cycles habituels qui se mettent pour la plupart en pause durant l'été. Mmh. Ceci dit, on a quand même encore l'atelier réalité virtuelle qui tient la route. Hein. Donc au niveau des dates, ce sera les samedis 25 juillet et 29 août. Donc c'est toujours la même chose en fait, c'est des créneaux de 20 minutes, il faut réserver, c'est à partir de 12 ans, au 03 83 65 83 83, je rappelle le numéro quand même. Donc vous avez un casque sur la tête et puis vous pouvez explorer tout un tas de petites choses, que ce soit des jeux ou des petites applications, des visites, des choses comme ça, comme je l'avais déjà dit, par exemple, je peux vous emmener très rapidement dans la station spatiale internationale. Voilà. Mais carrément. Donc, ça peut quand même être intriguant, rigolo, déstabilisant aussi un petit peu, d'accord, voilà. Mais par habitude, on constate quand même qu'il n'y a pas beaucoup de monde qui ont l'air intéressés. Ça me surprend un petit peu. J'espère que, messieurs, dames, vous n'avez pas peur de tester ce matériel-là. Vous serez en confiance et en sécurité à la médiathèque. Venez donc essayer tout ça, voilà. Donc, c'est les samedis 25 juillet et 29 août de 13h30 à 17h30. Voilà.
0: On prend note pour aller essayer, alors.
2: Et puis alors, pour le coup, on continue avec des ateliers, un atelier créatif en particulier qui ne fait pas partie des ateliers récurrents, hein, mais qui est franchement sympa. Ça a déjà eu lieu lors du salon Bookin 2. c'est un atelier jaspage. Alors qu'est-ce que le jaspage? Peut-être que Mathéa peut intervenir pour nous expliquer un petit peu.
1: Ouais, pas de souci, avec plaisir. Le jaspage, c'est une technique qui est assez ancienne, même si c'est revenu un petit peu à la mode ces dernières années, notamment dans le genre de la romance, et ça consiste à décorer la tranche d'un livre, donc en fait les pages, quoi. Donc ça peut se faire à la peinture, ça peut se faire au crayon de papier pour faire, pour dessiner quelques motifs, également avec des stylos, etc. Et du coup, c'est une activité créative super chouette et qui permet de customiser ces livres et de les rendre encore plus personnels, finalement.
2: Si je me souviens bien, c'est un atelier qui a particulièrement bien fonctionné lors du salon Booking. Les gens étaient plutôt contents. C'est vrai que c'est chouette, quoi. Voilà, vous ramenez un vieux livre et vous en faites un objet d'art, hein, quelque part. On peut dire ça, donc c'est vraiment sympa. Cet atelier aura donc lieu le 24 juillet à 14h à la médiathèque. On a tout ce qu'il faut. C'est à partir de 12 ans. C'est sur inscription, par contre. Donc, il faut vraiment pas hésiter à nous appeler pour réserver des places. Et puis venez donc essayer d'explorer cet aspect-là de la lecture et du bricolage. Voilà.
0: Un bel atelier à faire en famille,
2: oui,
0: alors.
2: Oui, oui.
1: Complètement, oui.
2: Exactement.
1: On a également la fabrique du livre jeunesse qui revient à la médiathèque. Donc, ce sera du 30 juillet au 1er août inclus. Ce sera donc une série d'ateliers avec l'autrice Nye Cho, qui a un univers plein de douceur et plein de couleurs. Donc, la programmation complète est à venir. Donc, restez aux aguets sur le site de la médiathèque.
0: Eh ben, très bien. Donc, on peut retrouver effectivement tout cela sur le site. Hein, c'est bien indiqué,
2: oui,
0: pour réserver par sur le site et par téléphone aussi.

0: C'est ça, on peut toujours utiliser la boîte de retour, hein, donc qui se trouve à l'extérieur, juste devant la médiathèque. Mais la médiathèque en elle-même sera fermée, effectivement. Voilà.
1: C'est bon à savoir. Alors, avant de retrouver vos coups de cœur littéraires et musicaux, eh bien, on va déjà écouter un autre coup de cœur musical de Mathéa. Raconte-nous, qu'est-ce qu'on écoute ?
2: Alors, on va écouter Dinner Party de Nayeol Horan, donc aussi sous le soleil de la nostalgie, comme je le disais. Nayeol Horan, c'est un ex-membre du boys band One Direction, dont j'ai été éperdument fan, et qui sort aujourd'hui de la musique également très douce, un peu estivale. D'ailleurs, son album du même nom, donc éponyme, vient de sortir aujourd'hui. Et voilà, je trouve que c'est hyper réconfortant ce qui sort, et ça me fait du bien d'écouter ça.
1: Eh bien, alors, on va l'écouter tout de suite pour avoir aussi l'esprit plus calme avant de trouver les coups de cœur de Jérémy qui sont un petit peu plus dynamiques, je crois.
0: Ah oui. Non,
1: en tout cas, le dernier. On écoute donc tout de suite Nayeol Horan.

0: voilà, c'était donc le deuxième coup de cœur de Mathéa. Et justement, on va retrouver Mathéa pour nous parler un peu de coup de cœur littéraire pour cet été. Elle va nous conseiller un album et un roman qu'on pourra mettre dans son sac à dos pour partir en vacances. On t'écoute, Mathéa.
1: Alors oui, effectivement, le premier, c'est un album qui s'appelle « Des jours comme ça », donc écrit par Oriane Smith et illustré divinement par Alice Gravier. C'est un album grand format, très contemplatif, il n'y a pas de texte et c'est justement ça qui m'a charmée sur cet album. Donc on est un petit peu à mi-chemin sur les 7 différences et l'album de photos de vacances. On est sur des doubles pages qui représentent le même endroit mais d'un point de vue différent et toujours avec une petite singularité entre les deux pages. Et c'est vraiment hyper poétique en fait. Pour moi c'est une allégorie du temps qui passe et on passe vraiment un très très bon moment quand on le regarde, quoi. C'est vraiment un objet à contempler et du coup je le conseille à la fois pour les petits mais aussi pour les adultes parce que c'est tellement enchanteur en fait, enfin voilà, c'est vraiment un livre que j'ai bien aimé. Et après donc on a également un roman cette fois-ci complètement différent, c'est Des filles comme il faut, écrit par Nadia Dam qui est aussi journaliste. Et en gros, c'est l'histoire de Blanche, donc qui est trentenaire,

0: qui est journaliste, maman d'un petit garçon et surtout alcoolique notoire également. Au détour d'un café, elle recroise une ancienne camarade de promotion qui est devenue une sorte de journaliste, militante, spécialiste du féminisme intersectionnel, écologie et anticapitalisme. Et du coup, les deux, en fait, entrent un petit peu en fusion, travaillent ensemble. Et Athéna, son ancienne camarade de promo, lui propose d'animer un podcast autour des femmes disparues volontairement. Donc, ces femmes qu'on déteste, on ne comprend pas pourquoi elles partent alors qu'elles sont mères, qu'elles sont épouses, qu'elles sont filles d'eux. Et donc, Blanche s'intéresse à ce phénomène et découvre que sa prof de français au lycée a disparu. Et en fait, en rentrant dans cette histoire, elle va plonger encore plus dans ses addictions. Elle va aussi remettre doucement en question sa condition de femme et les gens qui l'entourent. Et en fait, j'ai aimé le ton très juste et l'humour très cinglant qu'il y a eu dedans. Enfin, c'était tellement rafraîchissant à lire. Et voilà, je le conseille vraiment à tous parce que ça se lit et ça se dévore même absolument n'importe où, et notamment cet été, je trouve.
1: Il y a beaucoup de pages ou
0: Il me semble que c'est un peu moins de 400 pages. Mais après, c'est... Enfin, ça se lit vraiment vite parce que c'est des grosses marges qu'il y a autour. Donc voilà, en vrai, on sent pas le temps passer pour le coup.
1: Bien, merci beaucoup pour ces deux conseils de lecture qu'on peut emprunter, j'imagine, à la médiathèque.
0: Tout à fait.
1: Bien, très bien. Et si jamais les auditeurs ont envie de connaître un petit peu d'autres coups de cœur, tout ça, on peut aussi, quand on est à la médiathèque, vous demander un petit peu des conseils. Qu'est-ce que vous me conseillez de lire, j'imagine?
0: Bien sûr, on est là physiquement pour vous répondre, pour vous accompagner et également pour ceux qui ne peuvent pas se déplacer, parce que ça arrive des fois. Sur notre site internet, on a tout un tas de sélections qui sont rafraîchies assez régulièrement, parfois aussi avec nos coups de cœur de bibliothécaires, donc n'hésitez pas à jeter un coup d'œil.
1: Très bien, on y pensera effectivement pour cet été. Et puis avant d'écouter donc les coups de cœur de Jérémy, côté musique, pour vous accompagner aussi sur la plage, eh bien on va écouter déjà un autre coup de cœur qui n'est pas dans la liste, hein, celui-ci.
2: D'accord.
1: C'est Toxicity de Fake Music, c'est ça?
2: Oui. Alors sur ce coup-là, ça me surprend moi-même, je dois bien le dire. Mais figurez-vous que je me suis penché, puisque j'en entends beaucoup parler, comme tout le monde, sur ces affaires d'IA. Et il se trouve que Fake Music, c'est pas des musiciens, c'est de l'IA.
1: D'accord.
2: Alors au départ, j'étais quand même un petit peu réfractaire, comme beaucoup finalement. Mais je suis tombé sur ce morceau-là un petit peu par hasard. Il se trouve que c'est donc Toxicity, un morceau de System of a Down au départ.
1: Il me semblait bien.
2: Oui. Mais repris et adapté en funk... complètement 70s, on a même, si on tend l'oreille, le grain du vinyle, enfin, cette version est vraiment incroyable. Donc j'ai voulu la mettre en avant parce que tout n'est pas mauvais finalement dans l'IA. Donc voilà, et mon deuxième choix qu'on écoutera plus tard, c'est aussi l'IA, et je vous en parlerai un petit peu après. Mais Toxicity en funk 70s, franchement ça vaut le coup, voilà.
1: Eh bien on va découvrir ça alors tout de suite, et puis on revient après dans l'émission Les Comédias.

0: Eh bien, c'était bluffant. Effectivement, tu n'aurais pas dit avant que c'était de l'IA, j'aurais pas pensé, tu vois.
1: Enfin, j'en ai écouté beaucoup. Il y a beaucoup de petites choses qui manquent. Il n'y a pas de sentiment. Il manque toujours un petit élément. Enfin, voilà, y compris d'autres titres de System of a Down qui ont été repris comme ça. Il manque quasiment toujours un truc. Mais celle-là, franchement, waouh.
0: Bah, il y avait de l'émotion quand même. Ah, c'est pour ça que c'est bluffant.
1: Je la trouve magnifique, vraiment. Super bien faite. Pour le coup, il faut savoir mettre ça en avant. Voilà, je suis, j'ai beau n'être qu'un amateur, je suis quand même un petit peu musicien de mon côté. Donc, normalement, l'IA, et c'est le cas d'ailleurs, hein, c'est l'ennemi.
0: Oui.
1: Eh oui. Mais là, c'est super chouette. Voilà. Donc, ouais, je tiens à, n'est-ce pas, à mettre ça en avant. Voilà. Mmh. Et le deuxième titre que j'ai choisi, c'est un peu la même chose finalement. Il m'a bluffé aussi d'une autre manière, mais il se passe des choses intéressantes. Voilà.
0: Tout n'est pas acheté finalement dans l'IA.
1: Exactement.
0: Alors là, par contre, pour les coups de cœur musicaux que tu nous proposes pour les vacances, là, c'est pas de l'IA.
1: On revient sur du vrai. Du vrai de vrai. Mais oui, bien sûr. Alors en fait, pour être tout à fait honnête, on n'est pas tant sur des coups de cœur finalement à proprement parler, puisque celles et ceux qui me connaissent savent que je suis un petit peu, comment dire, difficile, compliqué, sectaire peut-être, c'est pas exclu, je me suis axé plutôt sur une sélection en fait de tout ce qui peut bien se passer en France, métropolitaine surtout, cet été. À travers de tous les festivals que j'ai pu voir à l'affiche, regarder, prospecter, voilà, il y a beaucoup beaucoup de choses évidemment, mais j'ai fait une petite sélection de choses qui m'intéressent, que j'aime bien, donc je voulais partager ça avec vous. Alors par exemple, dans le, on va dire l'univers métal, hein, on peut pas trop se tromper sur ce coup-là, on a Rise of the North Star avec Falcon, voilà, qui est un titre que j'ai découvert assez récemment et que je trouve plutôt sympa. On a par exemple, dans un tout autre style, Feu Chatterton, que je connaissais pas non plus, mais j'en entends beaucoup beaucoup parler ces dernières années, avec le titre Allons Voir, il me semble qu'il fait partie de leur dernier album. Airborne aussi, très difficile à voir en concert. J'ai eu l'occasion de constater qu'il passait plusieurs fois dans le secteur et à chaque fois que j'ai voulu acheter des places, et ben c'était déjà complet. Donc voilà, si vous avez l'occasion d'aller les voir en festival, allez-y, parce qu'on là on est sur un espèce d'ACDC survitaminé. Donc franchement c'est super chouette, c'est carrément efficace, donc avec le titre Running Wild, mais tout est bon en fait dans Airborne, hein. Ça n'engage que moi encore une fois, mais franchement voilà. On a aussi Asaf Avidan, je saurais même pas te dire comment on prononce à vrai dire. J'ai écouté plusieurs titres, il y en a un qui m'a retenu particulièrement, I Don't Know When, I Don't Know How, I Don't Know Why. Très très sympa, voilà, ça s'écoute très bien en bord de plage, mais n'importe où ailleurs finalement, hein, donc n'hésitez pas à aller découvrir tout ça. Et j'en ai profité aussi pour solliciter l'aide de notre stagiaire actuelle, Anna, pour lui demander 2-3 titres qu'elle appréciait, elle, de son côté. Elle m'a parlé des 21 Pilots, avec le titre Paladin Strait. Il se trouve qu'ils passent cet été en France, donc voilà, je les ai mis dans ma liste parce que j'ai trouvé ça sympa, c'est tout zen, tout calme, ça le fait, voilà, ils font le job les gars, donc
0: ils sont validés.
1: Oui, c'est ça.
2: Où est-ce qu'ils passent d'ailleurs?
1: Ça c'est une bonne question, j'ai plus la liste de tous les festivals que j'ai regardés.
0: Question piège là.
1: J'ai pioché un peu partout parce que, en fait, il y en a beaucoup, hein, les festivals en France, mine de rien, on en connaît 2 ou 3, mais il y en a beaucoup plus que ça. Donc là, tout de suite, je saurais pas dire. Je suis vraiment désolé pour ça. Mais vous retrouvez tout sur Internet, de toute façon. On a aussi, alors là, ça commence à dater, mais ça marche toujours aussi bien. Les Pixies, par exemple, avec Where Is My Mind. Deluxe aussi, avec Michael. Une petite découverte de mon côté, je connaissais pas vraiment. J'ai écouté, je trouve ça chouette. Et quand moi je trouve ça chouette, c'est que c'est vraiment faut tendre l'oreille, quoi, voilà. Parce que je suis tellement, comme je l'ai dit, hein, je suis tellement difficile que là, si ça passe, c'est vraiment que c'est chouette. Voilà.
0: C'est validé aussi. Puis je les ai déjà vus en concert, c'est chouette aussi en festival.
1: C'est ce qu'on m'a dit. C'est ce qu'on m'a dit, qu'ils mettent le feu en fait. Donc voilà, et ben là pour le coup, ils passent aussi à un festival cet été en France. Donc n'hésitez pas à trouver où ils passent et à y aller si vous pouvez, voilà. Et puis, en dernière petite sélection, on revient sur quelque chose qui a pas mal d'années aussi, mais qui fonctionne toujours finalement. Ce sera les Fool's Garden avec Lemon Tree. Et j'ai été très surpris de constater qu'ils passaient eux aussi en France cet été, quoi. Donc c'est chouette. C'est
0: bah oui, je pensais même pas qu'ils tournaient encore.
1: Des fois, on a des surprises comme ça. Et c'est bien, je trouve ça chouette. Donc voilà.
0: Et ben merci beaucoup, Jérémy. Tu nous invites du coup à aller faire tous les festivals de France.
1: C'est ça. Le mieux, c'est ça. Bah, après, faut être motivé quand même, parce qu'il y en a vraiment beaucoup.
0: C'est ça. Puis ça fait un petit budget, je pense, à force.
1: C'est aussi, oui.
0: Effectivement. Mais en tout cas, pas mal de beaux artistes à voir dans notre pays, effectivement.
1: Exactement.
0: Puis il y a quelques festivals qui sont pas très loin de chez nous, comme les Francopholies de Elle sur Alzette. Donc c'est au Luxembourg. Il y a 1h30 de route à peu près. Il y a sinon aussi le festival du Cabaret Vert à Charleville-Mézières qui est pas très loin non plus, on va dire. Et puis parce que oui, le Jardin des Michel est déjà passé près de chez nous, voilà. C'est le festival
1: très
0: le plus près
1: d'ailleurs.
0: Oui, oui.
1: Il a fait beau, tout le monde était content. Enfin, c'est bien.
0: Bah oui, une très belle année pour eux, effectivement. Puis bon, sinon il y a des festivals aussi près de Nancy, tout ça. Donc voilà, guettez un petit peu ce qui se passe au plus près de chez vous. Et puis voilà, sinon si vous avez envie de faire quelques kilomètres, il y a aussi des beaux festivals à découvrir ailleurs. Bah merci beaucoup Jérémy et Mathéa pour cette émission, cette dernière de la saison. On se reverra en septembre.
1: Mais j'espère bien. Merci à toi, merci à vous, messieurs dames. Voilà.
0: Avec grand plaisir. Et puis de toute façon, on vous retrouve quand même l'été, sauf la dernière semaine d'août à la médiathèque.
2: Voilà. Exact.
0: Eh bien, on va terminer donc en musique avec alors une autre chanson qui vient de l'IA.
1: Oui, et alors tu veux pas le prononcer.
0: Non, c'est pour ça.
1: Ouais, d'accord.
0: T'as
1: alors,
0: vu ma technique.
1: Voilà, tant pis, c'est mon choix. Il faut que j'assume. Bon, alors a priori, c'est Asbestos Acute Tinnitus. Voilà, merci. Hein. Et le morceau s'appelle. Et c'est pas fini. Attends, c'est pas fini. Le morceau s'appelle Xartiga. Mais eux ne le prononcent pas comme ça. Mais
0: l'objet,
1: oui, voilà. Faut écouter, voir comment ils prononcent. Moi, je ne saurais pas le faire, clairement. Voilà. Mais toujours dans le même contexte, hein, dans mes pérégrinations nocturnes sur Internet, je tombe là-dessus complètement par hasard. J'ai cherché un petit peu, comme je suis pas forcément très à l'aise avec tout, j'ai pas vu tout de suite que c'était de l'IA, mais je me suis quand même arrêté sur ce titre, je l'ai écouté plusieurs fois. Il y a beaucoup de choses qui sont intéressantes, intrigantes, et encore une fois, c'est pas forcément quelque chose que j'aurais écouté naturellement, mais là, il y a eu une accroche, et je suis allé jusqu'au bout. Une fois, deux fois, trois fois, et je sais même plus aujourd'hui combien de fois je l'ai écouté, mais je le trouve très très chouette. Voilà. Donc à vous de vous faire votre avis, et comme toujours, n'hésitez pas à venir m'en parler en direct à la médiathèque. Voilà.
0: Eh bien oui, avec plaisir, donc là ça fera. Qu'est-ce qu'on peut faire en terre de Lorraine?
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4: Je vous retrouve pour l'agenda cinéma au Cinéma de Toul. Et on commence avec le film Sous le ciel de Kyoto. À Kyoto, entre l'université et un petit boulot dans des bains publics, Toru garde toujours ses parapluies à portée de main, tels des boucliers contre le monde extérieur. Quand il rencontre Anna, mystérieuse, lumineuse, fragile, l'évidence naît entre eux, avant qu'elle ne disparaisse soudainement. Que de suspense. Les horaires pour ce film sont le mercredi à 17h, le jeudi à 14h30 et le dimanche à 20h. Pour quelque chose de plus familial, vous pouvez aller voir le nouveau Spider-Man Brand New Day. Résumé, donc en gros, c'est un tout nouveau jour pour Peter Parker dans le monde qui ne se souvient plus de lui. Il poursuit sans relâche sa lutte contre la criminalité, mais le sentiment d'avoir été oublié par ses amis qui avancent désormais sans lui provoque un changement chez Peter, qu'il n'est peut-être pas en mesure de contrôler. Et pourtant, c'est cette mutation qui pourrait être sa seule chance de s'opposer à un adversaire terrifiant, capable d'agir sans jamais être repéré et prêt à s'attaquer à la ville et à tous les proches de Spider-Man. Car si le monde ne se souvient plus de Peter Parker, lui ne l'a pas oublié. Vous pouvez retrouver donc Spider-Man Brand New Day mercredi à 20h, samedi à 20h30, dimanche à 14h et lundi à 17h. Et il y a encore et toujours l'Odyssée que personnellement je ne peux que vous recommander. J'ai adoré. J'ai pas vu les 3 heures de film passer. Donc si ça ne vous fait pas peur, eh bien foncez. L'Odyssée, c'est une épopée mythique tournée à travers le monde qui suit le retour d'Ulysse vers Ithaque. Pour la première fois, la saga fondatrice d'Homère est portée sur les écrans de manière spectaculaire avec la toute nouvelle technologie IMAX qu'on n'aura malheureusement pas au Cité de Toul puisque cette technologie n'est pour l'instant qu'à Montpellier. Mais même sans IMAX, c'est épatant, donc franchement, allez-y. Et il ne reste plus que 2 séances, raison de plus pour y aller, donc jeudi 16h45 et samedi 17h. Et on continue avec le Triangle d'Or. Pour gagner sa vie, Laura accepte un emploi au service de Souria. Installée dans un hôtel particulier du Triangle d'Or par son amant, un riche prince saoudien, Souria vit dans l'attente de ses visites. Tandis que Laura doit s'adapter à cet univers de luxe démesuré et de surveillance constante, un lien fragile se tisse entre les deux femmes. Mais Laura pressent qu'un danger pèse sur Souria et que cette cage dorée pourrait bien se refermer sur elles deux. Vous pouvez retrouver ce film le jeudi à 20h, le vendredi à 17h et le lundi à 14h30. Si jamais vous voulez encore un film familial mais à aller voir avec des plus petits enfants, il y a toujours à l'affiche Vaiana, la légende du bout du monde. Donc, pour résumer, même si on en a déjà parlé la semaine dernière, si je ne me trompe pas, je vous rappelle quand même le résumé. Répondant à l'appel de l'océan, Vaiana s'aventure pour la première fois par-delà le récif de son île de Motunui. Accompagnée du célèbre demi-dieu Maui, elle embarque pour un voyage inoubliable destiné à permettre à son peuple de retrouver sa prospérité. Donc, il sera diffusé le mercredi à 14h30, le samedi à 14h30 et dimanche à 10h45. Et voilà, c'est tout pour l'agenda cinéma.
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maître, virgule. 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

0: Babson, le vieux fermier, a beaucoup d'ennuis. Il n'arrive pas à se débarrasser de son vieux gros chat gris. Pour mettre à la porte son chat, il a tenté n'importe quoi. Il a même posté au Canada et lui a dit « Tu resteras là ». Mais le matou revient le jour suivant. Le matou revient, il est toujours vivant.
1: Sauve-toi, Jérémy. Jérémy Souris vit tout seul sous le plancher de la cuisine. Toute la journée, il regarde des livres, mais pas n'importe lesquels. Seulement des livres sur les matous. Et voilà pourquoi Jérémy sait tout, vraiment tout sur les matous. Il sait qu'ils ont de longues moustaches et des griffes pointues. Il sait qu'ils voient dans le noir, mais Jérémy sait surtout qu'ils dévorent les souris. Alors chaque soir, inquiet, Jérémy se couche en serrant fort son doudou contre lui. Mais un matin, un beau matin, une bonne odeur le réveille curieux, Jérémy grimpe à son échelle. Quelques miettes l'attendent sous la table de la cuisine. Sans bruit, Jérémy s'approche. Vite, il se met à grignoter les petites miettes appétissantes quand tout à coup, il entend un bruit sourd derrière lui. Boum, baboum, boum, baboum. Effrayé, Jérémy se retourne. Qu'est-ce que c'est ? Un matou. Paniqué, Jérémy file à toutes pattes et hop, il bondit dans son trou. Jérémy tremble encore plus quand une énorme patte griffue essaye d'entrer. Heureusement, elle est trop grosse. Ouf, sauvé, se dit Jérémy. Soudain, une chose poilue lui frotte la tête. Une voix s'écrie « Attrape ma queue, je vais t'aider à remonter ». Jérémy a peur, il ne répond pas. La voix reprend. « Allez, monte, je veux jouer avec toi. » « C'est une ruse, » pense Jérémy. « Je sais bien que les matous ne jouent pas avec les souris, ils les mangent. » Jérémy est en colère. Il ouvre sa petite bouche et mord violemment la queue. Une voix hurle. « Aïe, aïe, ouïe !» Et pouf, la queue disparaît. Jérémy se demande que faire. Courageux, il grimpe à nouveau à son échelle et jette un coup d'œil dans la cuisine. Là, il trouve un matou, mais pas un gros matou bien gras, non, juste un matou tout rond qui pleure à chaudes larmes. « J'ai mal, pourquoi m'as-tu mordu ?» Jérémy hésite. « Ce n'est pas de ma faute ?» Le chat sanglote. « Tu es méchant, je voulais juste jouer avec toi. » Jérémy est embêté. Jérémy sait tout sur les matous, mais il ne sait pas que les chats aiment jouer et puis il n'a aucune idée pour le faire arrêter de pleurer. Jérémy se met à réfléchir. Le chaton pleurniche encore. Oula, que j'ai mal! Alors Jérémy prend son courage à deux pattes. Timidement, il s'approche du chaton. Il lève délicatement la queue et il glisse son doudou dessous. Puis Jérémy enroule la queue dans son doudou et fait un joli nœud autour de la blessure. Le chaton sourit. Oh, le joli pansement! Il renifle et il dit « Comme tu es gentil !» Cette fois, Jérémy n'a plus peur. Il se sent bien. Rassuré, Jérémy pose sa tête sous la douce patte du chaton. Il dit « Tu sais, je savais tout sur les matous. Ah bon ?» s'étonne le petit chat. Puis Jérémy baille, se frotte les yeux et en s'endormant, il murmure doucement « Mais je ne savais pas qu'ils pouvaient être de si bons amis. » Fin.
0: Thompson paye un petit gars pour assassiner le chat. L'enfant part à la pêche, l'animal dans ses bras. Au milieu de la rivière, le canot a coulé. 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
3: Des scènes de guerre à Moscou, filmées par les habitants. Ici, ils essayent de s'abriter après les premières frappes. Des colonnes de fumée s'élèvent déjà dans le ciel. La défense aérienne tente d'abattre un nouveau drone, en vain. C'est une raffinerie qui est visée. La plus grande raffinerie de Moscou. Abasourdis, les habitants filment le passage des drones. Parfois, la défense anti-aérienne les abat. Mais parfois, c'est l'échec.
2: Chers auditeurs et auditrices de Radio Déclic, bienvenue dans ce nouveau numéro d'Eureka, le déclic en science. L'archive d'actualité que vous venez d'entendre est récente. Elle date du 18 juin 2026. Il s'agit, vous l'aurez compris, d'une attaque de drones ukrainiens sur le territoire russe. Bien évidemment, j'aurais pu trouver également des actualités d'attaques de drones russes sur le sol ukrainien. Il n'a échappé à personne que cette guerre, qui a débuté dans sa phase active et terrestre le 24 février 2022, ne ressemble plus au conflit précédent. Cette guerre, comme d'ailleurs celle déclenchée par Trump contre l'Iran très récemment, a un nouveau visage. Un visage qui se traduit par une technologie nouvelle, je veux parler de l'utilisation massive des drones. Un appareil qui est devenu grand public au début du XXIe siècle et qui, par son côté ludique et ses capacités d'évolution et de pilotage, facilitées par le couplage avec les téléphones portables, les GPS, s'est transformé en arme de guerre tactique au sol, dans les airs, sur mer ou sous la mer. L'utilisation civile des drones reste fort heureusement d'actualité. Ces petits engins volants rendent d'inestimables services comme les photos aériennes ou les observations à distance, en ce moment par les pompiers dans leur lutte contre les incendies de forêt, le secours aux personnes, l'agriculture, le diagnostic thermique ou architectural des bâtiments, le tourisme par la mise en valeur par vue à 360 degrés. Dans cette émission, je vais revenir sur l'aspect historique et quelques définitions. D'où vient le nom drone, par exemple? Quels sont les premiers engins volants que l'on peut qualifier de drone? Je vous parlerai des V1 des nazis, considérés comme un drone ou comme le premier missile de croisière utilisé de manière opérationnelle en 1944. Enfin, d'un point de vue technique, nous aborderons le guidage des premiers drones avant l'apparition des GPS. Nous découvrirons ainsi le gyroscope et ses multiples utilisations encore aujourd'hui. Pour cela, je ferai appel à Sophie Adnaud, notre spationaute à bord de l'ISS, que vous avez déjà eu l'occasion d'entendre dans l'une de mes émissions. Et pour finir, je dirai quelques mots sur le pulsoréacteur qui équipait les V1, et qui, par son bruit caractéristique, a terrorisé les Londoniens. En route pour de nouveaux déclics en science, laissons la parole à notre ami Maestro.
4: Ah, allons, bon, me voilà aux États-Unis d'Amérique, durant la Première Guerre mondiale, et mon drone a disparu.
5: Vous venez pour la démonstration?
4: En fait, je cherche un engin volant qui est...
5: C'est par ici, suivez-moi. Mes respects, mon général. J'ai l'honneur de vous présenter le Catherine Bug.
4: C'est le premier drone de l'histoire, même si à l'époque, il ne s'appelle pas encore comme ça.
5: Il peut voler à 80 km/h de manière autonome jusqu'à une distance de 120 km. Quand il arrive au-dessus de sa cible, son moteur s'arrête et ses ailes se séparent de la torpille afin de laisser trouver celle-ci.
4: Depuis le début de la guerre, des milliers d'avions ont été abattus. Envoyer des aéronefs autonomes sur les positions ennemies permettrait d'épargner la vie des pilotes.
2: Voilà, donc notre ami Maestro semble donc dire que le premier drone serait le Kettering Bug, développé en 1917 aux États-Unis. Donc il s'agit d'un avion sans pilote, hein, programmé pour voler jusqu'à une cible avant de s'écraser. La distance vers la cible est déduite par un calcul du nombre de tours moteurs nécessaires et réalisés. Le nombre étant atteint, cela provoque l'arrêt du moteur et un mécanisme désolidarise les ailes du fuselage. La direction, elle, est définie par un gyroscope dont je parlerai un peu tout à l'heure. Alors, est-ce qu'il y a eu des choses avant ça? On trouve une trace. En 1849, l'armée autrichienne utilise des ballons sans pilote chargés d'explosifs lors du siège de Venise. Alors, ce ne sont pas des drones à proprement parler, comme on l'entend au sens moderne aujourd'hui, mais c'est l'un des premiers exemples d'armes aériennes sans équipage. Alors, en 1935, le 2 Havilland DH-82B, Queen Bee, est mis en service au Royaume-Uni. C'est l'un des tout premiers drones radiocommandés, celui-là, produit en série. Il est destiné à l'entraînement des artilleurs. On comprend l'intérêt de ne pas mettre un pilote à bord, hein, si on doit lui tirer dessus. Alors, le mot anglais drone, qui veut dire bourdon, viendrait d'ailleurs de cet appareil, surnommé Queen Bee. Reine des abeilles. À partir des années 60-70, les drones sont de plus en plus utilisés pour des missions de reconnaissance militaire, notamment pendant la guerre du Vietnam. Et puis, comme je l'ai dit tout à l'heure en introduction, depuis les années 2000, les progrès en électronique, en GPS et en batterie ont permis l'essor des drones civils pour la photographie, l'inspection, l'agriculture et les loisirs. Donc, en résumé, on trouve une première trace d'engin sans pilote, et c'est un ballon en 1849. En 1917, donc, ce petit avion expérimental sans pilote, et en 1935, un appareil radiocommandé produit en série. Avant de poursuivre donc sur le sujet des drones, laissons la parole à Sophie Adnaud qui, sur sa chaîne de la mission Epsilon, nous explique de manière simple et ludique le principe du gyroscope. Dans le podcast de l'émission et l'article, vous trouverez un lien vers la vidéo de Sophie à bord de l'ISS.
6: Hello coucou, bienvenue dans la séance de science du dimanche matin avec Sophie à bord de la Station Spatiale Internationale. Aujourd'hui, je vais vous parler de la stabilité des gyroscopes et vous faire une démonstration très facile. Dans la main, j'ai un petit jouet, un gyroscope, et pour l'instant, je ne lui ai pas donné de vitesse de rotation. À chaque fois que je lui donne un petit mouvement comme ça, eh bien, il bouge dans tous les sens. Il est complètement instable. Maintenant, on va lui apporter la stabilité. Je vais donner une vitesse la plus élevée possible à la partie qui tourne à l'intérieur de ce gyroscope. Vous êtes prêts? C'est parti. Et là maintenant, quand je le lâche et que je lui fais des petits mouvements, eh bien on se rend compte qu'il est stable. Il ne bouge plus comme avant. Il est stable dans l'axe dans lequel j'ai donné la rotation. C'est vraiment super amusant, non? Si je veux changer l'axe, je suis obligée de l'attraper dans la main et de lui donner manuellement la nouvelle position que je veux qu'il ait. Mais c'est pas évident, il y a une résistance en fait quand j'essaye de le bouger. Et de la même manière, il est stable dans ce nouvel axe. Allez, je lui change encore un axe. Voilà. Et de nouveau, il est stable et ça continue à tourner à l'intérieur. Ça tourne très très vite d'ailleurs. C'est avec ce principe physique que la Station Spatiale Internationale garde une attitude constante dans l'espace et lui permet de toujours être orientée de la même manière quand elle voyage à 28 000 km/h en orbite autour de la Terre. Je vais maintenant revenir à l'état initial, je vais arrêter la rotation. Et là, de nouveau, comme au tout début de la vidéo, eh bien, dès que je fais un petit mouvement, il n'y a pas de stabilité.
2: Voilà, donc vous avez entendu Sophie, c'est vrai que c'est plus intéressant en vidéo parce qu'on voit bien le gyroscope qu'elle utilise, qui est un petit jouet, hein, mais qui fonctionne parfaitement selon ses explications. D'ailleurs, vous vous êtes peut-être déjà amusé à tenir une roue de vélo entre les mains et à la lancer à grande vitesse. Eh bien, on a cet effet gyroscopique, on va le sentir, c'est-à-dire si vous bougez un petit peu l'axe de rotation de votre roue de vélo, eh bien, je vous mets au défi de bien tenir la roue parce qu'il y a un contre-coup, il y a un effet mécanique qui fait que ça peut vite vous échapper des mains. Donc, pour résumer, un gyroscope, c'est une roue qui tourne très vite autour de son axe. Grâce à cette rotation, il a tendance à conserver la même orientation dans l'espace, même si son support bouge. Dans un avion, le gyroscope est utilisé dans le conservateur de cap ou l'horizon artificiel. Lorsque l'avion change d'attitude, le gyroscope résiste à ce mouvement et fournit une référence stable. Cependant, les frottements et les imperfections mécaniques provoquent une légère dérive appelée précession qui nécessite un recalage périodique. Dans un avion de tourisme, la précession d'un conservateur de cap, aussi appelé directional gyro ou heading indicator, est la dérive progressive de l'indication du cap, même si l'avion vole en ligne droite et altitude constante. Alors, le phénomène est lié au fonctionnement du gyroscope. Pourquoi la précession se produit-elle ? Un gyroscope possède une grande stabilité dans l'espace grâce à sa rotation rapide. En théorie, son axe reste orienté dans la même direction. En pratique, plusieurs facteurs provoquent une légère dérive. Des frottements dans les paliers du gyroscope, des imperfections mécaniques, les accélérations et vibrations de l'avion. Alors vous allez me dire, pourquoi ne pas utiliser uniquement le compas magnétique, ce qu'on appelle aussi la boussole ? Alors, le compas magnétique, lui, il est sensible aux accélérations, aux virages, aux oscillations de l'avion. Il est donc difficile à lire en permanence. Le conservateur de cap offre une indication beaucoup plus stable et facile à suivre, mais il doit être recalé périodiquement à cause de sa précession. Alors, dans un avion de tourisme, il y a deux systèmes à gyroscope. Il y a l'horizon artificiel qui joue le même rôle et qui permet pour les avions de voltige notamment de savoir exactement quelle est leur position par rapport à l'horizon et par rapport au globe terrestre. Alors c'est intéressant ça aussi quand on fait du vol sans visibilité, quand on se retrouve dans un nuage, ça permet de s'en sortir et de ne pas perdre l'orientation grâce à cet horizon artificiel. Et puis d'autre part, le conservateur de cap dont j'ai déjà parlé. Alors il se trouve que j'ai suivi une formation de pilote privé, hein, pilote de loisirs, et j'ai une petite anecdote à raconter à ce sujet-là. Dans les années 2004, j'étais donc en formation et nous décollions de Nancy-Essé. Alors, c'était un petit avion 4 places. Moi, j'avais déjà fait mon tour d'entraînement avec l'instructeur et on m'a donc proposé de suivre un vol comme passager d'un deuxième élève, d'un second élève qui, lui, devait entreprendre une navigation. Donc, ça se refuse pas, hein, c'est toujours intéressant. Donc, je me suis installé en place arrière, j'ai pris ma carte aéronautique avec moi. Et on a commencé, la procédure de décollage a commencé. Et bien sûr, moi, j'étais juste passager. Il y avait l'instructeur devant et en place pilote, l'élève. L'objectif était donc une navigation jusque à Haguenau et ensuite on devait poursuivre sur Colmar et rentrer ensuite sur Essé-les-Nancy. Alors au décollage, avant le décollage dans un petit avion comme ça, on fait un point fixe, c'est-à-dire que juste en bord de piste, on va faire une certaine procédure. Il y a des choses à tester, hein, notamment le fonctionnement du moteur, les magnétos, tout ça. Et normalement, à ce moment-là, comme l'avion est au sol et immobile, la boussole est relativement stable. Et donc, il faut caler le conservateur de cap à la bonne orientation, hein, c'est-à-dire sur le bon cap que nous indique la boussole. Ça, moi, je m'en suis pas rendu compte, mais le pilote a oublié de le faire. Bon. Donc, l'instructeur, lui, il s'est bien gardé de le faire remarquer. Hein. Il a voulu voir ce qui allait se passer. Donc, on décolle, décelé Nancy. Et donc, quand on a une navigation à faire, le pilote avait préparé évidemment son plan de vol. Alors, dans le plan de vol, on a donc les différentes branches du vol et ça se matérialise par une fiche, une feuille hein, qu'on suit avec un cap, une altitude, les fréquences radio qu'on doit contacter, des différents organismes qu'on doit contacter. Donc, il affiche sur son en vol, une fois qu'on a eu décollé, il affiche donc le cap prévu, il se met à l'altitude prévue et on y va, on avance. Donc, pour la direction de Essay à Gunnmall, c'était un cap aux 80 degrés. Bon, c'est ce qu'il a affiché sur le conservateur de cap. Sauf que on devait passer donc près de Phalsbourg. Or, Phalsbourg, c'est les militaires. Et donc, fallait rentrer en contact avec Phalsbourg. Mais au bout de quelques minutes de vol, alors il faut savoir qu'on est dans des avions qui avancent assez vite hein, quand même. Ça, un avion de tourisme, ça avance à 180 km/h, voire 200 des fois, selon le modèle. Et donc, au bout de quelques minutes, l'élève pilote ne savait plus où il était. Enfin, il voyait pas. Ce qu'il voyait au sol ne correspondait pas avec ce qu'il s'attendait à voir. Sur son trajet qu'il avait tracé sur une carte. Alors j'ai peut-être oublié de préciser aussi qu'à cette époque-là, on n'avait pas de GPS. Enfin, ça existait les GPS, mais nos avions d'aéroclub n'étaient pas encore équipés de beaux GPS à grand écran, etc. Donc on naviguait à l'ancienne, hein, au cap, à la boussole, comme on dit, à la montre et avec une carte. Alors moi, j'étais en place arrière et je suivais sur la carte et j'arrivais à me repérer. Moi, je voyais où on était. Donc, on était en train de passer au-dessus de Dieuze, des étangs de l'Indre et on continuait. Donc, j'ai voulu faire une remarque à un moment donné en disant et donc l'instructeur m'a fait un signe en me disant tais-toi, dis rien. Enfin voilà, il laissait un peu l'élève aller au bout de au bout de son erreur. Hein. Donc on continue, et puis à un moment donné, moi je surveillais le sol, hein, et qu'est-ce que je reconnais? Je reconnais une usine près de Sarreguemines. Donc là je me suis dit, là il y a quand même un problème, on se retrouve à Sarreguemines alors qu'on devait être à Haguenau. Là l'instructeur a quand même dit à l'élève, il faut peut-être qu'on s'arrête là et qu'on fasse un point, donc... pourquoi il lui a dit ça? Parce que encore 2 minutes de vol et on passait en Allemagne, hein, parce que évidemment on avance vite et la frontière allemande elle est juste à côté de Sarreguemines. Donc on se met le pilote met l'avion en rotation à 360 degrés, il commence à faire des cercles pour essayer de se repérer. Et moi je rigolais derrière parce que je reconnaissais le secteur, je reconnaissais une usine près de Sarreguemines qui fabriquait des voitures. Bon, moi je savais où on était, mais évidemment le pilote lui ne savait pas. Alors faut pas se moquer bien sûr du pilote qui est un élève. Moi j'étais élève aussi, hein, parce que en aviation on peut être très vite désorienté. Puis on a beaucoup de choses à gérer. On a géré la radio, on a géré plein d'instruments. Il faut tenir l'avion, etc. Donc bon, voilà. Alors, en définitive, on s'est donc retrouvé vertical Sarreguemines. Donc, son erreur de départ qui a été d'oublier de caler le conservateur de cap, donc de caler un gyroscope, nous a généré 30 degrés d'erreur. C'est-à-dire, au lieu de partir au cap 80, on est parti au cap 50. Donc, ce qui a eu comme résultat qu'on s'est retrouvé à 35 nautiques du point d'arrivée prévu. Donc, on était à 65 km à côté, quoi. Hein. Voilà. Donc, 30 degrés d'écart. Quand vous avancez à 200 km/h, ça fait vite un écart. Hein. Voilà. Donc, qu'est-ce qu'on a fait? Bon, je rappelle, pas de GPS. Donc, il faut, quand on ne sait plus où on est, il y a des outils. Alors, il a utilisé des balises radio spécifiques de l'aéronautique, hein, qui sont moins utilisées aujourd'hui, parce qu'avec les GPS, on s'en sort différemment. Mais avec deux balises radio sur deux, positions différentes par radiogoniométrie. Hein. En fait, on fait des relevés et on arrive à retrouver sur la carte où on se trouve. Et donc, il a recalculé un nouveau cap et là, on est parti direction Haguenau. Et je me suis très vite rendu compte que je perdais mes repères et à un moment donné, je savais plus du tout où j'étais en regardant à l'extérieur et en suivant sur la carte. Donc, faut pas se moquer, voilà, ça peut arriver vite, on peut vite se retrouver sans repère. Hein. Voilà, donc ensuite le vol s'est poursuivi correctement, on est arrivé à Haguenau et on a poursuivi la navigation. Voilà, donc ça c'était une petite anecdote concernant cette histoire de gyroscopes qui sont donc très utilisés à bord de la station ISS, Sophie Adnault l'a expliqué, mais aussi dans les avions commerciaux d'aujourd'hui, c'est ce qu'on appelle une centrale inertielle, hein, parce que le gyroscope il est complètement indépendant et s'il y a une coupure du GPS, bah, lui il continuera toujours de fonctionner. Hein. Les sous-marins utilisent ça également parce qu'une fois qu'ils sont en plongée, voilà, ils ont besoin de ça pour savoir, pour s'orienter, savoir dans quelle position ils sont, à quel cap, etc. Alors, on va reparler un petit peu des drones et je voulais vous parler plus particulièrement donc du missile de croisière V1. Alors, c'est encore une arme nazie, hein, évidemment, qui date de la Deuxième Guerre mondiale. Alors, j'avais parlé dans l'émission précédente du V2, hein, qui lui est un missile balistique, et le V1, c'est un petit avion sans pilote. Hein. Alors, quelle taille a-t-il ? Il a une longueur de 7,92 m, un diamètre de 1,42 m, une envergure, c'est-à-dire d'un bout de l'aile à l'autre, ça fait 5,78 m. Donc c'est pas très grand en fait, et cependant il avance à une vitesse assez importante, il avance à 670 km/h à une altitude d'environ 1500 mètres, enfin il peut aller jusqu'à 3000 mètres l'altitude de croisière. Sa portée est de 200 à 210 km et il a une charge utile de 847 kg, donc ça c'est la bombe hein, qui se trouve dans le corps du fuselage. Hein. Alors, comment ça fonctionne ? Donc là, encore une fois, il y a des gyroscopes, hein, il y en a trois, donc qui donnent pour les trois axes, hein, X, Y, Z, hein, et donc ces gyroscopes permettent d'afficher une direction, on va lui donner une direction de lancement, hein, et on va lui demander d'aller dans cette direction, par exemple la ville de Londres, hein. Et s'il dévie, eh bien, les gyroscopes sont couplés aux gouvernes par un astucieux système hein, électromécanique. Et donc, le gyroscope, c'est lui qui va donner un ordre, une commande aux gouvernes pour rectifier, se remettre dans le bon axe. Ce qui, dans un avion, est fait par le pilote, puisque c'est le pilote qui voit qu'il dérive par rapport à un cap et qui va faire la correction. Voilà, donc ensuite, il y a le même système que pour le premier drone de l'histoire qui date de 1917. Il y a une espèce de petite hélice tout devant qui va faire tourner un contour, enfin qui va faire tourner un mécanisme, genre mécanisme d'horlogerie, mais qui va donc déterminer la distance parcourue. Donc cette distance, elle est prédéfinie, elle est réglée une fois pour toutes. Et on sait que si on lance depuis, par exemple, la Normandie, on va donc afficher un cap pour la ville de Londres et une distance qui est prédéfinie, qu'on connaît. Hein. Donc, cette hélice, comme le V1, le missile V1, enfin le drone V1 va avancer, cette hélice va donc tourner et quand on va arriver à la valeur prédéfinie, le moteur va se couper. Et c'est là que ça devient dangereux. Et ce moteur, on l'entend, hein, il fait un bruit phénoménal. J'ai un extrait que je vous ferai écouter tout à l'heure d'enregistrement d'un drone V1. Et donc, quand il s'est arrêté, le moteur, c'est là que ça devenait dangereux et les gens paniquaient parce qu'ils savaient que derrière, la bombe volante allait tomber. Hein. Voilà, donc ce qui caractérise donc un drone, finalement, c'est un appareillage, un objet volant sans pilote, hein, puisque là, le V1 n'a pas de pilote. Alors, il y a eu des modèles avec pilote pendant la phase de mise au point, hein, pendant la phase d'essai. Les drones aujourd'hui utilisent le GPS, je suppose, hein, j'imagine, mais malgré tout, ils ont aussi des centrales inertielles et des gyroscopes, parce qu'un GPS, ça se brouille. Et donc, la solution du gyroscope, elle est imperturbable par rapport à des brouillages radio. Alors, pour son lancement, parce que le pulsoréacteur, pour qu'il fonctionne, il faut une certaine vitesse. Donc, il y a une rampe de lancement, en fait. C'est une genre de catapulte, hein, qui va mettre en l'air ce V1. Et bien sûr, le moteur tourne, hein, déjà, mais le moteur va prendre le relais. Donc, il y a une impulsion initiale à grande vitesse grâce à une catapulte qui va permettre à ce petit avion de se mettre en ordre de vol très rapidement. Alors, qu'est-ce qu'il y a eu comme contre-mesure ? Est-ce que les Anglais ont réussi à s'opposer au V1 ? Alors, contrairement au V2, comme il reste à une vitesse, atteignable par un avion, hein, on est à 670 km/h, les meilleurs avions de l'époque faisaient du 700 km/h, et pour atteindre et pour rattraper un V1, il fallait qu'il soit au-dessus et qu'il pique vers le V1 pour prendre de la vitesse. Alors, il pouvait tirer dessus, bien sûr, ce qui représentait un certain danger, parce qu'il ne fallait pas s'en approcher trop, parce que 800 kg d'explosifs qui explosent d'un coup, bon, il y a malheureusement un pilote français, hein, qui s'appelle Jean-Marie Dor, qui a laissé sa vie, hein. Il s'est tué en se rapprochant trop d'un V1, il l'a tiré avant que ce V1 ne s'écrase sur un hôpital, hein. Et c'était un pilote de la France Libre, hein, et donc il est tombé en même temps que l'adversaire, enfin que l'engin qu'il a abattu. Après, il y avait une autre technique qui était extrêmement dangereuse aussi, c'est que les pilotes de Spitfire s'en rapprochaient et mettaient leur aile dans l'aile du V1 et par un effet de bascule faisaient partir en vrille, partir en chute le V1 en tapant l'aile du V1. Mais ça, c'était extrêmement dangereux également. Mais ça a marché, ils ont réussi à en abattre et puis bien sûr, il restait la méthode classique, je dirais, qui est le canon anti-aérien ou l'armement anti-aérien qui a également été utilisé pour les abattre. Alors, je vais juste terminer en vous parlant un petit peu du fonctionnement du pulsoréacteur. Alors, qu'est-ce que c'est un pulsoréacteur ? C'est une espèce de tube, hein, c'est très caractéristique sur le V1, on voit au-dessus de la gouverne de direction un espèce de tube assez particulier avec une arrivée d'air devant, avec des clapets, et ensuite il y a une chambre de combustion et derrière une réduction de diamètre qui s'appelle un venturi, où l'air chaud, enfin les gaz chauds qui ont brûlé vont s'accélérer et sortir à grande vitesse par l'arrière. Donc c'est un genre de réacteur, mais sans compresseur à l'intérieur, sans pièce tournante, donc c'est très basique. Il y a simplement des clapets à l'entrée qui font une admission d'air, on injecte de l'essence et il y a un allumage. Et c'est ça qui fait cette espèce de bourdonnement, parce que cet allumage se fait à une fréquence d'environ 47 Hz. Donc c'est une fréquence assez basse, hein, qui crée ce bourdonnement.

0: Voilà, donc j'espère que cette émission vous a intéressé, que vous avez appris certains éléments techniques, hein. Donc on a fait un petit focus sur la notion de drone, l'historique des drones, les gyroscopes qui sont un élément important et toujours d'actualité, toujours utilisé, malgré le fait qu'aujourd'hui tout passe, enfin beaucoup de choses se font au niveau de l'orientation de ces machines par GPS, mais les gyroscopes ont encore un rôle à jouer. Et puis, vous avez eu quelques explications sur le pulsoréacteur. Voilà, je vais faire une petite pause cet été. On se retrouvera en septembre, j'espère, pour une nouvelle émission d'Eureka, le déclic en science.
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1: 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Coulisses
3: sonores. Bonjour à toutes et à tous aujourd'hui pour cette nouvelle émission de coulisses sonores. Je peux vous assurer que vous êtes bien sur Radio Déclic au 87.7, 101.3, 89.6. Je suis Timothée, vous avez pu m'entendre sur le Clic Junior et maintenant c'est à mon tour de faire mon émission. Dans cette émission, nous allons parler de Nuit Incolore. De ses débuts à la fin, j'espère que vous êtes prêts car nous allons commencer tout de suite.
1: On fait quoi ? Par quoi on commence ?
2: C'est qui ?
1: Qui fait quoi ? Ça a commencé quand ?
3: Comment tout a vraiment commencé ? Théo Marclay est adopté en 2001 et est né en 2001 à Ho Chi Minhville, au Vietnam, à l'âge de 5 mois, par un couple suisse. Il a grandi à Fully, dans le canton du Valais, et est baigné dans la musique, ses parents étant gérants d'un magasin de musique à Martigny. Durant son enfance, il est stigmatisé pour son origine nationale. Il commence le piano au conservatoire à l'âge de 7 ans. Il y restera plus de 10 ans. Il fait sa scolarité au lycée-collège de l'Abbé de Saint-Maurice, en marge de ses études de français et de musicologie à l'université de Fribourg. Il écrit des textes qu'il va petit à petit mettre en musique.

Le confinement en 2020, lié à la pandémie de Covid-19, est un élément déclencheur pour le jeune artiste alors âgé de 19 ans. Confiné dans sa chambre d'étudiant de 15 mètres carrés, il est seul face à ses démons. Il commence alors à écrire des textes dans le but d'extérioriser ses pensées noires, puis les met en musique et les poste sur les réseaux sociaux. Il compose majoritairement la nuit, de 22h à 4h du matin, ce qui l'incitera à choisir ce nom de scène, composant ses musiques la nuit au cours de ses nuits blanches. Il connaît un certain succès sur les réseaux sociaux, notamment avec les clips « Je », « Asen Flush » ou encore « Escargot » qu'il a réalisé lui-même. En juillet 2021, il signe avec le label 5-7, ce qui lui permet de gagner en visibilité, en lui offrant notamment la chance de se produire sur scène. Il est invité à la Japan Expo du 18 au 20 février 2022 à Marseille, ce qui lui permet de chanter face à 2000 personnes et faire ses premières dédicaces. Le bon déroulement de cette première scène lui permet d'être invité à la Japan Expo de Paris en juillet 2022. Son premier vrai concert se déroule aux Étoiles à Paris le 7 octobre 2022. Il effectue par la suite une tournée en 2023 en Belgique, en France et en Suisse. Nuit Incolore s'inspire de l'univers de Studio Ghibli et notamment des musiques de Joe Hisaishi pour ses créations musicales. Il déclare également se retrouver dans les textes de Charles Aznavour qu'il trouve extrêmement bien écrits, mais aussi dans ceux de Tsu The Kid. Nuit Incolore publie en 2022 deux albums concept, Histoire de Nuit et Histoire de Nuit 2. Ce sont des mangas musicaux qui retracent sa propre histoire de manière romancée. Les deux EP sont rythmés par des interludes qui nous plongent dans l'histoire. L'EP Insomnia sort le 7 avril 2023. Nuit Incolore y raconte le mal-être dû à son adoption, notamment dans les chansons Loin et Dépassé. Dans ces dernières, il s'interroge sur sa propre existence et ses racines dans un voyage introspectif. La Loi du Papillon est son premier album qui parle du parcours de son âme. Il sort le 10 novembre 2023 et certaines chansons ont été écrites avec Kyo, Mentissa ou Tsu The Kid. En 2024, à l'occasion de sa réédition de La Loi du Papillon, qui se nommera La Loi du Papillon, La Note Noire, il y crée en partenariat un manga en version électronique qui permet donc des passages de sa vie, une histoire en quelque sorte fantastique et ses musiques qui apparaîtront avec un webtoon. Nuit Incolore fait sa première apparition le 3 octobre 2022 à la télévision sur France 4 dans l'émission Culture Box présentée par Daphné Burki et Raphaël Yem. Il passe également sur le plateau du journal de Canal 9 le 17 avril 2023. Son single Dépassé est sélectionné pour l'émission La chanson de l'année 2023 sur TF1. Il atteint le top 1 Shazam France le 17 avril 2023. Devient single de platine la même année et compte plus de 30 millions de streams sur les plateformes début septembre 2023. Le 10 novembre 2023, Nuit Incolore gagne au Energy Music Awards grâce à son titre Dépassé dans la catégorie Révélation francophone de l'année et devient le premier Suisse à être récompensé depuis la création de la cérémonie. Début 2024, Dépassé devient single de diamant en France.

0: Ok, mais on fait quoi après?
1: On continue?
2: Et maintenant?
0: C'est quoi la suite?
1: Pourquoi continuer?
2: Pourquoi s'arrêter?
0: Et si on continuait vraiment? On sait aujourd'hui que Nuit Incolore prépare un nouvel album avec notamment sa nouvelle musique qui vient de passer, Ange et Démon, qui a été produite en Corée du Sud, plus précisément à Séoul, avec une personne ayant travaillé avec les plus grands noms de la scène K-pop actuelle. Il y a fait voyage en colocation avec son directeur artistique nommé lui aussi Théo. Eh bien, c'était tout pour cette émission coulisses sonores sur Radio Déclic au 87.7, 101.3 et au 89.6.
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2: Bonjour à toutes et à tous et bienvenue sur Radio Déclic. Merci si vous nous rejoignez. C'est l'heure de votre émission quotidienne Déclic Midi dont voici l'édition du mercredi 26 août. Et il est actuellement midi au moment de la première diffusion de cette émission. Et qu'est-ce qui vous attend dans l'émission de ce jour? Eh bien, nous avons notre invité du jour déjà, Léa Auclair, assistante en communication et en relations partenariales de la Cité des Paysages. Bonjour.
3: Bonjour.
2: Alors nous vous entendrons dans quelques instants pour nous parler de la saison qui se termine tranquillement à la Cité des Paysages, mais il y a encore beaucoup d'animations. Et puis on fera aussi un petit bilan avec la chaleur, comment ça a pu se passer aussi pour cet été. Et puis nous avons avec nous aussi Lucie. Bonjour Lucie.
4: Bonjour.
2: Comment vas-tu?
4: Écoute, ça va.
2: Et bah tant mieux. Alors tu nous as préparé toi une chronique, raconte-nous sur quoi?
4: Et bah du coup ce sera sur les traitements hormonaux à la progestérone, parce que je trouvais ça intéressant, je trouve qu'on n'en parle pas beaucoup.
2: Voilà, et bah tu nous parleras particulièrement d'une personne concernée, je crois, qui a créé une association.
4: Oui, c'est ça.
2: Eh bien, on en saura plus dans quelques instants également. Et puis, on terminera cette émission avec l'agenda, quelques sorties à faire sur le territoire. Mais avant tout ça, eh bien, on s'informe avec le Flash Info. Et une collecte de dons de sang est organisée vendredi après-midi à Écrouves. Rendez-vous au gymnase Jacques Robineau pour faire une bonne action entre 16h et 19h30. La période estivale a été marquée par une baisse des réserves. Les donneurs sont appelés à se mobiliser. L'Amicale des donneurs de sang bénévoles d'Écrouves assurera l'accueil des donneurs et la collation. Un espace jeu est prévu pour les enfants pendant le don des parents. À Ménil-la-Tour, une vingtaine d'enfants participent à la semaine de remise à niveau proposée par deux enseignants. Selon l'Est républicain, ces enfants sont du CP au CM2. Le but du stage est d'anticiper et d'accompagner les enfants dans leur apprentissage à quelques jours de cette nouvelle entrée en année scolaire. Par demi-journée, mathématiques, géométrie et français sont révisés. La tornade de lundi qui a frappé notamment le village de Poma dans l'Aude a fait au moins 39 blessés, dont 2 en urgence absolue. Le bilan matériel est encore provisoire, mais fait état de 300 habitations. 1400 foyers étaient encore privés d'électricité mardi. Le cancer du sein d'une hôtesse de l'air reconnu comme maladie professionnelle, c'est une première dans le secteur aérien en France. Le tribunal a souligné l'impact du travail de nuit, de l'exposition au rayonnement ionisant et au tabagisme passif de la plaignante, puisqu'il était encore possible de fumer dans les avions au moment où elle était en service. Cette décision de la justice pourrait ouvrir la voie à d'autres femmes. Avec près de 13 000 décès annuels, le cancer du sein est le plus meurtrier des cancers chez la femme en France. Et toujours en parlant de phénomènes météorologiques, puisque je parlais de la tornade tout à l'heure, là on se dirige vers le Panama, puisque le Panama déclare l'état d'urgence face à El Niño. Le Panama craint à la fois des inondations et la sécheresse à cause du phénomène climatique habituel dans la région, mais particulièrement prononcé cette année. Depuis janvier, plus de 15 000 personnes ont été affectées par les inondations dans ce pays. Et enfin, les drapeaux sont en berne aux États-Unis cette semaine suite à la mort de l'artiste Dolly Parton. La reine de la country s'est éteinte à l'âge de 80 ans. Elle était hospitalisée depuis quelques jours. Elle aurait succombé à un cancer. Et si on a le temps en fin d'émission, justement, on écoutera l'un de ces titres que j'apprécie tout particulièrement, Jolene, que je vous proposerai si nous avons le temps après l'agenda. Côté météo, nous ne sommes plus en vigilance jaune orage pour le moment. Attention, puisque nous rebasculerons en jaune demain jeudi. Cet après-midi, le ciel restera un peu voilé, mais le soleil devrait faire quelques apparitions. Il fera jusqu'à 27 degrés du côté de Toul, 26 à Colombelles-les-Belles et 25 à Saxonçon. Demain jeudi, les températures monteront jusqu'à 27 degrés. Le ciel sera plutôt comme aujourd'hui, avec un petit peu un ciel voilé, mais du soleil tout de même. Et il s'assombrira ce ciel au soir avec des averses orageuses dans la nuit de jeudi à vendredi. Et des rafales de vent allant jusqu'à 55 km/h sont prévues. Donc prudence si vous prenez la route au soir. Et c'est la fin donc de ce journal et de cette météo. On va donc retrouver Lucie pour la chronique. 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
4: Oui, et aujourd'hui, je vous parle des méningiomes causés principalement par des traitements hormonaux à la progestérone. Mais alors déjà, pourquoi on peut être amené à prendre ce genre de traitement ? Pour traiter l'hirsutisme, c'est-à-dire une pilosité forte chez les femmes, parce que oui, les femmes, c'est pas poilu, c'est bien connu. Pour l'endométriose, pour l'acné, pour la contraception et pour que les femmes transgenres puissent accomplir une transition. Depuis 20 ans, il est prouvé que les effets secondaires de ce traitement sont dangereux pour la santé et peuvent être dévastateurs. Son usage est plus encadré aujourd'hui, notamment grâce à l'association AMAVEA, fondée par Emmanuel Huet-Mignaton. L'un des effets secondaires peut être un ou plusieurs méningiomes, c'est-à-dire une tumeur au cerveau qui, même bénigne, peut engendrer des problèmes neurologiques sérieux en fonction de la localisation où elle se trouve, comme par exemple une perte de mobilité, de l'épilepsie, une perte de l'odorat, de l'ouïe et j'en passe. Sachant qu'on estime entre 10 et 20% des méningiomes sont issus d'un traitement progestatif selon AMAVEA. Dans un portrait pour Reporter, que je vous conseille fortement de lire, la fondatrice d'AMAVEA parle de son expérience après avoir pris de l'androcure, un de ces fameux traitements hormonaux qui lui ont valu 5 méningiomes, pardon, et 2 ans d'errance médicale. 700 patientes ont initié des procédures médico-légales afin de recevoir des indemnisations pour les préjudices subis. Ce que voulait Emmanuel Huet-Mignaton, c'était de, je cite, « mettre à jour la chaîne des responsabilités », comme elle dit, plutôt que juste, entre guillemets, porter plainte contre le laboratoire Bayer, donc qui produisait le médicament qu'elle prenait. Elle voulait mettre face à ses responsabilités non seulement le laboratoire pharmaceutique, mais aussi l'Agence nationale de sécurité du médicament et des produits de santé, les médecins prescripteurs et les pharmaciens, notamment vis-à-vis des progestatifs fortement dosés. Cela lui a valu une grande minimisation de son vécu et de ses symptômes, ce que vivent également beaucoup de femmes face au milieu médical. Mais son combat a payé. À force de données scientifiques sur le sujet, son association a réussi à faire baisser le nombre de personnes traitées par androcure de 85% entre août 2018 et décembre 2021. Si vous voulez vous renseigner plus précisément sur les progestatifs, vous pouvez retrouver un livret sur le site de l'association AMAVEA. Et je vous conseille également de lire le portrait de sa fondatrice sur le site de Reporter.
2: Eh bien, merci beaucoup, Lucie, pour ces informations. Qu'est-ce qui t'a donné envie de parler de ce sujet ?
4: C'est vrai que j'ai l'impression, en tout cas, qu'il y a énormément de femmes qui, notamment rien qu'avec la pilule contraceptive, qui subissent des effets secondaires importants. Et puis là, en fait, c'est vrai que je l'ai pas dit dans la chronique, mais ce qu'elle disait, Emmanuel Huet-Mignaton, c'était qu'il y avait énormément de personnes qui se retrouvaient à prendre des traitements sans être au courant vraiment des effets secondaires que ça pouvait avoir. Et du coup, je trouvais ça intéressant d'en discuter, parce que je me disais, on est quand même, déjà rien qu'en parlant des femmes, on est quand même beaucoup à subir justement des effets secondaires qu'on n'a pas forcément demandé en prenant une pilule ou un implant contraceptif ou que sais-je, enfin des hormones autres. Là, ça aurait pu notamment lui coûter la vie, et je sais que ça peut coûter la vie à certaines personnes aussi qui prennent des traitements sans savoir les effets secondaires, quoi. Donc je me dis, c'est intéressant d'en parler. Mmh.
2: Effectivement, je vois que notre invité hoche de la tête. Vous voulez donner votre avis aussi
3: Exactement. Je connaissais pas du tout. On sait que la pilule ou autre peut avoir des effets secondaires, mais c'est vrai qu'on est très souvent mal renseigné sur les effets exacts et sur l'impact que ça peut avoir sur notre santé. Donc c'est vrai que c'est très très intéressant comme sujet.
2: Oui, effectivement, c'est vrai qu'on lit pas forcément la petite notice qui accompagne tous les médicaments, surtout qu'en plus ça peut même rendre très parano, parce que des fois il y a vraiment des effets secondaires que normalement c'est vraiment très rare de les avoir, mais quand on voit tout ça, on se dit oh là là, est-ce qu'en fait finalement c'est bien que je prenne ce truc là ou pas.
4: Oui, puis on fait confiance aux médecins aussi, et on se dit que, bon, après je dis pas qu'il faut pas faire confiance aux médecins,
2: ne
4: me faites pas dire ce que j'ai pas dit, mais c'est juste que oui, peut-être en parler beaucoup plus avec son médecin,
2: c'est
4: au niveau
2: ça.
4: Des effets secondaires, de est-ce qu'il n'y a pas une alternative avec plus adaptée à nous et moins d'effets, je sais pas, je me dis que pour certains traitements, autant pour les transitions de genre, par exemple, je me dis que peut-être c'est le seul produit, je sais pas trop, je suis pas assez renseignée sur le sujet, mais je pense que oui, il y a peut-être des autres moyens de traiter les choses. Mmh. Puis par exemple même l'hirsutisme, moi je sais que c'est un truc, mais ça me fait un peu lever les yeux au ciel, parce que c'est juste des poils, quoi. Donc à moins que ce soit vraiment handicapant pour la personne, et ça l'est d'un point de vue sociétal, mais en fait, enfin, à la base c'est juste des poils, quoi.
2: Oui, bah oui, mais malheureusement avec le regard des autres,
4: c'est ça.
2: On se met à vouloir changer des aspects physiques.
4: Au niveau de la présentabilité, mais... aussi, voilà. Et de machin, mais en fait c'est pas si grave. Enfin, c'est grave pour les personnes qui le vivent, parce qu'elles vivent des discriminations, mais c'est des poils, quoi.
2: Restons poilus, c'est la moralité de cette
4: histoire. En conclusion.
2: Voilà. Vive les poils, apparemment. On va garder cette conclusion-là. Alors, Lucie, merci beaucoup d'en avoir parlé. En tout cas, c'est effectivement un sujet très important. Eh bien, on va poursuivre cette émission. On va retrouver notre invité pour parler de l'actualité de la Cité des Paysages. 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
2: Et donc, nous retrouvons Léa Auclair, assistante en communication et en relations partenariales de la Cité des Paysages, pour parler des actions déjà qui sont déroulées dans l'année et parler de celles qui vont arriver donc pour fin août et septembre et octobre. Donc, rebonjour. Déjà, j'aimerais savoir un petit peu comment ça s'est passé pour vous, ce lancement de saison, la continuité du coup. Est-ce que, avec les chaleurs qu'il y a eu cet été, est-ce que ça a été quand même? Est-ce que vous avez pu faire vos actions?
3: Alors, le lancement de saison et la saison qui a suivi jusqu'à maintenant a été assez intense, avec pas mal d'événements et pas mal d'actions, que ce soit auprès du grand public ou auprès des scolaires ou d'un public un peu plus professionnel. On a eu en effet quelques petites adaptations sur nos événements, notamment avec les fortes chaleurs, et malheureusement deux événements qui ont dû être annulés en raison de la canicule fin juin. Donc Saint-Ouen en éveil avec la communauté commune du pays du Saint-Ouen et la célébration des 40 ans de Radio Déclic. Mais sinon, à part ces deux événements-là où malheureusement on n'avait pas trop d'autre choix, on a réussi à adapter la programmation et l'accueil des personnes sur site.
2: Alors oui, je sais que par exemple les projections que vous aviez de cinéma, les gens ne savaient pas trop si c'était en intérieur ou en extérieur, du coup au vu des fois des températures ou de s'il allait pleuvoir, ils n'osaient pas trop venir, donc on peut le préciser, c'est en intérieur.
3: C'est ça, les projections cinéma, on est un très bel espace qui peut les accueillir avec l'écran, les petits transats, tout pour être confortable pour la projection. Et de toute façon, de manière un peu plus globale, on peut aussi, en fonction des animations, prévoir un plan A et un plan B, avec par exemple un repli en intérieur s'il y a de la pluie ou ce genre de choses. Donc normalement, tout est fait pour vous accueillir, quelles que soient les conditions météo.
2: Très bien. Alors justement, il y a déjà... Pendant le mois d'août, vous avez fait une petite pause après la nuit des étoiles.
3: C'est ça.
2: Mais là, du coup, vous revenez avec la nuit internationale de la chauve-souris. Alors, on peut parler des activités, même si pour le moment c'est complet, mais on peut peut-être informer les gens de se mettre sur la liste d'attente, parce que parfois les personnes qui disent qu'ils vont venir ne viennent pas forcément, et donc n'hésitez pas à vous inscrire en liste d'attente, c'est ça.
3: C'est ça, et j'en profite même pour dire, n'hésitez pas, si vous étiez inscrit et que vous vous rendez compte que vous ne pourrez pas venir, de bien nous prévenir, soit en vous désinscrivant directement sur Eventbrite, soit en nous appelant ou en nous envoyant un petit mail. Ça permet en effet de libérer les places pour les personnes sur liste d'attente. Et donc du coup, on se retrouve dès ce week-end pour la nuit internationale de la chauve-souris, qui va permettre un petit peu de mettre en lumière aussi l'importance de la préservation du milieu nocturne pour la biodiversité.
2: Très bien, donc là il y aura de conférences, balades, observations, pas mal d'activités à faire en famille alors.
3: C'est ça, on essaye vraiment d'avoir un peu pour tous les publics, que ce soit petits ou grands, que chacun puisse s'y retrouver.
2: Et après on se retrouve alors pour les Journées du Patrimoine, qu'est-ce qui sera organisé à la Cité des Paysages?
3: Alors pour les Journées du Patrimoine, on vous propose un petit jeu de piste, un petit peu en mode escape game, qui a été donc créé par les médiateurs de la Cité. L'idée, ça va être de découvrir en fait à travers le parcours un petit peu l'histoire de la colline, de la Cité, des petites anecdotes un petit peu rigolotes sur le lieu.
2: Très bien, on peut toujours s'inscrire ?
3: C'est libre d'accès, donc il n'y a pas besoin de s'inscrire. Il y a juste besoin de vous présenter à l'accueil de la Cité des Paysages et puis il y aura quelqu'un sur place pour vous renseigner.
2: Très bien. Alors, vous accueillez aussi le Trail de la Colline le 27 septembre au matin. Là, je pense que ça doit être effectivement un trail très sympa à faire parce que ça monte un peu à la colline. Hein.
3: Oui, alors j'ai jamais eu l'occasion d'y assister jusqu'à maintenant, mais en effet, je pense que c'est un parcours qui est très sympa et puis la vue est pas mal aussi. Donc, bah, écoutez, n'hésitez pas à venir pour encourager les coureurs.
2: Effectivement, ils en auront besoin. Et puis sinon, on se retrouvera donc le dimanche 20 septembre. Là, c'est un gros événement, c'est les fêtes d'automne. Parlez-nous-en un petit peu.
3: Alors, en effet, les fêtes d'automne, ça commence à devenir un petit peu un incontournable de la Cité des Paysages. Ça réunit à la fois la fête de la pomme, la fête de la soupe, où vous pouvez d'ailleurs vous inscrire pour venir réaliser la meilleure soupe, enfin tenter de réaliser la meilleure soupe de cette saison. On va également avoir un marché du terroir avec des producteurs locaux, donc ce sera l'occasion aussi de pouvoir échanger avec eux, parler bah, à la fois de leurs produits et de tout ce qui est autour. On aura également une conférence, des ateliers autour du champignon notamment, puisque c'est le thème de cette année. Et la journée se clôturera donc par un concert. Voilà, encore une fois relié au thème du champignon, mais je ne vous en dis pas plus, je vous laisse venir découvrir ça par vous-même.
2: Oui, effectivement. Alors, pour s'inscrire, pour aller faire sa soupe, ça se passe comment, les inscriptions, on va où ?
3: Alors, vous avez toutes les informations sur notre site internet. Donc, il y a un formulaire à remplir pour vous préinscrire. Donc, c'est jusqu'à fin août. Donc, c'est les derniers jours. Et ensuite, nous, à l'issue, on vous recontacte pour vous donner un peu plus d'informations et puis bah, valider votre inscription.
2: On va maintenant partir en octobre. Là aussi, vous allez avoir d'autres activités qui sont proposées, des conférences, des ateliers. Mais là, ça sera sur le thème de l'eau.
3: C'est ça. On a une grosse thématique autour de l'eau dans les paysages au mois d'octobre. C'est vrai que l'eau, bah, on l'a vu aussi là avec cet été, c'est une ressource très importante qui finalement rythme aussi un petit peu notre quotidien, que ce soit parce que bah, on en a besoin pour vivre, mais aussi à travers tous les usages qu'on peut en avoir. Donc voilà, l'idée c'est de, bah, de placer un petit peu l'eau et son impact et ses enjeux dans notre quotidien finalement. Donc on va avoir plusieurs temps au mois d'octobre qui seront dédiés pour aborder un petit peu ces différents sujets.
2: Et puis sinon vous aurez encore aussi jardiné les paysages. C'est vrai qu'on parle, donc là c'est des paysages, justement c'est dans le nom, vous parlez beaucoup des paysages, notamment de la transformation des paysages, mais là ça sera pour apprendre un peu à jardiner, c'est ça ?
3: Alors en fait jardiner les paysages c'est des journées qui reviennent assez régulièrement dans l'année et en effet c'est... L'idée, c'est de décliner à chaque fois des animations autour bah, du jardin et des paysages. Donc, on peut avoir des ateliers de bombes à graines, on peut avoir des confections d'herbiers, on peut avoir également des ateliers culinaires, par exemple. Donc, voilà, on retrouve pas mal d'animations différentes, en fait, autour du jardin et un petit peu de sa vie, finalement.
2: Donc là, pareil, on peut s'inscrire... Il y a encore de la place.
3: Oui, il y a encore de la place. Pareil, soit via notre site internet, soit sur nos réseaux sociaux, vous pouvez retrouver toutes les informations.
2: Très bien. Et donc oui, là, c'était des paysages. Parle des paysages, mais aussi, donc, on l'a vu, vous parlez de la faune et de la flore des deux. On a parlé des chauves-souris. Vous allez parler aussi du hibou Grand-Duc, mi-novembre.
3: Oui, exactement. On accueille les rencontres nationales Grand-Duc. Bah, en effet, on a à cœur en fait de parler certes des paysages, mais également bah, de tout ce qui peut s'y inscrire, donc la faune, la flore, la biodiversité ou encore la transition écologique. Et donc là, effectivement, on aura un temps dédié à ces rapaces pour bah, découvrir un petit peu plus leur vie, comment et pourquoi, voilà, autour des évolutions. Des paysages et de leur milieu de vie.
2: Très bien. Et au niveau du programme, donc ça se terminera avec le mois du film documentaire le 21 novembre et puis bien sûr Noël sur la colline en décembre.
3: Exactement. Donc nous, notre saison et la fermeture de la partie muséale se terminent fin novembre. Donc avec le mois du film documentaire, du coup, qui sera notre dernier événement, on va dire, de l'année à proprement parler. Mais on se retrouvera en décembre, du coup, pour le marché de Noël sur la colline, qui est tous les ans un grand événement que beaucoup de personnes attendent.
2: Effectivement, ça marche très bien. Puis c'est les vendredis, samedi et dimanche. Donc comme ça, on a 3 jours pour aller explorer ce marché de Noël.
3: C'est ça.
2: Alors, vous l'avez dit, oui, donc la partie muséale va fermer. Justement, on a 2 expositions qu'on peut encore voir. Si vous pouvez nous en toucher 2 mots, ces expositions.
3: Oui, alors on a en effet 2 parcours principaux. On va avoir un parcours permanent qui va être centré plutôt sur le paysage, avec 3 salles différentes. Donc chaque salle amène un petit peu à voir le paysage avec un regard différent. Et on va avoir ensuite donc le parcours temporaire qui lui va plutôt être axé sur l'archéologie, l'histoire de la colline de Sion, avec notamment pas mal d'objets qui ont été découverts pendant les fouilles archéologiques qui se sont déroulées directement sur place. Donc on a vraiment 2 volets assez différents. Les 2 sont construits de manière assez ludique avec des petites animations, des petits jeux où chacun peut participer. Encore une fois, quel que soit l'âge, et quel que soit, j'ai envie de dire, les centres d'intérêt.
2: Effectivement, c'est très familial comme exposition. Très bien. Et là, j'imagine que du coup, vous êtes en réflexion déjà pour préparer le programme de l'année prochaine.
3: Tout à fait, là, la saison 27 du coup commence à se préparer petit à petit. Voilà, que ce soit les thématiques qu'on va aborder, les éléments qu'on bien marché cette année et qu'on aimerait renouveler l'année prochaine. Donc on vous en dira plus très bientôt, mais il y a de belles choses qui se préparent.
2: C'est vrai que oui, du coup, là, ces paysages ont pour vocation de sensibiliser aux transitions écologiques aussi. Peut-être que ça se reverra aussi un peu dans le programme de l'année prochaine.
3: Oui. On essaye toujours en fait de garder en effet cette ligne directrice en abordant quand même des sujets et des thématiques assez assez larges. Enfin voilà, cette année, ça a été par exemple de la photo. À l'eau, voilà, on a pas mal de thématiques en fait qui peuvent se décliner toujours autour de la biodiversité, de la préservation du vivant, de la transition écologique. Donc voilà, il y a plein de choses à faire et je pense qu'on n'aura pas tout abordé non plus sur la saison 27, on aura de quoi faire la saison 28.
2: Oui, voilà, effectivement. Et on peut le rappeler, donc c'est des animations gratuites que vous proposez.
3: C'est ça, tout est gratuit, que ce soit les événements ou le parcours muséal. Et libre d'accès, à part pour certaines animations du coup qui sont sur inscription.
2: Oui, les inscriptions, donc on l'a dit, c'est sur le site. Peut-être que vous pouvez rappeler l'accès, où est-ce qu'on va exactement quand on arrive sur le site de la Cité des Paysages.
3: Alors en fait, vous avez juste le bandeau vraiment quand vous arrivez sur le site qui vous emmène à l'agenda, donc sur lequel vous pouvez réserver. Et après, sinon, vous avez une rubrique actualité et une rubrique événement, où là, vous pouvez avoir un petit peu plus d'informations sur les actualités vraiment du moment ou les événements à venir.
2: Et très bien. Merci beaucoup, Léa Auclair, de nous avoir parlé de ce qui va suivre la Cité des Paysages. Je rappelle que vous êtes assistante en communication et en relations partenariales. Et vous, ça fait pas totalement encore 1 an que vous êtes là. Donc justement, vous explorez aussi un petit peu tout ça.
3: Exactement, je suis arrivée en janvier, donc je découvre aussi la cité au fur et à mesure de la saison et des événements. Donc j'ai hâte de découvrir notamment là les fêtes d'automne dont j'ai beaucoup entendu parler. Mais voilà, je découvre aussi la colline d'ailleurs sous tous ses angles avec les saisons qui défilent.
2: Là, en automne, vous allez voir, c'est super beau la vue qu'on peut avoir quand il n'y a pas trop de brume.
3: Oui, le brouillard est revenu hier.
2: Oui, voilà, donc, c'est ça. On en avait déjà aussi une ouverte ici, alors je n'imagine pas là-haut aussi. Mais sinon, effectivement, la vue est belle par là-haut. Et puis, il y a des belles balades à faire aussi sur la colline. Merci beaucoup, Léa Auclair.
3: Merci à vous de m'avoir invitée.
2: Avec grand plaisir. Bonne journée.
3: Au revoir.
2: Au revoir. Et on va terminer cette émission, pas totalement encore, parce qu'il reste encore l'agenda, savoir ce que vous allez pouvoir faire, notamment pour occuper vos enfants dans les derniers jours qui restent de vacances, pour notamment ce jeudi et ce vendredi. 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
2: Alors, je vous parle notamment de visites guidées que vous pouvez faire. Il y a toujours les visites guidées du quartier des Loges de Blénod-les-Toules avec l'association de sauvegarde du patrimoine architectural et culturel de Blénod. Alors, le plein tarif est de 6 € pour les demandeurs d'emploi et les jeunes de moins de 18 ans, ce sera 3,50 €. Et pour les moins de 12 ans, c'est gratuit. Et donc, c'est tous les jours de 14h à 17h jusqu'au 31 octobre. Vous pouvez contacter l'association pour réserver au 06 07 57 01 12. La durée de la visite est d'1h30 et vous verrez donc les loges du 16e siècle, unique en Europe, le musée rural, la forteresse médiévale, le château pour ce qu'il en reste et l'église hall gothique avec le tombeau de Hugues des Hasards notamment. Sinon, une autre visite guidée, mais celle-ci à Toul avec la maison du tourisme Terre Touloise. C'est pour ce jeudi à 11h à la maison du tourisme. C'est là que vous avez le rendez-vous. Après, vous allez pouvoir explorer les rues de Toul et justement en apprendre un peu plus sur leur nom. Bien plus qu'un simple repère, ils sont les gardiens des récits oubliés. Cette visite guidée vous invite à parcourir la ville en remontant le temps à la découverte donc des histoires mystérieuses cachées derrière les plaques de ces ruelles et de ces places. Donc voilà, vous allez pouvoir en explorer et en apprendre plus. Par exemple, la rue qui cangrogne, d'où ça vient, eh bien, vous allez pouvoir le savoir tout bientôt. Le plein tarif est de 6€. Pour les enfants de moins de 6 ans, c'est gratuit. Et en tarif réduit, ce sera 4€. Et puis sinon, je vous propose deux concerts. Vous en avez un à Villers-Saint-Étienne au restaurant Le Pavillon Bleu de 14h à 19h. Ce vendredi, cette fois-ci, vendredi 28, avec Julianne de Drifter. Ce sera de la country, blues, folk. C'est gratuit, donc n'hésitez pas, donc de 14h à 19h. Et puis sinon, vous avez aussi la Chialiguette ce vendredi de 18h à 23h55 à Chaligny sur le parvis de la chapelle Notre-Dame du Fer. C'est le comité des fêtes de Chaligny qui organise en partenariat avec la commune. Et il propose, pour clore la saison estivale, de se rassembler pour quelques heures autour d'un verre et partager un petit moment musical. Donc voilà, il y aura de la musique, de la buvette et de quoi danser jusqu'au bout de la nuit. Voilà pour l'agenda de ce que je peux vous proposer à faire comme sortie près de chez nous pour les jours à venir. Sinon, vous avez aussi la mine de Neuf-Maisons qui est aussi encore ouverte pour faire des visites. Attention, il fait toujours 10 degrés à l'intérieur. On va terminer ce déclic midi donc en rendant hommage à Dolly Parton avec son titre Jolene. Et juste après, vous retrouverez un rendez-vous en Terre de Lorraine du jour et ce sera une rediffusion de l'Écomédia, l'émission de la médiathèque Les Remparts de Toul. Très bonne journée à tous sur Radio Déclic et donc on écoute tout de suite Dolly Parton avec Jolene.

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1: Et bienvenue dans cette émission Les Comédias, l'émission de la médiathèque Les Remparts de Toul. Avec moi, il y a Mathéa et Jérémy. Bonjour à tous les deux.
2: Bonjour.
1: Comment allez-vous?
3: Ça va très bien.
1: Et bah tant mieux pour cette dernière émission de Les Comédias de la saison. On va parler de la période juillet-août, de ce qui vous attend à la médiathèque. Mais tout d'abord, qu'est-ce qu'on a dans nos oreilles en ce moment, Mathéa?
2: Alors, on a Free Nights de Dominique Fike. J'ai choisi cette musique un petit peu dans la nostalgie. Ce sera aussi le cas de la prochaine, justement. Là, il y a eu le lancement de la saison 3 d'Euphoria. Et justement, je me suis un petit peu replongée dans la discographie de Dominique Fike qui a joué dans la saison 2. Et ça, c'est une musique qui est sortie un petit moment déjà, qui m'apporte beaucoup d'apaisement.
1: C'est vrai que c'est posé, c'est, ça fait été en plus, donc ça, c'est dans le thème. Alors on a beaucoup de choses quand même aussi à voir aujourd'hui, des animations qui nous attendent pour cet été, et puis on parlera aussi de coups de cœur littéraires et musicales qui peuvent nous accompagner si on va par exemple sur la plage cet été. Mais d'abord donc parlons du Salon du Livre de Toul qui approche.
2: Oui, effectivement, donc le Salon du Livre, il aura lieu le 20 et le 21 juin dans le cloître de la cathédrale de Toul, et voilà, c'est un événement littéraire depuis 5 ans maintenant, juste avant les grandes vacances, histoire de repartir avec votre lecture de l'été. Et il y aura une centaine d'auteurs qui seront sur place, qui seront prévus pour vous rencontrer, dédicacer leurs ouvrages. Il y aura aussi des animations qui seront prévues tout au long du week-end pour les petits et pour les grands. Pour les amateurs de langue française également, il y aura une rencontre le vendredi 19 juin à la médiathèque. Il s'agit d'une dictée suivie d'échanges avec l'autrice Karine Dijoux. Et également le dimanche à 16h, donc cette fois-ci dans le hall de la mairie, on va laisser place à une lecture musicale du roman Nous traverserons des orages, un roman d'Anne-Laure Bondou, ce sera une lecture qui sera interprétée par elle-même et en duo avec le musicien Sean Sigo. Donc voilà.
1: Eh bien, une belle programmation sur deux jours qui nous attendent. J'en profite aussi pour dire que vous pouvez acheter des romans aussi locaux, puisqu'il y aura, par exemple, les seigneurs et seigneurettes de la ville de Toul qui ont écrit un livre, Plume de Toul, je crois le titre. Vous pouvez les entendre notamment dans Ma tranche de vie chaque mois sur les ondes de Radio Déclic. Et donc, voilà, ils ont écrit des petites histoires, des moments de leur vie. Et ils ont, pour certains, une sacrée plume. Donc, je vous invite à aller les voir sur leur stand. Bien d'acheter aussi sur, voilà, de mettre en avant les auteurs locaux, des auteurs voilà, qui n'étaient pas auteurs il y a quelques mois. Mais voilà, ça fait du bien aussi d'entendre nos anciens aussi raconter leur vie.
3: C'est vrai.
2: Ouais, effectivement, c'est un beau projet qui a été mené sur plusieurs mois. Il me semble que le projet s'appelle Les Seigneurs racontent. Ça a été fait avec René Allais, je ne sais plus comment ça se prononce. Mais effectivement, c'est un très beau projet, important de le valoriser aussi.
1: Tout à fait. Alors ensuite, qu'est-ce qui nous attend d'autre à la médiathèque?
3: Eh bien en fait, on va parler un petit peu des cycles habituels qui se mettent pour la plupart en pause durant l'été. Mmh. Ceci dit, on a quand même encore l'atelier réalité virtuelle qui tient la route. Hein. Donc au niveau des dates, ce sera les samedis 25 juillet et 29 août. Donc c'est toujours la même chose en fait, c'est des créneaux de 20 minutes, il faut réserver, c'est à partir de 12 ans, au 03 83 65 83 83, je rappelle le numéro quand même. Donc vous avez un casque sur la tête et puis vous pouvez explorer tout un tas de petites choses, que ce soit des jeux ou des petites applications, des visites, des choses comme ça, comme je l'avais déjà dit, par exemple, je peux vous emmener très rapidement dans la Station Spatiale Internationale, voilà.
1: Oui,
3: ça. Mais carrément, donc ça peut quand même être intriguant, rigolo, déstabilisant aussi un petit peu, d'accord, voilà. Mais par habitude, on constate quand même qu'il n'y a pas beaucoup de monde qui ont l'air intéressés, ça me surprend un petit peu. J'espère que, messieurs, dames, vous n'avez pas peur de tester ce matériel-là, vous serez en confiance et en sécurité à la médiathèque, venez donc essayer tout ça, voilà. Donc c'est les samedis 25 juillet et 29 août de 13h30 à 17h30, voilà.
1: On prend note pour aller essayer alors.
3: Et puis alors, pour le coup, on continue avec des ateliers, un atelier créatif en particulier, qui ne fait pas partie des ateliers récurrents, hein, mais qui est franchement sympa. Ça a déjà eu lieu lors du salon Bookin 2, C'est un atelier jaspage. Alors, qu'est-ce que le jaspage? Peut-être que Mathéa peut intervenir pour nous expliquer un petit peu.
2: Oui, pas de souci, avec plaisir. Le jaspage, c'est une technique qui est assez ancienne, même si c'est revenu un petit peu à la mode ces dernières années, notamment dans le genre de la romance, et ça consiste à décorer la tranche d'un livre, donc en fait, les pages, quoi. Donc, ça peut se faire à la peinture, ça peut se faire au crayon de papier pour faire, pour dessiner quelques motifs, également avec des stylos, etc. Et du coup, c'est une activité créative super chouette et qui permet de customiser ces livres et de les rendre encore plus personnels, finalement.
3: Si je me souviens bien, c'est un atelier qui a particulièrement bien fonctionné lors du Salon Bookin. Les gens étaient plutôt contents. C'est vrai que c'est chouette, quoi. Voilà, vous ramenez un vieux livre et vous en faites un objet d'art, hein, quelque part. On peut dire ça. Donc, c'est vraiment sympa. Cet atelier aura donc lieu le 24 juillet à 14h à la médiathèque. On a tout ce qu'il faut. C'est à partir de 12 ans. C'est sur inscription, par contre. Donc, il faut vraiment pas hésiter à nous appeler pour réserver des places. Et puis venez donc essayer d'explorer cet aspect-là de la lecture et du bricolage. Voilà.
1: Un bel atelier à faire en famille, alors.
3: Oui.
2: Complètement, oui.
3: Exactement.
2: On a également la fabrique du livre jeunesse qui revient à la médiathèque. Donc, ce sera du 30 juillet au 1er août inclus. Ce sera donc une série d'ateliers avec l'autrice Nye Cho, qui a un univers plein de douceur et plein de couleurs. Donc, la programmation complète est à venir. Donc, restez aux aguets sur le site de la médiathèque.
1: Et bah, très bien. Donc, on peut retrouver effectivement tout cela sur le site. Hein, c'est bien indiqué pour réserver par. Sur le site et par téléphone aussi, c'est ça?
3: Bien sûr.
1: Voilà, donc on a toutes les infos qui sont sur le site et on vient d'avoir toutes les infos pour la programmation de cet été. C'est effectivement un peu plus léger, j'imagine aussi que vous avez besoin de prendre des congés aussi.
3: Oui.
1: Est-ce que la médiathèque va fermer d'ailleurs pendant l'été ou pas?
3: C'est une bonne question. Habituellement, on ferme la dernière semaine d'août.
2: Je confirme.
3: C'est bien ça. Donc cette année, ce sera pareil, voilà. Okay. Dernière semaine d'août.
1: Donc là, on ne pourra pas venir déposer ses livres ou vendre ses livres, à part peut-être dans la petite boîte aux lettres, non?
3: C'est ça, on peut toujours utiliser la boîte de retour, hein, donc qui se trouve à l'extérieur, juste devant la médiathèque. Mais la médiathèque en elle-même sera fermée, effectivement. Voilà.
1: C'est bon à savoir. Alors avant de retrouver vos coups de cœur littéraires et musicaux, eh bien, on va déjà écouter un autre coup de cœur musical de Mathéa. Raconte-nous, qu'est-ce qu'on écoute?
2: Alors, on va écouter Dinner Party de Niall Horan, donc aussi sous le soleil de la nostalgie, comme je le disais. Niall Horan, c'est un ex-membre du boys band One Direction, dont j'ai été éperdument fan, et qui sort aujourd'hui de la musique également très douce, un peu estivale d'ailleurs. Son album du même nom, donc éponyme, vient de sortir aujourd'hui. Et voilà, je trouve que c'est hyper réconfortant ce qui sort et ça me fait du bien d'écouter ça.
1: Eh bien, alors, on va l'écouter tout de suite pour avoir aussi l'esprit plus calme avant de trouver les coups de cœur de Jérémy qui sont un petit peu plus dynamiques, je crois.
3: Non,
1: en tout cas, le dernier. On écoute donc tout de suite Niall Horan.

0: Et voilà, c'était donc le deuxième coup de cœur de Mathéa. Justement, on va retrouver Mathéa pour nous parler un peu de coup de cœur littéraire pour cet été. Elle va nous conseiller un album et un roman qu'on pourra mettre dans son sac à dos pour partir en vacances. On t'écoute, Mathéa.
1: Alors oui, effectivement, le premier, c'est un album qui s'appelle « Des jours comme ça », donc écrit par Oriane Smith et illustré divinement par Alice Gravier. C'est un album grand

0: pour les petits, mais aussi pour les adultes, parce que c'est tellement enchanteur, en fait. Enfin, voilà. C'est vraiment un livre que j'ai bien aimé. Et après, donc on a également un roman, cette fois-ci, complètement différent. C'est « Des filles comme il faut », écrit par Nadia Dame, qui est aussi journaliste. Et en gros, c'est l'histoire de Blanche, donc qui est trentenaire, qui est journaliste, maman d'un petit garçon et surtout alcoolique notoire également. Au détour d'un café, elle recroise une ancienne camarade de promotion qui est devenue une sorte de journaliste, militante, spécialiste du féminisme intersectionnel, écologie et anticapitalisme. Et du coup, les deux, en fait, entrent un petit peu en fusion, travaillent ensemble. Et Athéna, son ancienne camarade de promo, lui propose d'animer un podcast autour des femmes disparues volontairement. Donc, ces femmes qu'on déteste, donc on ne comprend pas pourquoi elles partent alors qu'elles sont mères, qu'elles sont épouses, qu'elles sont filles d'eux. Et donc, Blanche s'intéresse à ce phénomène et découvre que sa prof de français au lycée a disparu. Et en fait, en rentrant dans cette histoire, elle va plonger encore plus dans ses addictions. Elle va aussi remettre doucement en question sa condition de femme et les gens qui l'entourent. Et en fait, j'ai aimé le ton très juste et l'humour très cinglant qu'il y a eu dedans. Enfin, c'était tellement rafraîchissant à lire. Et voilà, je le conseille vraiment à tous parce que ça se lit et ça se dévore même absolument n'importe où, et notamment cet été, je trouve.
1: Il y a beaucoup de pages ou
0: Il me semble que c'est un peu moins de 400 pages. Et, mais après, c'est... Enfin, ça se lit vraiment vite parce que c'est des grosses marges qu'il y a autour. Donc voilà, en vrai, on sent pas le temps passer pour le coup.
1: Bien, merci beaucoup pour ces deux conseils de lecture qu'on peut emprunter, j'imagine, à la médiathèque.
0: Tout à fait.
1: Bien, très bien. Et si jamais les auditeurs ont envie de connaître un petit peu d'autres coups de cœur, tout ça, on peut aussi, quand on est à la médiathèque, vous demander un petit peu des conseils. Qu'est-ce que vous me conseillez de lire, j'imagine, hein.
0: Bien sûr, on est là physiquement pour vous répondre, pour vous accompagner. Et également, pour ceux qui ne peuvent pas se déplacer, parce que ça arrive des fois, sur notre site internet, on a tout un tas de sélections qui sont rafraîchies assez régulièrement. Parfois aussi avec nos coups de cœur de bibliothécaire. Donc n'hésitez pas à jeter un coup d'œil.
1: Très bien, on y pensera effectivement pour cet été. Et puis avant d'écouter donc les coups de cœur de Jérémy, côté musique, pour vous accompagner aussi sur la plage, eh bien on va écouter déjà un autre coup de cœur qui n'est pas dans la liste, hein, celui-ci.
2: D'accord.
1: C'est Toxicity de Fake Music, c'est ça?
2: Oui. Alors sur ce coup-là, ça me surprend moi-même, je dois bien le dire. Mais figurez-vous que je me suis penché, puisque j'en entends beaucoup parler, comme tout le monde, sur ces affaires d'IA. Et il se trouve que Fake Music, c'est pas des musiciens, c'est de l'IA.
1: D'accord.
2: Alors au départ, j'étais quand même un petit peu réfractaire, comme beaucoup finalement. Mais je suis tombé sur ce morceau-là un petit peu par hasard. Il se trouve que c'est donc Toxicity, un morceau de System of a Down au départ.
1: Il me semblait bien.
2: Oui. Mais repris et adapté en funk... complètement 70s, on a même, si on tend l'oreille, le grain du vinyle, enfin, cette version est vraiment incroyable. Donc j'ai voulu la mettre en avant parce que tout n'est pas mauvais finalement dans l'IA. Donc voilà. Et mon deuxième choix qu'on écoutera plus tard, c'est aussi l'IA et je vous en parlerai un petit peu après. Mais Toxicity en funk 70s, franchement, ça vaut le coup. Voilà.
1: Eh bien, on va découvrir ça alors tout de suite. Et puis on revient après dans l'émission Les Comédias.

0: Eh bien, c'était bluffant, effectivement. Tu n'aurais pas dit avant que c'était de l'IA, j'aurais pas pensé, tu vois.
1: Enfin, j'en ai écouté beaucoup. Il y a beaucoup de petites choses qui manquent. Il n'y a pas de sentiment. Il manque toujours un petit élément. Enfin, voilà, y compris d'autres titres de System of a Down qui ont été repris comme ça. Il manque quasiment toujours un truc. Mais celle-là, franchement, waouh.
0: Bah, il y avait de l'émotion quand même. C'est pour ça que c'est bluffant.
1: Je la trouve magnifique, vraiment. Super bien faite. Pour le coup, il faut savoir mettre ça en avant. Voilà, je suis, j'ai beau n'être qu'un amateur, je suis quand même un petit peu musicien de mon côté. Donc, normalement, l'IA, et c'est le cas d'ailleurs, hein, c'est l'ennemi.
0: Oui.
1: Eh oui. Mais là, c'est super chouette. Voilà. Donc, je tiens à, n'est-ce pas, à mettre ça en avant. Voilà. Mmh. Et le deuxième titre que j'ai choisi, c'est un peu la même chose finalement. Il m'a bluffé aussi d'une autre manière, mais. Il se passe des choses intéressantes, voilà.
0: Tout n'est pas acheté finalement dans l'IA.
1: Exactement.
0: Alors là, par contre, pour les coups de cœur musicaux que tu nous proposes pour les vacances, là, c'est pas l'IA.
1: On revient sur du vrai. Ouf. Du vrai de vrai. mais oui, bien sûr. Alors en fait, pour être tout à fait honnête, on n'est pas tant sur des coups de cœur finalement à proprement parler, puisque celles et ceux qui me connaissent savent que je suis un petit peu, comment dire. Difficile, compliqué, sectaire peut-être, c'est pas exclu, bon, je me suis axé plutôt sur une sélection en fait de tout ce qui peut bien se passer en France, métropolitaine surtout, cet été, à travers de tous les festivals que j'ai pu voir à l'affiche, regarder, prospecter, voilà, il y a beaucoup beaucoup de choses évidemment, mais j'ai fait une petite sélection de choses qui m'intéressent, que j'aime bien, donc je voulais partager ça avec vous. Alors par exemple, dans on va dire l'univers métal, hein, on peut pas trop se tromper sur ce coup-là, on a Rise of the North Star avec Falcon, voilà, qui est un titre que j'ai découvert assez récemment et que je trouve plutôt sympa. On a par exemple, dans un tout autre style, Feu Chatterton, que je connaissais pas non plus, mais j'en entends beaucoup beaucoup parler ces dernières années, avec le titre Allons voir, il me semble qu'il fait partie de leur dernier album.
0: Oui.
1: Airborne aussi, très difficile à voir en concert. J'ai eu l'occasion de constater qu'il passait plusieurs fois dans le secteur et à chaque fois que j'ai voulu acheter des places, eh ben c'était déjà complet.
0: Ah mince.
1: Donc voilà, si vous avez l'occasion d'aller les voir en festival, allez-y, parce qu'on là on est sur un espèce d'ACDC survitaminé. Donc franchement c'est super chouette, c'est carrément efficace. Donc avec le titre Running Wild, mais tout est bon en fait dans Airborne, hein. Ça n'engage que moi encore une fois, mais franchement voilà. On a aussi Asaf Avidan, je saurais même pas dire comment on prononce à vrai dire. J'ai écouté plusieurs titres, il y en a un qui m'a retenu particulièrement, I Don't Know When, I Don't Know How, I Don't Know Why. Très très sympa, voilà, ça s'écoute très bien en bord de plage, mais n'importe où ailleurs finalement, hein, donc n'hésitez pas à aller découvrir tout ça. Et j'en ai profité aussi pour solliciter l'aide de notre stagiaire actuelle, Anna, pour lui demander 2-3 titres qu'elle appréciait, elle, de son côté. Elle m'a parlé des 21 Pilots, avec le titre Paladin Straight. Il se trouve qu'ils passent cet été en France, donc voilà, je les ai mis dans ma liste parce que j'ai trouvé ça sympa, c'est tout zen, tout calme, ça le fait, voilà, ils font le job les gars, donc
0: ils sont
1: découvrir,
0: validés.
1: Oui, c'est ça.
2: Où est-ce qu'ils passent d'ailleurs?
1: Ça c'est une bonne question, j'ai plus la liste de tous les festivals que j'ai regardés.
0: C'est une question
1: piège là. J'ai pioché un peu partout parce que, en fait, il y en a beaucoup, hein, les festivals en France, mine de rien, on en connaît 2 ou 3, mais il y en a beaucoup plus que ça, donc là tout de suite, je saurais pas dire, je suis vraiment désolé pour ça, mais vous retrouvez tout sur internet de toute façon. On a aussi, alors là ça commence à dater mais ça marche toujours aussi bien, les Pixies par exemple avec Where Is My Mind, Deluxe aussi avec Michael, une petite découverte de mon côté, je connaissais pas vraiment, j'ai écouté, je trouve ça chouette. Et quand moi je trouve ça chouette, c'est que c'est vraiment faut tendre l'oreille, quoi, voilà. Parce que je suis tellement, comme je l'ai dit, hein, je suis tellement difficile que là, si ça passe, c'est vraiment que c'est chouette, voilà.
0: C'est validé aussi. Puis je les ai déjà vus en concert, c'est chouette aussi en festival.
1: C'est ce qu'on m'a dit, qui mettent le feu en fait. Donc voilà, et ben là pour le coup, ils passent aussi en festival cet été en France. Donc n'hésitez pas à trouver où ils passent et à y aller si vous pouvez, voilà. Et puis, en dernière petite sélection, on revient sur quelque chose qui a pas mal d'années aussi, mais qui fonctionne toujours finalement. Ce sera les Fool's Garden avec Lemon Tree. Et j'ai été très surpris de constater qu'ils passaient eux aussi en France cet été, quoi. Donc, c'est chouette. C'est
0: bien. Bah oui, je pensais même pas qu'ils tournaient encore.
1: Des fois, on a des surprises comme ça. Et c'est bien, je trouve ça chouette. Donc voilà.
0: Et ben merci beaucoup Jérémy, tu nous invites du coup à aller faire tous les festivals de France.
1: C'est ça, le mieux c'est ça. Mais après, faut être motivé quand même, oui, parce qu'il y en a vraiment beaucoup.
0: C'est ça, puis ça fait un petit budget, je pense, à force quand même.
1: Aussi, oui.
0: Effectivement, mais en tout cas, pas mal de beaux artistes à voir dans notre pays, effectivement.
1: Exactement.
0: Puis il y a quelques festivals qui sont pas très loin de chez nous, comme les Francopholies de Elle sur Alzette, donc c'est au Luxembourg, il y a 1h30 de route à peu près. Il y a sinon aussi le festival du Cabaret Vert à Charleville-Mézières qui est pas très loin non plus, on va dire. Et puis parce que oui, le Jardin des Michel est déjà passé près de chez nous, voilà. C'est le festival
1: très
0: le plus près.
1: D'ailleurs.
0: Oui.
1: Il a fait beau, tout le monde était content. Enfin, c'est bien, c'est bien.
0: Bah oui, une très belle année pour eux, effectivement. Puis bon, sinon il y a des festivals aussi près de Nancy, tout ça. Donc voilà, guettez un petit peu ce qui se passe au plus près de chez vous. Et puis voilà, sinon si vous avez envie de faire quelques kilomètres, il y a aussi des beaux festivals à découvrir ailleurs. Bah merci beaucoup Jérémy et Mathéa pour cette émission, cette dernière de la saison. On se reverra en septembre.
1: Mais j'espère bien. Merci à toi, merci à vous, messieurs dames. Voilà.
0: Avec grand plaisir. Et puis de toute façon, on vous retrouve quand même l'été. Sauf la dernière semaine d'août à la médiathèque.
2: Voilà. Exact.
0: Et bien, on va terminer donc en musique avec alors une autre chanson qui vient de l'IA.
1: Oui, et alors tu veux pas le prononcer.
0: Non, c'est pour ça.
1: D'accord.
0: J'ai vu ma technique.
1: Voilà, tant pis, c'est mon choix, il faut que j'assume. Bon. Alors, a priori, c'est Asbestos Acute Tinnitus. Voilà, merci. Hein. Et le morceau s'appelle. Et c'est pas fini, attends, c'est pas fini. Le morceau s'appelle Xartiga. Mais eux ne le prononcent pas comme ça. Mais
0: l'objet,
1: oui, voilà. Faut écouter, voir comment ils le prononcent. Moi, je ne saurais pas le faire, hein, clairement. Hein, voilà. Mais toujours dans le même contexte, hein, dans mes pérégrinations nocturnes sur Internet, je tombe là-dessus complètement par hasard. J'ai cherché un petit peu, comme je suis pas forcément très à l'aise avec tout, j'ai pas vu tout de suite que c'était de l'IA, mais je me suis quand même arrêté sur ce titre, je l'ai écouté plusieurs fois. Il y a beaucoup de choses qui sont intéressantes, intrigantes, et encore une fois, c'est pas forcément quelque chose que j'aurais écouté naturellement, mais là, il y a eu une accroche, et je suis allé jusqu'au bout. Une fois, deux fois, trois fois, et je sais même plus aujourd'hui combien de fois je l'ai écouté, mais je le trouve très très chouette. Voilà. Donc à vous de vous faire votre avis, et comme toujours, n'hésitez pas à venir m'en parler en direct à la médiathèque, voilà.
0: Eh bien oui, avec plaisir, donc là ça fera une fois de plus que tu l'écoutes.
1: Oui, avec plaisir d'ailleurs, toujours.
0: Eh bien merci beaucoup encore une fois à tous les deux, bonne journée.
1: Merci.
0: Et bon été.

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0: Voici un conte palestinien raconté par Anne-Marie de l'association France-Palestine Solidarité.
1: La la la la la la la la la la la la la la. Ça, c'est l'histoire, encore une petite fille, mais celle-ci, elle s'appelle Haïfa. Et Haïfa est la mouette, on pourrait dire aussi Haïfa et son grand-père. Haïfa, ben vous allez comprendre dans l'histoire. Et Haïfa, c'est encore une petite fille qui a des cheveux noirs. Et ben oui, parce qu'en Palestine, il y a beaucoup de cheveux noirs. Et toi, tes grands-parents, ils viennent de quel pays ?
2: D'Algérie.
1: D'Algérie. Mm-hmm. Eh bien, en Algérie aussi, il y a des cheveux noirs. Mm-hmm. Lilou, elle a des cheveux châtains. Oui. Et moi, ils étaient châtains aussi avant d'être blancs.
3: Et dans tous les pays, ils finissent par devenir blancs.
1: Dans tous les pays, ils deviennent blancs. Oui, oui, oui. Oui, oui. Même en Afrique noire, les Africains qui sont tout noirs, ils ont des cheveux crépus tout noirs, et bien les cheveux, ils deviennent blancs aussi. Et oui. Donc, Haïfa, c'est une petite fille aux cheveux noirs, et elle vit avec ses parents dans une baraque en zinc, à Beyrouth. Beyrouth, c'est au Liban.
4: C'est la capitale
1: du Liban. Eh oui. Et ils vivent dans une baraque près de la mer. Quand on dit une baraque, vous savez ce que c'est ?
5: Non.
1: C'est une maison, mais une maison qui n'est pas très drôle. Parce que quand en été, quand le soleil brille, eh ben, ils meurent de chaud, parce que le zinc, c'est comme de la ferraille, et ça, il fait très chaud. Et puis, il y a des fentes dans le toit, et quand il pleut, eh ben, il y a de la pluie. C'est vraiment, ce sont des gens qui ne sont pas riches du tout, du tout, du tout.
5: Et... On aura aussi baraka. Barak, c'est baraka.
1: D'accord. Mm-hmm. D'accord, et le mot barak, ça viendrait de l'arabe, alors.
6: Sans doute.
1: Oui, d'accord. Mais bien que la maison soit très pauvre, Haïfa est heureuse. Elle aime beaucoup la mer, elle aime les beaux oiseaux blancs qui sont dans le ciel. Et puis, entre toutes choses, elle aime son grand-père. Et son grand-père, il va souvent loin dans la mer pour pêcher, mais souvent aussi, il l'emmène avec lui. Il l'emmène sur sa barque. Et les oiseaux montrent le chemin. Et les oiseaux montrent où est la côte pour revenir au port. Donc, Haïfa est heureuse entre le grand-père, les oiseaux, la mer. Et puis, pourquoi elle aime aussi le grand-père ? Parce que le grand-père dit toujours « Haïfa, tu es belle, ma belle Haïfa ». Alors ça, quand on dit à un enfant, et puis même nous les adultes, on aime bien quand on nous dit qu'on est beau. Hein? On est tous des belles personnes. Mohamed, tu as un superbe sourire. Oui, oui, oui, oui. On est tous des très belles personnes. Et Haïfa était magnifique. Voilà. Et ce jour-là, elle voit son grand-père charger le filet, se diriger vers la barque. Alors, elle passe devant le grand-père, elle le précède, elle s'assoit dans la barque comme elle en a l'habitude. Mais cette fois-ci, grand-père prend Haïfa dans ses bras et lui la fait descendre. « Aujourd'hui, tu ne pars pas avec moi, Haïfa. »« Mais pourquoi, grand-père ?»« Parce qu'aujourd'hui, je vais très loin. » Là-bas, derrière la mer, il y a une autre Haïfa. Elle est belle comme toi et elle m'attend. À mon retour, je t'en parlerai davantage. Et de ses bras puissants, il pousse la barque dans l'eau, s'éloigne peu à peu, pendant qu'Haïfa reste là sur la berge, toute triste. Lorsque la barque disparaît derrière les flots, Haïfa s'assoit sur le sable et se met à pleurer. Alors, une mouette s'approche, une mouette toute blanche, et lui dit, ben, Haïfa, pourquoi tu pleures ? Qu'est-ce qui se passe ? Eh ben voilà, mon grand-père, il est parti avec sa barque et il aime une autre fille, une autre Haïfa. Il m'a laissé pour aller la rejoindre. Alors, la mouette, elle pouffe de rire. Oh là là, Haïfa, tu ne sais pas ce que tu dis. L'autre Haïfa n'est pas une petite fille. C'est une ville qui se trouve de l'autre côté de la mer. Elle est belle comme toi. Et voilà, ton grand-père est en train de revenir. Et le grand-père prend la petite fille dans les bras et lui dit « Voilà, mon Haïfa chérie, je t'ai appelée Haïfa parce que moi, j'ai dû quitter ma ville de l'autre côté, en Palestine, de l'autre côté de la mer, pour venir au Liban, il y a très longtemps, en 1948. Il y a 73, 74 ans. Hein, c'est ça ? Oui, oui, 74 ans. Il a été obligé de partir. Et c'est pourquoi il a appelé sa petite fille Haïfa. Alors, Haïfa est toute contente. Elle se câline, elle se pelotonne dans les bras de son grand-père. Voilà.

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2: Bonjour à toutes et à tous et bienvenue sur Radio Déclic. Merci si vous nous rejoignez. C'est l'heure de votre émission quotidienne Déclic Midi, dont voici l'édition du mercredi 26 août. Et il est actuellement midi au moment de la première diffusion de cette émission. Et qu'est-ce qui vous attend dans l'émission de ce jour? Eh bien, nous avons notre invitée du jour déjà, Léa Auclair, assistante en communication et en relations partenariales de la Cité des Paysages. Bonjour.
3: Bonjour.
2: Alors nous vous entendrons dans quelques instants pour nous parler de la saison qui se termine tranquillement à la Cité des Paysages, mais il y a encore beaucoup d'animations. Et puis on fera aussi un petit bilan avec la chaleur, comment ça a pu se passer aussi pour cet été. Et puis nous avons avec nous aussi Lucie. Bonjour Lucie.
4: Bonjour.
2: Comment vas-tu?
4: Écoute, ça va, ça va.
2: Et bah tant mieux. Alors tu nous as préparé toi une chronique, raconte-nous sur quoi?
4: Et bah du coup ce sera sur les traitements hormonaux à la progestérone, parce que je trouvais ça intéressant, je trouve qu'on n'en parle pas beaucoup.
2: Voilà, et bah tu nous parleras particulièrement d'une personne concernée, je crois, qui a créé une association.
4: Oui, c'est ça.
2: Eh bien, on en saura plus dans quelques instants également. Et puis, on terminera cette émission avec l'agenda, quelques sorties à faire sur le territoire. Mais avant tout ça, eh bien, on s'informe avec le Flash Info. Et une collecte de dons de sang est organisée vendredi après-midi à Écrouves. Rendez-vous au gymnase Jacques Robineau pour faire une bonne action entre 16h et 19h30. La période estivale a été marquée par une baisse des réserves. Les donneurs sont appelés à se mobiliser. L'amicale des donneurs de sang bénévole d'Écrouves assurera l'accueil des donneurs et la collation. Un espace jeu est prévu pour les enfants pendant le don des parents. À Ménil-la-Tour, une vingtaine d'enfants participent à la semaine de remise à niveau proposée par deux enseignants. Selon l'Est républicain, ces enfants sont du CP au CM2. Le but du stage est d'anticiper et d'accompagner les enfants dans leur apprentissage à quelques jours de cette nouvelle entrée en année scolaire. Par demi-journée, mathématiques, géométrie et français sont révisés. La tornade de lundi qui a frappé notamment le village de Poma dans l'Aude a fait au moins 39 blessés, dont 2 en urgence absolue. Le bilan matériel est encore provisoire, mais fait état de 300 habitations. 1400 foyers étaient encore privés d'électricité mardi. Le cancer du sein d'une hôtesse de l'air reconnu comme maladie professionnelle, c'est une première dans le secteur aérien en France. Le tribunal a souligné l'impact du travail de nuit, de l'exposition au rayonnement ionisant et au tabagisme passif de la plaignante, puisqu'il était encore possible de fumer dans les avions au moment où elle était en service. Cette décision de la justice pourrait ouvrir la voie à d'autres femmes. Avec près de 13 000 décès annuels, le cancer du sein est le plus meurtrier des cancers chez la femme en France. Et toujours en parlant de phénomènes météorologiques, puisque je parlais de la tornade tout à l'heure, là on se dirige vers le Panama, puisque le Panama déclare l'état d'urgence face à El Niño. Le Panama craint à la fois des inondations et la sécheresse à cause du phénomène climatique habituel dans la région, mais particulièrement prononcé cette année. Depuis janvier, plus de 15 000 personnes ont été affectées par les inondations dans ce pays. Et enfin, les drapeaux sont en berne aux États-Unis cette semaine suite à la mort de l'artiste Dolly Parton. La reine de la country s'est éteinte à l'âge de 80 ans. Elle était hospitalisée depuis quelques jours. Elle aurait succombé à un cancer. Et si on a le temps, en fin d'émission, justement, on écoutera l'un de ces titres que j'apprécie tout particulièrement, Jolene, que je vous proposerai si nous avons le temps après l'agenda. Côté météo, nous ne sommes plus en vigilance jaune orage pour le moment. Attention, puisque nous rebasculerons en jaune demain jeudi. Cet après-midi, le ciel restera un peu voilé, mais le soleil devrait faire quelques apparitions. Il fera jusqu'à 27 degrés du côté de Toul, 26 à Colombey-les-Belles et 25 à Saxonction. Demain jeudi, les températures monteront jusqu'à 27 degrés. Le ciel sera plutôt comme aujourd'hui, avec un petit peu un ciel voilé, mais du soleil tout de même. Et il s'assombrira ce ciel au soir avec des averses orageuses dans la nuit de jeudi à vendredi. Et des rafales de vent allant jusqu'à 55 km/h sont prévues. Donc prudence si vous prenez la route au soir. Et c'est la fin donc de ce journal et de cette météo. On va donc retrouver Lucie pour la chronique. 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
4: Oui, et aujourd'hui, je vous parle des méningiomes causés principalement par des traitements hormonaux à la progestérone. Mais alors déjà, pourquoi on peut être amené à prendre ce genre de traitement ? Pour traiter l'hirsutisme, c'est-à-dire une pilosité forte chez les femmes, parce que oui, les femmes, c'est pas poilu, c'est bien connu. Pour l'endométriose, pour l'acné, pour la contraception et pour que les femmes transgenres puissent accomplir une transition. Depuis 20 ans, il est prouvé que les effets secondaires de ce traitement sont dangereux pour la santé et peuvent être dévastateurs. Son usage est plus encadré aujourd'hui, notamment grâce à l'association AMAVEA, fondée par Emmanuel Huet-Mignaton. L'un des effets secondaires peut être un ou plusieurs méningiomes, c'est-à-dire une tumeur au cerveau qui, même bénigne, peut engendrer des problèmes neurologiques sérieux en fonction de la localisation où elle se trouve, comme par exemple une perte de mobilité, de l'épilepsie, une perte de l'odorat, de l'ouïe et j'en passe. Sachant qu'on estime entre 10 et 20% des méningiomes sont issus d'un traitement progestatif selon AMAVEA. Dans un portrait pour reporter que je vous conseille fortement de lire, la fondatrice d'AMAVEA parle de son expérience après avoir pris de l'androcure, un de ces fameux traitements hormonaux qui lui ont valu 5 méningiomes, et 2 ans d'errance médicale. 700 patientes ont initié des procédures médico-légales afin de recevoir des indemnisations pour les préjudices subis. Ce que voulait Emmanuel Huet-Mignaton, c'était de, je cite, « mettre à jour la chaîne des responsabilités », comme elle dit, plutôt que juste, entre guillemets, porter plainte contre le laboratoire Bayer, donc qui produisait le médicament qu'elle prenait. Elle voulait mettre face à ses responsabilités non seulement le laboratoire pharmaceutique, mais aussi l'Agence nationale de sécurité du médicament et des produits de santé, les médecins prescripteurs et les pharmaciens, notamment vis-à-vis des progestatifs fortement dosés. Cela lui a valu une grande minimisation de son vécu et de ses symptômes, ce que vivent également beaucoup de femmes face au milieu médical. Mais son combat a payé. À force de données scientifiques sur le sujet, son association a réussi à faire baisser le nombre de personnes traitées par androcure de 85% entre août 2018 et décembre 2021. Si vous voulez vous renseigner plus précisément sur les progestatifs, vous pouvez retrouver un livret sur le site de l'association AMAVEA. Et je vous conseille également de lire le portrait de sa fondatrice sur le site de Reporter.
2: Eh bien, merci beaucoup, Lucie, pour ces informations. Qu'est-ce qui t'a donné envie de parler de ce sujet ?
4: Bah, c'est vrai que j'ai l'impression, en tout cas, qu'il y a énormément de femmes qui, bah, notamment rien qu'avec la pilule contraceptive, qui subissent des effets secondaires importants. Et puis là, en fait, c'est vrai que je l'ai pas dit dans la chronique, mais ce qu'elle disait, Emmanuel Huet-Mignaton, c'était qu'il y avait énormément de personnes qui se retrouvaient à prendre des traitements sans être au courant vraiment des effets secondaires que ça pouvait avoir. Et du coup, je trouvais ça intéressant d'en discuter, parce que je me disais, on est quand même déjà, rien qu'en parlant des femmes, on est quand même beaucoup à subir justement des effets secondaires qu'on n'a pas forcément demandé en prenant une pilule ou un implant contraceptif ou que sais-je, enfin des hormones autres. Là, ça aurait pu notamment lui coûter la vie, et je sais que ça peut coûter la vie à certaines personnes aussi qui prennent des traitements sans savoir les effets secondaires, quoi. Donc je me dis, c'est intéressant d'en parler.
2: Effectivement, je crois que notre invité hoche de la tête, vous voulez donner votre avis aussi
3: Exactement, je connaissais pas du tout. Enfin, on sait que la pilule ou autre peut avoir des effets secondaires, mais c'est vrai qu'on est très souvent mal renseigné sur les effets exacts et sur l'impact que ça peut avoir sur notre santé. Donc c'est vrai que c'est très, très intéressant comme sujet.
2: Effectivement, c'est vrai qu'on ne lit pas forcément la petite notice qui accompagne tous les médicaments, surtout qu'en plus ça peut même rendre très parano, parce que des fois il y a vraiment des effets secondaires que normalement c'est vraiment très rare de les avoir, mais quand on voit tout ça, on se dit oh là là, est-ce qu'en fait finalement c'est bien que je prenne ce truc là ou pas.
4: Oui, puis on fait confiance aux médecins aussi, et on se dit que, bon, après je dis pas qu'il faut pas faire confiance aux médecins, ne faites pas dire ce que j'ai pas dit, mais c'est juste que oui, peut-être en parler beaucoup plus avec son médecin, c'est au niveau ça. Des effets secondaires, de est-ce qu'il n'y a pas une alternative avec plus adaptée à nous et moins d'effets, enfin je sais pas, je me dis que pour certains traitements, autant pour les transitions de genre, par exemple, je me dis que peut-être c'est le seul produit, je sais pas trop, je suis pas assez renseignée sur le sujet, mais je pense que oui, il y a peut-être des autres moyens de traiter les choses. Mmh. Puis par exemple même l'hirsutisme, moi je sais que c'est un truc, mais ça me fait un peu lever les yeux au ciel, parce que c'est juste des poils, quoi. Donc à moins que ce soit vraiment handicapant pour la personne, et ça l'est d'un point de vue sociétal, mais en fait, enfin, à la base c'est juste des poils, quoi.
2: Oui, mais malheureusement avec le regard des autres, on se met à vouloir changer des aspects physiques,
4: au niveau de la présentabilité, mais... aussi, voilà. Et de machin, mais en fait c'est pas si grave, enfin c'est grave pour les personnes qui le vivent, parce qu'elles vivent des discriminations, mais c'est des poils, quoi.
2: Voilà, restons poilus. C'est la moralité de cette
4: histoire. Conclusion.
2: Voilà. Vive les poils, apparemment. Bon, on va garder cette conclusion là, alors, Lucie. Merci beaucoup d'en avoir parlé. En tout cas, c'est effectivement un sujet très important. Eh bien, on va poursuivre cette émission. On va retrouver notre invité pour parler de l'actualité de la Cité des Paysages. 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
2: Et donc, nous retrouvons Léa Auclair, assistante en communication et en relations partenariales de la Cité des Paysages, pour parler des actions déjà qui sont déroulées dans l'année et parler de celles qui vont arriver donc pour fin août et septembre et octobre. Donc, rebonjour. Déjà, j'aimerais savoir un petit peu comment ça s'est passé pour vous, ce lancement de saison, la continuité du coup. Est-ce que, avec les chaleurs qu'il y a eu cet été, est-ce que ça a été quand même? Est-ce que vous avez pu faire vos actions?
3: Alors, le lancement de saison et la saison qui a suivi jusqu'à maintenant a été assez intense, avec pas mal d'événements et pas mal d'actions, que ce soit auprès du grand public ou auprès des scolaires ou d'un public un peu plus professionnel. On a eu en effet quelques petites adaptations sur nos événements, notamment avec les fortes chaleurs, et malheureusement deux événements qui ont dû être annulés en raison de la canicule fin juin. Donc Saint-Ouen en éveil avec la communauté commune du Pays du Saint-Ouen et la célébration des 40 ans de Radio Déclic. Mais sinon, à part ces deux événements-là où malheureusement on n'avait pas trop d'autres choix, on a réussi à adapter la programmation et l'accueil des personnes sur site.
2: Alors oui, je sais que par exemple les projections que vous aviez de cinéma, les

0: intérieur s'il y a de la pluie ou ce genre de choses. Donc normalement, tout est fait pour vous accueillir, quelles que soient les conditions météo.
1: Très bien. Alors justement, il y a déjà... Pendant le mois d'août, vous avez fait une petite pause après la nuit des étoiles.
0: C'est ça.
1: Mais là, du coup, vous revenez avec la nuit internationale de la chauve-souris. Alors, on peut parler des activités, même si pour le moment, c'est complet. Mais on peut peut-être informer les gens de se mettre sur la liste d'attente. Parce que parfois, les personnes qui disent qu'ils vont venir ne viennent pas forcément. Et donc, n'hésitez pas à vous inscrire en liste d'attente, c'est ça?
0: C'est ça, et j'en profite même pour dire, n'hésitez pas si vous étiez inscrit et que vous vous rendez compte que vous ne pourrez pas venir, de bien nous prévenir, soit en vous désinscrivant directement sur Eventbrite, soit en nous appelant ou en nous envoyant un petit mail. Ça permet en effet de libérer les places pour les personnes sur liste d'attente. Et donc du coup, on se retrouve dès ce week-end pour la Nuit internationale de la chauve-souris, qui va permettre un petit peu de mettre en lumière aussi l'importance de la préservation du milieu nocturne pour la biodiversité.
1: Très bien, donc là il y aura de conférences, balades, observations, pas mal d'activités à faire en famille alors.
0: C'est ça, on essaye vraiment d'avoir un peu pour tous les publics, que ce soit petits ou grands, que chacun puisse s'y retrouver.
1: Et après on se retrouve alors pour les journées du patrimoine, qu'est-ce qui sera organisé à la Cité des Paysages?
0: Alors pour les journées du patrimoine, on vous propose un petit jeu de piste, un petit peu en mode escape game, qui a été donc créé par les médiateurs de la Cité. L'idée, ça va être de découvrir en fait à travers le parcours un petit peu l'histoire de la colline, de la Cité. Des petites anecdotes un petit peu rigolotes sur le lieu.
1: Très bien, on peut toujours s'inscrire?
0: C'est libre d'accès, donc il n'y a pas besoin de s'inscrire. Il y a juste besoin de vous présenter à l'accueil de la Cité des Paysages et puis il y aura quelqu'un sur place pour vous renseigner.
1: Très bien. Alors, vous accueillez aussi le trail de la colline le 27 septembre au matin. Là, je pense que ça doit être effectivement un trail très sympa à faire parce que ça monte un peu à la colline. Hein.
0: Oui, alors j'ai jamais eu l'occasion d'y assister jusqu'à maintenant, mais en effet, je pense que c'est un parcours qui est très sympa et puis la vue est pas mal aussi. Donc, bah, écoutez, n'hésitez pas à venir pour encourager les coureurs.
1: Effectivement, ils en auront besoin. Et puis sinon, on se retrouvera donc le dimanche 20 septembre. Là, c'est un gros événement, c'est les fêtes d'automne. Parlez-nous-en un petit peu.
0: Alors en effet, les fêtes d'automne, ça commence à devenir un petit peu un incontournable de la Cité des Paysages. Ça réunit à la fois la fête de la pomme, la fête de la soupe. Vous pouvez d'ailleurs vous inscrire pour venir réaliser la meilleure soupe, tenter de réaliser la meilleure soupe de cette saison. On va également avoir un marché du terroir avec des producteurs locaux. Donc ce sera l'occasion aussi de pouvoir échanger avec eux, parler à la fois de leurs produits et de... tout ce qui est autour. On aura également une conférence, des ateliers autour du champignon notamment, puisque c'est le thème de cette année. Et la journée se clôturera donc par un concert. Voilà, encore une fois relié au thème du champignon, mais je ne vous en dis pas plus, je vous laisse venir découvrir ça par vous-même.
1: Oui, effectivement. Alors, pour s'inscrire, pour aller faire sa soupe, ça se passe comment? Les inscriptions, on va où?
0: Alors, vous avez toutes les informations sur notre site internet. Il y a un formulaire à remplir pour vous préinscrire. Donc, c'est jusqu'à fin août. Donc, c'est les derniers jours. Et ensuite, nous, à l'issue, on vous recontacte pour vous donner un peu plus d'informations et puis valider votre inscription.
1: On va maintenant partir en octobre. Là aussi, vous allez avoir d'autres activités qui sont proposées, des conférences, des ateliers. Mais là, ça sera sur le thème de l'eau.
0: C'est ça. On a une grosse thématique autour de l'eau dans les paysages au mois d'octobre. C'est vrai que l'eau, on l'a vu aussi là avec cet été, c'est une ressource très importante qui finalement rythme aussi un petit peu notre quotidien, que ce soit parce que on en a besoin pour vivre, mais aussi à travers tous les usages qu'on peut en avoir. Donc voilà, l'idée c'est de placer un petit peu l'eau et son impact et ses enjeux dans notre quotidien finalement. Donc on va avoir plusieurs temps au mois d'octobre qui seront dédiés pour aborder un petit peu ces différents sujets.
1: Et puis sinon vous aurez encore aussi jardiné les paysages. C'est vrai qu'on parle donc là, c'est des paysages, justement c'est dans le nom, vous parlez beaucoup des paysages, notamment de la transformation des paysages, mais là ça sera pour apprendre un peu à jardiner, c'est ça?
0: Alors en fait, jardiner les paysages, c'est des journées qui reviennent assez régulièrement dans l'année, et en effet c'est l'idée, c'est de décliner à chaque fois des animations autour du jardin et des paysages. Donc, on peut avoir des ateliers de bombes à graines, on peut avoir des confections d'herbiers, on peut avoir également des ateliers

0: culinaire, par exemple. Donc voilà, on retrouve pas mal de d'animations différentes en fait autour du jardin et un petit peu de sa vie finalement.
1: Donc là, pareil, on peut s'inscrire. Il y a encore de la place.
0: Oui, il y a encore de la place. Pareil, soit via notre site internet, soit sur nos réseaux sociaux, vous pouvez retrouver toutes les informations.
1: Très bien. Et donc oui, là, c'était des paysages. Je parle des paysages, mais aussi, donc, on l'a vu, vous parlez de la faune et de la flore des deux. On a parlé des chauves-souris. Vous allez parler aussi du hibou Grand-Duc, mi-novembre.
0: Oui, exactement. On accueille les rencontres nationales Grand-Duc. Bah, en effet, on a à cœur en fait de parler certes des paysages, mais également bah, de tout ce qui peut s'y inscrire, donc la faune, la flore, la biodiversité ou encore la transition écologique. Et donc là, effectivement, on aura un temps dédié à ces rapaces pour découvrir un petit peu plus leur vie, comment et pourquoi, voilà, autour des évolutions des paysages et de leur milieu de vie.
1: Très bien. Et au niveau du programme, donc ça se terminera avec le mois du film documentaire le 21 novembre et puis bien sûr Noël sur la colline en décembre.
0: Exactement. Donc nous, notre saison et la fermeture de la partie muséale se terminent fin novembre. Donc avec le mois du film documentaire, du coup, qui sera notre dernier événement, on va dire, de l'année à proprement parler. Mais on se retrouvera en décembre, du coup, pour le marché de Noël sur la colline qui est tous les ans un grand événement que beaucoup de personnes attendent.
1: Effectivement, ça marche très bien. Puis c'est les vendredis, samedi et dimanche. Donc comme ça, on a 3 jours pour aller explorer ce marché de Noël.
0: C'est ça.
1: Alors, vous l'avez dit, oui, donc la partie muséale va fermer. Justement, on a 2 expositions qu'on peut encore voir. Si vous pouvez nous en toucher 2 mots, ces expositions.
0: Oui, alors on a en effet 2 parcours principaux. On va avoir un parcours permanent qui va être centré plutôt sur le paysage, avec 3 salles différentes. Donc chaque salle amène un petit peu à voir le paysage avec un regard différent. Et on va avoir ensuite donc le parcours temporaire qui lui va plutôt être axé sur l'archéologie, l'histoire de la colline de Sion, avec notamment pas mal d'objets qui ont été découverts pendant les fouilles archéologiques qui se sont déroulées directement sur place. Donc on a vraiment 2 volets assez différents. Les 2 sont construits de manière assez ludique avec des petites animations, des petits jeux où chacun peut participer. Encore une fois, quel que soit l'âge, et quel que soit, j'ai envie de dire, les centres d'intérêt.
1: Effectivement, c'est très familial comme exposition. Très bien. Et là, j'imagine que du coup, vous êtes en réflexion déjà pour préparer le programme de l'année prochaine.
0: Tout à fait. Là, la saison 27, du coup, commence à se préparer petit à petit. Voilà, que ce soit les thématiques qu'on va aborder, les éléments qu'ont bien marché cette année et qu'on aimerait renouveler l'année prochaine. Donc, on vous en dira plus très bientôt, mais il y a de belles choses qui se préparent.
1: C'est vrai que oui, du coup, là, c'est les paysages pour vocation de sensibiliser aux transitions écologiques aussi. Peut-être que ça se reverra aussi un peu dans le programme de l'année prochaine.
0: Oui. On essaye toujours en fait de garder en effet cette ligne directrice en abordant quand même des sujets et des thématiques assez larges. Enfin voilà, cette année, ça a été par exemple de la photo. À l'eau, on a pas mal de thématiques en fait qui peuvent se décliner toujours autour de la biodiversité, de la préservation du vivant, de la transition écologique. Donc voilà, il y a plein de choses à faire et je pense qu'on n'aura pas tout abordé non plus sur la saison 27, on aura de quoi faire la saison 28.
1: Oui, voilà, effectivement. Et on peut le rappeler, donc c'est des animations gratuites que vous proposez.
0: C'est ça, tout est gratuit, que ce soit les événements ou le parcours muséal. Et libre d'accès, à part pour certaines animations du coup qui sont sur inscription.
1: Oui, les inscriptions, donc on l'a dit, c'est sur le site. Peut-être que vous pouvez rappeler l'accès, où est-ce qu'on va exactement quand on arrive sur le site de la Cité des Paysages.
0: Alors en fait, vous avez juste le bandeau vraiment quand vous arrivez sur le site qui vous emmène à l'agenda, donc sur lequel vous pouvez réserver. Et après, sinon, vous avez une rubrique actualité et une rubrique événement, où là, vous pouvez avoir un petit peu plus d'informations sur les actualités vraiment du moment ou les événements à venir.
1: Et très bien. Merci beaucoup, Léa Auclair, de nous avoir parlé de ce qui va suivre la Cité des Paysages. Je rappelle que vous êtes assistante en communication et en relations partenariales. Et vous, ça fait pas totalement encore 1 an que vous êtes là, donc justement, vous explorez aussi un petit peu tout ça.
0: Exactement, je suis arrivée en janvier, donc je découvre aussi la cité au fur et à mesure de la saison et des événements. Donc j'ai hâte de découvrir notamment là les fêtes d'automne dont j'ai beaucoup entendu parler. Mais voilà, je je découvre aussi la colline d'ailleurs sous tous ses angles avec les saisons qui défilent.
1: Bah là, en automne, vous allez voir, c'est super beau, la vue qu'on peut avoir quand il n'y a pas trop de brume.
0: Oui, le brouillard est revenu hier.
1: Oui, voilà, c'est ça. On en avait déjà aussi une ouvert ici, alors je n'imagine pas là-haut aussi. Mais sinon, effectivement, la vue est belle par là-haut. Et puis, il y a des belles balades à faire aussi sur la colline. Merci beaucoup, Léa Auclair.
0: Merci à vous de m'avoir invitée.
1: Avec grand plaisir. Bonne journée.
0: Au revoir.
1: Au revoir. Et on va terminer cette émission, pas totalement encore, parce qu'il reste encore l'agenda, savoir ce que vous allez pouvoir faire, notamment pour occuper vos enfants dans les derniers jours qui restent de vacances, pour notamment ce jeudi et ce vendredi. 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
1: Alors je vous parle notamment de visites guidées que vous pouvez faire. Il y a toujours les visites guidées du quartier des Loges de Blénod-lès-Toul avec l'association de sauvegarde du patrimoine architectural et culturel de Blénod. Alors le plein tarif est de 6 euros pour les demandeurs d'emploi et les jeunes de moins de 18 ans, ce sera 3,50 euros. Et pour les moins de 12 ans, c'est gratuit. Et donc c'est tous les jours de 14h à 17h jusqu'au 31 octobre. Vous pouvez contacter l'association pour réserver au 06 07 57 01 12. La durée de la visite est d'1h30 et vous verrez donc les loges du 16e siècle, unique en Europe, le musée rural, la forteresse médiévale, le château pour ce qu'il en reste et l'église hall gothique avec le tombeau de Hugues des Hasards notamment. Sinon, une autre visite guidée, mais celle-ci à Toul avec la maison du tourisme Terre Touloise. C'est pour ce jeudi à 11h à la maison du tourisme. C'est là que vous avez le rendez-vous. Après, vous allez pouvoir explorer les rues de Toul et justement en apprendre un peu plus sur leur nom. Bien plus qu'un simple repère, ils sont les gardiens des récits oubliés. Cette visite guidée vous invite à parcourir la ville en remontant le temps à la découverte donc des histoires mystérieuses cachées derrière les plaques de ces ruelles et de ces places. Donc voilà, vous allez pouvoir en explorer et en apprendre plus. Par exemple, la rue qui cangrogne, d'où ça vient, eh bien vous allez pouvoir le savoir tout bientôt. Le plein tarif est de 6 euros. Pour les enfants de moins de 6 ans, c'est gratuit. Et en tarif réduit, ce sera 4 euros. Et puis sinon, je vous propose deux concerts. Vous en avez un à Villers-Saint-Étienne au restaurant Le Pavillon Bleu de 14h à 19h. Ce vendredi, cette fois-ci, vendredi 28, avec Juliane de Drifter. Ce sera de la country blues folk. C'est gratuit, donc n'hésitez pas, donc de 14h à 19h. Et puis sinon, vous avez aussi la Chialiguette ce vendredi de 18h à 23h55 à Chaligny sur le parvis de la chapelle Notre-Dame du Fer. C'est le comité des fêtes de Chaligny qui organise en partenariat avec la commune. Et il propose, pour clore la saison estivale, de se rassembler pour quelques heures autour d'un verre et partager un petit moment musical. Donc voilà, il y aura de la musique, de la buvette et de quoi danser jusqu'au bout de la nuit. Voilà pour l'agenda de ce que je peux vous proposer à faire comme sortie près de chez nous pour les jours à venir. Sinon, vous avez aussi la mine de Neuf-Maisons qui est aussi encore ouverte pour faire des visites. Attention, il fait toujours 10 degrés à l'intérieur. On va terminer ce Déclic Midi donc en rendant hommage à Dolly Parton avec son titre Jolene. Et juste après, vous retrouverez un rendez-vous en terre de Lorraine du jour et ce sera une rediffusion de l'Écomédia, l'émission de la médiathèque Les Remparts de Toul. Très bonne journée à tous sur Radio Déclic et donc on écoute tout de suite Dolly Parton avec Jolene.

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1: Et bienvenue dans cette émission Les Comédias, l'émission de la médiathèque Les Remparts de Toul. Avec moi, il y a Mathéa et Jérémy. Bonjour à tous les deux.
2: Bonjour.
1: Comment allez-vous?
3: Ça va très bien.
1: Et bah tant mieux pour cette dernière émission de Les Comédias de la saison. On va parler de la période juillet-août, de ce qui vous attend à la médiathèque. Mais tout d'abord, qu'est-ce qu'on a dans nos oreilles en ce moment, Mathéa?
2: Alors, on a Free Nights de Dominique Fike. J'ai choisi cette musique un petit peu dans la nostalgie. Ce sera aussi le cas de la prochaine, justement. Là, il y a eu le lancement de la saison 3 d'Euphoria. Et justement, je me suis un petit peu replongée dans la discographie de Dominique Fike qui a joué dans la saison 2. Et ça, c'est une musique qui est sortie un petit moment déjà, qui m'apporte beaucoup d'apaisement.
1: C'est vrai que c'est posé, c'est, ça fait été en plus, donc ouais, c'est dans le thème. Alors on a beaucoup de choses quand même aussi à voir aujourd'hui, des animations qui nous attendent pour cet été, et puis on parlera aussi de coups de cœur littéraires et musicaux qui peuvent nous accompagner si on va par exemple sur la plage cet été. Mais d'abord donc parlons du Salon du Livre de Toul qui approche.
2: Oui, effectivement, donc le Salon du Livre, il aura lieu le 20 et le 21 juin dans le cloître de la cathédrale de Toul, et voilà, c'est un événement littéraire depuis 5 ans maintenant, juste avant les grandes vacances, histoire de repartir avec votre lecture de l'été. Et il y aura une centaine d'auteurs qui seront sur place, qui seront prévus pour vous rencontrer, dédicacer leurs ouvrages. Il y aura aussi des animations qui seront prévues tout au long du week-end pour les petits et pour les grands. Pour les amateurs de langue française également, il y aura une rencontre le vendredi 19 juin à la médiathèque. Il s'agit d'une dictée suivie d'échanges avec l'autrice Karine Dijoux. Et également le dimanche à 16h, donc cette fois-ci dans le hall de la mairie, on va laisser place à une lecture musicale du roman Nous traverserons des orages, un roman d'Anne-Laure Bondou, ce sera une lecture qui sera interprétée par elle-même et en duo avec le musicien Sean Sigo. Donc voilà.
1: Eh bien, une belle programmation sur deux jours qui nous attendent. J'en profite aussi pour dire que vous pouvez acheter des romans aussi locaux, puisqu'il y aura par exemple les seigneurs et seigneurettes de la ville de Toul qui ont écrit un livre, Plume de Toul, je crois le titre. Vous pouvez les entendre notamment dans Ma tranche de vie chaque mois sur les ondes de Radio Déclic. Et donc, voilà, ils ont écrit des petites histoires, des moments de leur vie. Et ils ont pour certains une sacrée plume. Donc, je vous invite à aller les voir sur leur stand. Bien d'acheter aussi, de mettre en avant les auteurs locaux, des auteurs qui n'étaient pas auteurs il y a quelques mois, mais voilà, c'est, et puis ça fait du bien aussi d'entendre nos anciens aussi raconter leur vie.
3: C'est vrai.
2: Ouais, effectivement, c'est un beau projet qui a été mené sur plusieurs mois. Il me semble que le projet s'appelle Les Seigneurs racontent. Ça a été fait avec René Allais, je ne sais plus comment ça se prononce, mais effectivement c'est un très beau projet, important de le valoriser aussi.
1: Tout à fait. Alors ensuite, qu'est-ce qui nous attend d'autre à la médiathèque?
3: Eh ben, en fait, on va parler un petit peu des cycles habituels qui se mettent pour la plupart en pause durant l'été. Mmh. Ceci dit, on a quand même encore l'atelier réalité virtuelle qui tient la route. Hein. Donc, au niveau des dates, ce sera les samedis 25 juillet et 29 août. Donc c'est toujours la même chose en fait, c'est des créneaux de 20 minutes, il faut réserver, c'est à partir de 12 ans, au 03 83 65 83 83, je rappelle le numéro quand même. Donc vous avez un casque sur la tête et puis vous pouvez explorer tout un tas de petites choses, que ce soit des jeux ou des petites applications, des visites, des choses comme ça, comme je l'avais déjà dit, par exemple, je peux vous emmener très rapidement dans la Station Spatiale Internationale, voilà. Mais carrément, donc ça peut quand même être intriguant, rigolo, déstabilisant aussi un petit peu, d'accord, voilà. Mais par habitude, on constate quand même qu'il n'y a pas beaucoup de monde qui ont l'air intéressés, ça me surprend un petit peu. J'espère que, messieurs, dames, vous n'avez pas peur de tester ce matériel-là, vous serez en confiance et en sécurité à la médiathèque, venez donc essayer tout ça, voilà. Donc c'est les samedis 25 juillet et 29 août de 13h30 à 17h30, voilà.
1: On prend note pour aller essayer alors.
3: Et puis alors, pour le coup, on continue avec des ateliers, un atelier créatif en particulier, qui ne fait pas partie des ateliers récurrents, hein, mais qui est franchement sympa. Ça a déjà eu lieu lors du salon Bookin 2, C'est un atelier jaspage. Alors qu'est-ce que le jaspage ? Peut-être que Mathéa peut intervenir pour nous expliquer un petit peu ?
2: Ouais, pas de souci, avec plaisir. Le jaspage, c'est une technique qui est assez ancienne, même si c'est revenu un petit peu à la mode ces dernières années, notamment dans le genre de la romance, et ça consiste à décorer la tranche d'un livre, donc en fait les pages, quoi. Donc ça peut se faire à la peinture, ça peut se faire au crayon de papier pour dessiner quelques motifs, également avec des stylos, etc. Et du coup, c'est une activité créative super chouette et qui permet de customiser ses livres et les rendre encore plus personnels, finalement.
3: Si je me souviens bien, c'est un atelier qui a particulièrement bien fonctionné lors du Salon Bookin'. Les gens étaient plutôt contents. C'est vrai que c'est chouette, quoi. Voilà, vous ramenez un vieux livre et vous en faites un objet d'art, hein, quelque part, on peut dire ça. Donc c'est vraiment sympa. Cet atelier aura donc lieu le 24 juillet à 14h à la médiathèque. On a tout ce qu'il faut. C'est à partir de 12 ans. C'est sur inscription, par contre. Donc, il ne faut vraiment pas hésiter à nous appeler pour réserver des places. Et puis venez donc essayer d'explorer cet aspect-là de la lecture et du bricolage. Voilà.
1: Un bel atelier à faire en famille,
3: oui,
1: alors.
3: Oui, oui.
2: Complètement, oui.
3: Exactement.
2: On a également la fabrique du livre jeunesse qui revient à la médiathèque. Donc, ce sera du 30 juillet au 1er août inclus. Ce sera donc une série d'ateliers avec l'autrice Nye Cho, qui a un univers plein de douceur et plein de couleurs. Donc, la programmation complète est à venir. Donc, restez aux aguets sur le site de la médiathèque.
1: Et bah, très bien. Donc, on peut retrouver effectivement tout cela sur le site. Hein, c'est bien indiqué pour réserver par. Sur le site et par téléphone aussi, c'est ça ?
3: Bien sûr.
1: Voilà, donc on a toutes les infos qui sont sur le site et on vient d'avoir toutes les infos pour la programmation de cet été. C'est effectivement un peu plus léger, j'imagine aussi que vous avez besoin de prendre des congés aussi.
3: Oui.
1: Est-ce que la médiathèque va fermer d'ailleurs pendant l'été ou pas ?
3: C'est une bonne question. Habituellement, on ferme la dernière semaine d'août.
2: Je confirme.
3: Oui, ce sera... c'est bien ça. Oui. Donc cette année, ce sera pareil, voilà, dernière semaine d'août.
1: Donc là, on ne pourra pas venir déposer ses livres ou vendre ses livres, à part peut-être dans la petite boîte aux lettres, non ?
3: C'est ça, on peut toujours utiliser la boîte de retour, hein, donc qui se trouve à l'extérieur, juste devant la médiathèque. Mais la médiathèque en elle-même sera fermée, effectivement, voilà.
1: C'est bon à savoir. Alors avant de retrouver vos coups de cœur littéraires et musicaux, eh bien on va déjà écouter un autre coup de cœur musical de Mathéa. Raconte-nous, qu'est-ce qu'on écoute ?
2: Alors on va écouter Dinner Party de Niall Horan, donc aussi sous le soleil de la nostalgie, comme je le disais. Niall Horan, c'est un ex-membre du boys band One Direction, dont j'ai été éperdument fan, et qui sort aujourd'hui de la musique également très douce, un peu estivale d'ailleurs. Son album du même nom, donc éponyme, vient de sortir aujourd'hui. Et voilà, je trouve que c'est hyper réconfortant ce qui sort et ça me fait du bien d'écouter ça.
1: Eh bien, alors, on va l'écouter tout de suite pour avoir aussi l'esprit plus calme avant de trouver les coups de cœur de Jérémy qui sont un petit peu plus dynamiques, je crois.
3: Non,
1: en tout cas, le dernier. On écoute donc tout de suite Niall Horan.

0: voilà, c'était donc le deuxième coup de cœur de Mathéa. Et justement, on va retrouver Mathéa pour nous parler un peu de coup de cœur littéraire pour cet été. Elle va nous conseiller un album et un roman qu'on pourra mettre dans son sac à dos pour partir en vacances. On t'écoute, Mathéa.
1: Alors oui, effectivement, le premier, c'est un album qui s'appelle « Des jours comme ça », donc écrit par Oriane Smith et illustré divinement par Alice Gravier. C'est un album grand format, très contemplatif, il n'y a pas de texte et c'est justement ça qui m'a charmée sur cet album. Donc on est un petit peu à mi-chemin sur les 7 différences et l'album de photos de vacances. On est sur des doubles pages qui représentent le même endroit mais d'un point de vue différent et toujours avec une petite singularité entre les deux pages. Et c'est vraiment hyper poétique en fait. Pour moi c'est une allégorie du temps qui passe et on passe vraiment un très très bon moment quand on le regarde, quoi. C'est vraiment un objet à contempler et du coup je le conseille à la fois pour les petits mais aussi pour les adultes parce que c'est tellement enchanteur en fait, enfin voilà, c'est vraiment un livre que j'ai bien aimé. Et après donc on a également un roman cette fois-ci complètement différent, c'est Des filles comme il faut, écrit par Nadia Dam qui est aussi journaliste. Et en gros, c'est l'histoire de Blanche, donc qui est trentenaire, qui est journaliste, maman d'un petit garçon et surtout alcoolique notoire également. Au détour d'un café, elle recroise une ancienne camarade de promotion qui est devenue une sorte de journaliste, militante, spécialiste du féminisme intersectionnel, écologie et anticapitalisme. Et du coup, les deux, en fait, entrent un petit peu en fusion, travaillent ensemble. Et Athéna, son ancienne camarade de promo, lui propose d'animer un podcast autour des femmes disparues volontairement. Donc, ces femmes qu'on déteste, on ne comprend pas pourquoi elles partent alors qu'elles sont mères, qu'elles sont épouses, qu'elles sont filles d'eux. Et donc, Blanche s'intéresse à ce phénomène et découvre que sa prof de français au lycée a disparu. Et en fait, en rentrant dans cette histoire, elle va plonger encore plus dans ses addictions. Elle va aussi remettre doucement en question sa condition de femme et les gens qui l'entourent. Et en fait, j'ai aimé le ton très juste et l'humour très cinglant qu'il y a eu dedans. Enfin, c'était tellement rafraîchissant à lire. Et voilà, je le conseille vraiment à tous parce que ça se lit et ça se dévore même absolument n'importe où, et notamment cet été, je trouve.
0: Il y a beaucoup de pages ou
1: Il me semble que c'est un peu moins de 400 pages. Mais après, c'est... Enfin, ça se lit vraiment vite parce que c'est des grosses marges qu'il y a autour. Donc voilà, en vrai, on sent pas le temps passer pour le coup.
0: Merci beaucoup pour ces deux conseils de lecture qu'on peut emprunter, j'imagine, à la médiathèque.
1: Tout à fait.
0: Bien, très bien. Et si jamais les auditeurs ont envie de connaître un petit peu d'autres coups de cœur, tout ça, on peut aussi, quand on est à la médiathèque, vous demander un petit peu des conseils. Qu'est-ce que vous me conseillez de lire, j'imagine?
1: Bien sûr, on est là physiquement pour vous répondre, pour vous accompagner et également pour ceux qui ne peuvent pas se déplacer, parce que ça arrive des fois. Sur notre site internet, on a tout un tas de sélections qui sont rafraîchies assez régulièrement, parfois aussi avec nos coups de cœur de bibliothécaire. Donc n'hésitez pas à jeter un coup d'œil.
0: Très bien, on y pensera effectivement pour cet été. Et puis avant d'écouter donc les coups de cœur de Jérémy, côté musique, pour vous accompagner aussi sur la plage, eh bien on va écouter déjà un autre coup de cœur qui n'est pas dans la liste, hein, celui-ci.
2: D'accord.
0: C'est Toxicity de Fake Music, c'est ça?
2: Oui. Alors sur ce coup-là, ça me surprend moi-même, je dois bien le dire. Mais figurez-vous que je me suis penché, puisque j'en entends beaucoup parler, comme tout le monde, sur ces affaires d'IA. Et il se trouve que Fake Music, c'est pas des musiciens, c'est de l'IA.
0: D'accord.
2: Alors au départ, j'étais quand même un petit peu réfractaire, comme beaucoup finalement. Mais je suis tombé sur ce morceau-là un petit peu par hasard. Il se trouve que c'est donc Toxicity, un morceau de System of a Down au départ.
0: Il me semblait bien.
2: Oui. Mais repris et adapté en funk... complètement 70s, on a même, si on tend l'oreille, le grain du vinyle, enfin, cette version est vraiment incroyable. Donc j'ai voulu la mettre en avant parce que tout n'est pas mauvais finalement dans l'IA. Donc voilà, et mon deuxième choix qu'on écoutera plus tard, c'est aussi l'IA, et je vous en parlerai un petit peu après. Mais Toxicity en funk 70s, franchement ça vaut le coup, voilà.
0: Eh bien on va découvrir ça alors tout de suite, et puis on revient après dans l'émission Les Comédias.

0: Eh bien, c'était bluffant, effectivement. Je t'aurais pas dit avant que c'était de l'IA, j'aurais pas pensé, tu vois.
1: Enfin, j'en ai écouté beaucoup, il y a beaucoup de petites choses qui manquent, il n'y a pas de sentiment, il manque toujours un petit élément, enfin voilà, y compris d'autres titres de System of a Down qui ont été repris comme ça, il manque quasiment toujours un truc, mais celle-là, franchement, waouh.
0: Bah, il y avait de l'émotion quand même. Ah, c'est pour ça que c'est bluffant,
1: ouais. Je la trouve magnifique, vraiment. Super bien faite. Pour le coup, il faut savoir mettre ça en avant. Voilà, je suis, j'ai beau n'être qu'un amateur, je suis quand même un petit peu musicien de mon côté. Donc, normalement, l'IA, et c'est le cas d'ailleurs, hein, c'est l'ennemi.
0: Oui.
1: Eh oui. Mais là, c'est super chouette. Voilà. Donc, mais je tiens à, n'est-ce pas, à mettre ça en avant. Voilà. Et le deuxième titre que j'ai choisi, c'est un peu la même chose finalement. Il m'a bluffé aussi d'une autre manière, mais, c'est, il se passe des choses intéressantes. Voilà.
0: Tout n'est pas acheté finalement dans l'IA.
1: Exactement.
0: Alors là, par contre, pour les coups de cœur musicaux que tu nous proposes pour les vacances, là, c'est pas de l'IA.
1: On revient sur du vrai. Du vrai de vrai. mais oui, bien sûr. Alors en fait, pour être tout à fait honnête, on n'est pas tant sur des coups de cœur finalement à proprement parler, puisque celles et ceux qui me connaissent savent que je suis un petit peu, comment dire, difficile, compliqué, sectaire peut-être, c'est pas exclu, bon, je me suis axé plutôt sur une sélection en fait de tout ce qui peut bien se passer en France, métropolitaine surtout, cet été. À travers de tous les festivals que j'ai pu voir à l'affiche, regarder, prospecter, voilà, il y a beaucoup beaucoup de choses évidemment, mais j'ai fait une petite sélection de choses qui m'intéressent, que j'aime bien, donc je voulais partager ça avec vous. Alors par exemple, dans le, on va dire l'univers métal, hein, on peut pas trop se tromper sur ce coup-là, on a Rise of the North Star avec Falcon, voilà, qui est un titre que j'ai découvert assez récemment et que je trouve plutôt sympa. On a par exemple, dans un tout autre style, Feu Chatterton, que je connaissais pas non plus, mais j'en entends beaucoup beaucoup parler ces dernières années, avec le titre Allons voir, il me semble qu'il fait partie de leur dernier album.
0: Oui.
1: Airborne aussi, très difficile à voir en concert. J'ai eu l'occasion de constater qu'il passait plusieurs fois dans le secteur, et à chaque fois que j'ai voulu acheter des places, et ben c'était déjà complet.
0: Ah, mince.
1: Donc voilà, si vous avez l'occasion d'aller les voir en festival, allez-y, parce qu'on là on est sur un espèce d'ACDC survitaminé. Donc franchement, c'est super chouette, c'est carrément efficace. Donc avec le titre Running Wild, mais tout est bon en fait dans Airborne. Hein. Ça n'engage que moi encore une fois, mais franchement, voilà. On a aussi Asaph Avidan, je saurais même pas te dire comment on prononce, à vrai dire. J'ai écouté plusieurs titres, il y en a un qui m'a retenu particulièrement. I don't know when, I don't know how, I don't know why. Très très sympa, voilà, ça s'écoute très bien en bord de plage, mais n'importe où ailleurs finalement, hein, donc n'hésitez pas à aller découvrir tout ça. Et j'en ai profité aussi pour solliciter l'aide de notre stagiaire actuelle, Anna, pour lui demander 2-3 titres qu'elle appréciait, elle, de son côté. Elle m'a parlé des 21 Pilots, avec le titre Paladin Straight. Il se trouve qu'ils passent cet été en France, donc voilà, je les ai mis dans ma liste parce que j'ai trouvé ça sympa, c'est tout zen, tout calme, ça le fait, voilà, ils font le job les gars, donc
0: ils sont
1: à découvrir,
0: validés.
1: Oui, c'est ça.
2: Où est-ce qu'ils passent d'ailleurs?
1: Ça c'est une bonne question, j'ai plus la liste de tous les festivals que j'ai regardés.
0: Question piège là.
1: J'ai pioché un peu partout parce que, en fait, il y en a beaucoup, hein, les festivals en France, mine de rien, on en connaît 2 ou 3, mais il y en a beaucoup plus que ça, donc là tout de suite, je saurais pas dire, je suis vraiment désolé pour ça, mais vous retrouvez tout sur internet de toute façon. On a aussi, alors là ça commence à dater mais ça marche toujours aussi bien, les Pixies par exemple avec Where Is My Mind, Deluxe aussi avec Michael, une petite découverte de mon côté, je connaissais pas vraiment, j'ai écouté, je trouve ça chouette. Et quand moi je trouve ça chouette, c'est que c'est vraiment faut tendre l'oreille, quoi, voilà. Parce que je suis tellement, comme je l'ai dit, hein, je suis tellement difficile que là, si ça passe, c'est vraiment que c'est chouette. Voilà.
0: C'est validé aussi. Puis je les ai déjà vus en concert, c'est chouette aussi en festival.
1: C'est ce qu'on m'a dit. C'est ce qu'on m'a dit, qu'ils mettent le feu en fait. Donc voilà, et ben, là pour le coup, ils passent aussi en festival cet été en France. Donc n'hésitez pas à trouver où ils passent et à y aller si vous pouvez, voilà. Et puis, en dernière petite sélection, on revient sur quelque chose qui a pas mal d'années aussi, mais qui fonctionne toujours finalement. Ce sera les Fool's Garden avec Lemon Tree. Et j'ai été très surpris de constater qu'ils passaient eux aussi en France cet été, quoi. Donc oui. C'est chouette, c'est
0: bien. Bah oui, je pensais même pas qu'ils tournaient encore.
1: Des fois on a des surprises comme ça. Et c'est bien, je trouve ça chouette. Donc voilà.
0: Et ben merci beaucoup Jérémy, tu nous invites du coup à aller faire tous les festivals de France quasiment.
1: C'est ça, le mieux c'est ça. Mais après, il faut être motivé quand même, oui, voilà. Parce qu'il y en a vraiment beaucoup.
0: C'est ça, puis ça fait un petit budget, je pense, à force quand même.
1: Aussi, oui.
0: Effectivement, mais en tout cas, pas mal de beaux artistes à voir dans notre pays, effectivement.
1: Exactement.
0: Puis il y a quelques festivals qui sont pas très loin de chez nous, comme les Francopholies de Elle-sur-Alzette, donc c'est au Luxembourg, il y a 1h30 de route à peu près. Il y a sinon aussi le festival du Cabaret Vert à Charleville-Mézières qui est pas très loin non plus, on va dire. Et puis parce que oui, le Jardin des Michel est déjà passé près de chez nous, voilà. C'est le festival
1: très
0: le plus près
1: d'ailleurs.
0: Oui, oui.
1: Il a fait beau, tout le monde était content, enfin, c'est bien, c'est bien.
0: Bah oui, oui, une très belle année pour eux, effectivement. Puis bon, sinon il y a des festivals aussi près de Nancy et tout ça, donc voilà, guettez un petit peu ce qui se passe auprès, au plus près de chez vous. Et puis voilà, sinon si vous avez envie de faire quelques kilomètres, il y a aussi des beaux festivals à découvrir ailleurs. Bah merci beaucoup Jérémy et Mathéa pour cette émission, cette dernière de la saison. On se reverra en septembre.
1: Mais j'espère bien, merci à toi, merci à vous, messieurs, dames, voilà.
0: Avec grand plaisir, et puis de toute façon on vous retrouve quand même l'été, sauf la dernière semaine d'août à la médiathèque.
2: Voilà. Exact.
0: Et bien, on va terminer donc en musique avec alors une autre chanson qui vient de l'IA.
1: Oui, et alors tu veux pas le prononcer.
0: Non, c'est pour ça.
1: Ouais, d'accord.
0: T'as vu ma technique.
1: Voilà, tant pis, c'est mon choix, il faut que j'assume. Bon. Alors a priori, c'est Asbestos Acute Tinnitus. Voilà, merci hein. Et le morceau s'appelle Et c'est pas fini. Ah, attends, c'est pas fini. Le morceau s'appelle Xartiga. Mais eux ne le prononcent pas comme ça. Mais
0: l'objet,
1: voilà. Faut écouter, voir comment ils le prononcent. Moi, je ne saurais pas le faire, hein, clairement. Hein, voilà. Mais toujours dans le même contexte, hein, dans mes pérégrinations nocturnes sur Internet, je tombe là-dessus complètement par hasard. J'ai cherché un petit peu, comme je suis pas forcément très à l'aise avec tout, j'ai pas vu tout de suite que c'était de l'IA, mais je me suis quand même arrêté sur ce titre, je l'ai écouté plusieurs fois. Il y a beaucoup de choses qui sont intéressantes, intrigantes, et encore une fois, c'est pas forcément quelque chose que j'aurais écouté naturellement, mais là, il y a eu une accroche, et je suis allé jusqu'au bout. Une fois, deux fois, trois fois, et je sais même plus aujourd'hui combien de fois je l'ai écouté, mais je le trouve très très chouette. Voilà. Donc à vous de vous faire votre avis, et comme toujours, n'hésitez pas à venir m'en parler en direct à la médiathèque. Voilà.
0: Eh bien oui, avec plaisir. Donc là, ça fera une fois de plus que tu l'écoutes.
1: Oui, avec plaisir d'ailleurs, toujours.
0: Eh bien merci beaucoup encore une fois à tous les deux. Bonne journée.
1: Merci.
0: Et bon été.
1: Vous.

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3: 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Bonjour à toutes et à tous aujourd'hui pour cette nouvelle émission de coulisses sonores. Je peux vous assurer que vous êtes bien sur Radio Déclic au 87.7, 101.3, 89.6. Je suis Timothée, vous avez pu m'entendre sur le Clic Junior et maintenant c'est à mon tour de faire mon émission. Dans cette émission, nous allons parler de Nuit Incolore. De ses débuts à la fin, j'espère que vous êtes prêts car nous allons commencer tout de suite.
0: On fait quoi ?
1: Par quoi on commence ?
2: C'est qui ?
0: Qui fait quoi ?
1: Ça a commencé quand ?
3: Comment tout a vraiment commencé. Théo Marclay est adopté en 2001 et est né en 2001 à Ho Chi Minhville, au Vietnam, à l'âge de 5 mois par un couple suisse. Il a grandi à Fully, dans le canton du Valais, et est baigné dans la musique, ses parents étant gérants d'un magasin de musique à Martigny. Durant son enfance, il est stigmatisé pour son origine nationale. Il commence le piano au conservatoire à l'âge de 7 ans. Il y restera plus de 10 ans. Il fait sa scolarité au lycée-collège de l'Abbé de Saint-Maurice, en marge de ses études de français et de musicologie à l'université de Fribourg. Il écrit des textes qu'il va petit à petit mettre en musique.

Le confinement en 2020, lié à la pandémie de Covid-19, est un élément déclencheur pour le jeune artiste alors âgé de 19 ans. Confiné dans sa chambre d'étudiant de 15 mètres carrés, il est seul face à ses démons. Il commence alors à écrire des textes dans le but d'extérioriser ses pensées noires, puis les met en musique et les poste sur les réseaux sociaux. Il compose majoritairement la nuit, de 22h à 4h du matin, ce qui l'incitera à choisir ce nom de scène, composant ses musiques la nuit au cours de ses nuits blanches. Il connaît un certain succès sur les réseaux sociaux, notamment avec les clips « Je », « Asen Flush » ou encore « Escargot » qu'il a réalisé lui-même. En juillet 2021, il signe avec le label 5-7, ce qui lui permet de gagner en visibilité, en lui offrant notamment la chance de se produire sur scène. Il est invité à la Japan Expo du 18 au 20 février 2022 à Marseille, ce qui lui permet de chanter face à 2000 personnes et faire ses premières dédicaces. Le bon déroulement de cette première scène lui permet d'être invité à la Japan Expo de Paris en juillet 2022. Son premier vrai concert se déroule aux Étoiles à Paris le 7 octobre 2022. Il effectue par la suite une tournée en 2023 en Belgique, en France et en Suisse. Nuit en color s'inspire de l'univers de Studio Ghibli et notamment des musiques de Joe Hisaishi pour ses créations musicales. Il déclare également se retrouver dans les textes de Charles Aznavour qu'il trouve extrêmement bien écrits, mais aussi dans ceux de Tsu The Kid. Nuit en color publie en 2022 deux albums concept, Histoire de nuit et Histoire de nuit 2. Ce sont des mangas musicaux qui retracent sa propre histoire de manière romancée. Les deux EP sont rythmés par des interludes qui nous plongent dans l'histoire. L'EP Insomnia sort le 7 avril 2023. Nuit en color y raconte le mal-être dû à son adoption, notamment dans les chansons Loin et Dépassé. Dans ces dernières, il s'interroge sur sa propre existence et ses racines dans un voyage introspectif. La Loi du Papillon est son premier album qui parle du parcours de son âme. Il sort le 10 novembre 2023 et certaines chansons ont été écrites avec Kyo, Mentissa ou Tsu The Kid. En 2024, à l'occasion de sa réédition de La Loi du Papillon, qui se nommera La Loi du Papillon, La Note Noire, il écrit en partenariat un manga en version électronique qui permet donc des passages de sa vie, une histoire en quelque sorte fantastique et ses musiques qui apparaîtront avec un webtoon. Nuit en color fait sa première apparition le 3 octobre 2022 à la télévision sur France 4 dans l'émission Culture Box présentée par Daphné Burki et Raphaël Yem. Il passe également sur le plateau du journal de Canal 9 le 17 avril 2023. Son single Dépassé est sélectionné pour l'émission La chanson de l'année 2023 sur TF1. Il atteint le top 1 Shazam France le 17 avril 2023. Devient single de platine la même année et compte plus de 30 millions de streams sur les plateformes début septembre 2023. Le 10 novembre 2023, Nuit en color gagne au Energy Music Awards grâce à son titre Dépassé dans la catégorie Révélation francophone de l'année et devient le premier Suisse à être récompensé depuis la création de la cérémonie. Début 2024, Dépassé devient single de diamant en France.

0: Ok, mais on fait quoi après?
1: On continue?
2: Et maintenant?
0: C'est quoi la suite?
1: Pourquoi continuer?
2: Pourquoi s'arrêter?
0: Et si on continuait vraiment? On sait aujourd'hui que Nuit Incolore prépare un nouvel album avec notamment sa nouvelle musique qui vient de passer, Ange et Démon, qui a été produite en Corée du Sud, plus précisément à Séoul, avec une personne ayant travaillé avec les plus grands noms de la scène K-pop actuelle. Il y a fait voyage en colocation avec son directeur artistique nommé lui aussi Théo. Eh bien, c'était tout pour cette émission Coulisses Sonores sur Radio Déclic au 87.7, 101.3 et au 89.6.
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0: Dans ce 30e numéro d'Histoire locale, nous allons remonter le temps avec André Dejaune. Il va nous plonger dans le village de Villers-le-Sec en 1888. Je vous propose de l'écouter sans plus attendre.
1: Bonjour à tous. Nous sommes en réunion avec des membres du foyer rural. L'un d'entre eux nous a communiqué un drôle de message. Allez donc voir sur les archives nationales la monographie de Villers-le-Sec qui a été réalisée en 1888 pour l'Expo universelle. Et puis, vous allez bien trouver peut-être des renseignements sur Villers-le-Sec. Eh bien, effectivement, nous en avons, comme il était absolument presque illisible sur un ordinateur, je me suis permis de lire cette monographie d'un instituteur de Villers-le-Sec en 1888, décrivant son village selon les ordres reçus du ministère de l'Éducation nationale. Nous en avons débattu et je vais vous raconter cette histoire.

commune de Villers-le-Sec est bornée par celle de Gondreville au nord, Seix-aux-Forges à l'est, Pierre-Latrèche au sud, de Chaudenay et de Dommartin à l'ouest. Elle fait partie du canton sud de l'arrondissement de Toul et du département de Meurthe-et-Moselle. Elle est distance de Toul de 7 km et de Nancy de 23 km. Sa superficie est de 588 hectares, 75 ares, 52 centiares. Son territoire se trouve sur l'extrémité du plateau de Haye et forme, avec les communes de Chaudenay et de Dommartin, l'Éperon qui contourne la Moselle. Le village, bâti sur le point culminant d'une côte à une altitude de 329 mètres, est entouré de toutes parts par des fortifications. Au sud, le réduit, ou fort, proprement dit. Au nord et à l'est, deux batteries, reliées entre elles et au réduit par un redan et des courtines. Le territoire est également traversé par deux chemins stratégiques, l'un partant du fort, passant par la redoute de Chaudenay pour aller à Lucet, par Gondreville, l'autre partant aussi de fort pour aller desservir des batteries récemment faites à l'abri du bois du Juré et des poudrières que l'on fait également dans un ravin du mois de Chaudenay. Depuis 1870, la physionomie du territoire de Villers-le-Sec a changé complètement. Des défenses le cernent partout pour arrêter l'invasion et protéger la ville de Toul. Les prairies de la commune sont situées dans la vallée de la Moselle à une altitude de 230 mètres environ. Le territoire descend en pente douce vers Gondreville. Les pentes sont très raides, au contraire du côté de la Moselle, et forment deux côtes étagées, celle des vignes et celle des friches, séparées par une partie plate de 100 mètres de largeur. La pente est de 12 cm par mètre. Aussi est-ce fort difficile de rentrer les foins et le bois. Le territoire de Villers-le-Sec est composé partie de terre argileuse, argile d'Oxford, du côté de Chaudenay, partie de terre légère caillouteuse, pierreuse, avec sous-sol calcaire. Aussi, pour que les récoltes soient bonnes, faut-il qu'il pleuve souvent. Deux heures après une forte pluie, on n'aperçoit plus trace d'eau. Il est divisé en sept sections. La première section a de vers Gondreville, B sous l'église, C les Chimpelles, D les Vignes, E le Moulin à Vent, F le Tremblot, G le Village. Il ne comprend aucune ferme, un écart seulement, le barrage, deux petits bouquetaux, la Vaugenais contenant 7 hectares, la Chalatte et le Juré, 40 hectares, une vallée, celle de la Moselle, des Vaux, celui de Saint-Ève et celui des Rousseux. La pierre du Haut-Cou, rocher énorme qui borde la Moselle, la carrière Jean Doc, d'où on a tiré des pierres pour la construction de la cathédrale de Toul. Beaucoup de noms de lieux dits dont l'origine est facile à deviner, tels que la Corvée, les Courberets, la Chimpelle, ce sont des petits champs, le Tremblot, où on ne peut se tenir debout, on a peur de tomber, on tremble.

Les inquiétudes. On tremble pour la récolte qui peut être détruite par l'eau. Les sugnons, en français sureau, lieu où il ne pousse que du sureau. Le grand clos du château, le grand jardin du château. Les folies, c'est là que les habitants allaient s'amuser, faire des folies. La terre des dames, la grande comtesse, les vignes monsieur qui appartenaient au châtelain, les carottières, terrain propice à la culture de la carotte, les crottes de lièvre, passage des lièvres sortant du bois, le chanteur, le chemin des pèlerins, la chapelle, le chant du trésor, le chant coquin, en quittant le chemin de Toul, les pèlerins allaient honorer Sainte-Anne à Seixey-aux-Forges, prenaient le chemin dit des pèlerins qui passe à quelques mètres du village. Ils chantaient avant d'arriver à une petite chapelle située près du bois de Lambany où ils faisaient leur dévotion. De là, le nom de chanteur. La chapelle et le chemin des pèlerins, quelques noms de lieux dits, tirent leur nom de leur position géographique. Le fond de Toul, traversant le chemin de Gondreville. Le chemin de Marron, noyé d'eau. L'arrêt de l'eau. Enfin, d'autres de ce qui s'y trouvait. Le haut poirier, les sept noyers, la bruyère, la saucée. Aucune fontaine naturelle ou source n'existe sur le territoire de Vielsec. Les habitants s'abreuvent avec de l'eau de citerne. Aussi, dans les années sèches, sont-ils bien malheureux. Il faut conduire le bétail à la rivière et pour avoir de l'eau potable, quand les citernes sont épuisées, on est forcé d'aller en chercher avec des futailles à 4 km au lieu dit le fond de Montvaux, territoire de Marron où se trouve une source jaillissante sortant de la forêt de haies. Le seul cours d'eau qui traverse le territoire de Vielsec est la Moselle, sur laquelle est établi un barrage mobile. Un canal de dérivation s'embranche sur la Moselle au dit barrage et rejoint la rivière au-dessous de l'écluse de Vielsec. Depuis que la Moselle est canalisée, l'administration des ponts et chaussées a établi des défenses de rive et malgré de nombreux travaux accomplis, une certaine étendue de prés se trouve encore couverte par l'eau. Les propriétaires reçoivent alors des indemnités annuelles pour perte de ses récoltes. Quelquefois, l'administration achète le terrain. Elle y fait creuser de larges et profonds fossés qu'elle comble avec le sable et les cailloux provenant du dragage, du lit de la rivière. Elle recouvre le tout avec de la terre végétale mise préalablement de côté. Exauce aussi le niveau du terrain qui devient insubmersible, sauf le cas de grande crue. La commune de Vielsec, située sur une hauteur, jouit d'un climat sain. Le territoire est balayé par tous les vents. L'air y est toujours frais et pur. Il suffit d'aller de Gondreville à Vielsec pour sentir, en tout temps, une différence notable de température entre ces deux communes. Aussi, dans les localités environnantes, les récoltes sont-elles toujours plus mûres 8 jours plus tôt. Aucune maladie épidémique n'est venue attrister le village de mémoire d'homme. Le choléra a fait mourir bien des personnes à Gondreville, à Pierre-Latrèche, mais la commune n'a pas été atteinte par ce fléau. En 1876, pourtant, la fièvre scarlatine y est déclarée et a fait mourir 6 enfants, mais elle y avait été apportée par un enfant étranger. Malheureusement, si la position du village le préserve de bien des maladies, elle l'expose souvent à de la grêle. Les orages venant du sud et du sud-ouest se heurtent aux crêtes de la côte, crèvent sur la localité et causent des dégâts énormes. En 1886, le 10 août, toutes les récoltes furent hachées par la grêle. À la maison d'école, toutes les vitres furent brisées. L'année suivante, nouvel orage, nouveaux dégâts causés par la grêle. Enfin, en 1888, les récoltes sont encore une fois perdues. Et ce qui est bien plus triste, c'est que les
trombes d'eau ravinent les vignes et mettent à nu les racines des ceps et les roches du sous-sol. Il faudra 10 ans de dur labeur aux vignerons pour remettre leur propriété en bon état. La population de Vielsec est restée stationnaire à peu près depuis le commencement du siècle. On peut en juger par les chiffres suivants. 1836, 419 habitants. 1841, 425 habitants. En 1846, 456. En 1856, 401. En 1864, 418. En 1866, 390. En 1872, 378. En 1876, construction du fort, 718. En 1881, 426. En 1886, 423. Le nombre des habitants gravite autour de 400, tantôt plus, tantôt moins. Les familles sont nombreuses. Pourtant, le village compte 110 chefs de ménage, parmi lesquels un certain nombre de veuves pour 420 habitants, ce qui fait une moyenne 4 personnes pour chaque feu. Pendant la construction du fort, de nombreuses familles étaient venues s'établir dans la commune, mais une fois les travaux terminés, elles ont quitté la localité. Cependant, aujourd'hui, et c'est un fait regrettable, beaucoup de jeunes gens et de jeunes filles s'en vont dans les villes et de ce fait, la population ne tardera pas à diminuer. Les nombreux travaux qui ont été exécutés dans la commune sont pour quelque chose aussi dans l'émigration. Les jeunes gens, au lieu de s'adonner à la culture de la vigne, se font terrassiers et, quand ils ne trouvent plus d'ouvrage dans la localité ou aux environs, ils quittent Vielsec et souvent ne reviennent plus. Sur une période de 5 ans, en 1650, les naissances étaient en moyenne de 5 par année et les décès de 4,5. En 1700, de 10,2 pour les naissances et de 9 pour les décès. En 1750, de 20,04 pour les naissances, de 14,4 pour les décès. En 1800, de 1800 à 1880, il n'y a plus que 10 naissances en moyenne par année et 8,5 de décès. En 1750, j'ai trouvé un régent d'école, Nicolas Toussaint, qui a eu 18 enfants. Le nombre des élèves fréquentant l'école n'a jamais guère varié. À la fin du règne de Louis XVI, il y avait de 80 à 90 enfants, filles et garçons, qui allaient à l'école pendant les 4 mois d'hiver. Aujourd'hui, le nombre est le même. L'école, qui était mixte, existe depuis fort longtemps, puisqu'en 1651, je trouve un acte de baptême d'un enfant d'un maître d'école. Les deux sexes ont été séparés de l'école des filles, établi au 1er octobre 1877.

Maintenant, nous allons parler de l'état des terres. Le territoire de la Vielsec comprend 70 hectares de vignes, 45 hectares de bois, autant de friches et de carrières, 40 hectares de prés et le reste de terres labourables. Le sol, souvent, n'est pas bien riche. Dans les vignes et dans beaucoup de terres, le sol n'a que 20 cm de profondeur. Au-dessous se trouve de la pirague, puis des couches de pierres gélives. Sur le versant de la Moselle, au bas des vignes, il y a des bancs de pierre très durs, à grains fins, faciles à tailler et non gélives. Les pierres des fenêtres et des portes du palais de justice de Gondreville proviennent des carrières de Vielsec. Les mesures extérieures du fort ont été construites avec des pierres de la Chalette et il est regrettable que les bancs soient peu riches et trop profonds pour être exploités avec bénéfice. Les anciennes carrières de la commune ont d'ailleurs été mal exploitées, sans méthode, par les anciens. Ce qui fait qu'aujourd'hui, quand on veut avoir de la pierre, il faut d'abord faire des sondages pour s'assurer si le bon banc a été exploité ou non. Pour la mise en œuvre de leurs terres, les cultivateurs suivent l'assolement triennal. Ils cultivent le blé la première année, l'avoine la seconde, les plantes sarclées la troisième. Ils laissent très peu de jachère. Parce qu'ils ensemencent beaucoup de pommes de terre, ils fument assez bien leurs terres, bien que souvent, encore, partis dans la rue, le meilleur de leur fumier, le purin. La nature du sol est propice pour la culture des prairies artificielles. La disposition des champs, qui, presque tous, aboutissent sur un chemin, facilite cette culture. Elle donne d'ailleurs de bons produits. Dans les terrains à sol peu riche et pierreux et à sous-sol calcaire de la Chimpelle, le sainfoin donne souvent des récoltes qui valent mieux que le fond et souvent de bons pâturages. La luzerne et le trèfle donnent de bons rendements dans la saison de Gondreville. La plus grande partie du territoire de Vielsec est presque toujours désaisonnée. Il y a des prairies artificielles un peu partout. Les prairies naturelles sont toutes situées dans la vallée de la Moselle. Le sol en est excellent, mais peu profond. Le sous-sol est caillouteux. Quand il fait sec et chaud, l'herbe ne pousse guère. Quand il fait trop humide, il en est de même. Aussi les cultivateurs font-ils rarement du regain et quelquefois peu de foin. Aussi, les plaines naturelles ne suffiraient pas à nourrir le bétail des habitants. Leurs prairies artificielles leur donnent autant de fourrage que les prairies naturelles. Les habitants cultivent en moyenne 80 hectares de blé par année, leur rapportant 12 à 14 hectolitres par hectare. Depuis quelque temps, les cultivateurs ont essayé de semer des variétés étrangères. Ils donnent une plus forte fumure, le rendement est meilleur, mais les terres sont trop médiocres pour la plupart, pour permettre de continuer cette culture avec fruits. Ils ensemencent environ 100 hectares d'avoine noire, précoce, de Hongrie ou commune, qui donne de 18 à 20 hectolitres par hectare, 10 hectolitres d'orge et autant de seigle. Beaucoup de cultivateurs retardataires qui n'ont pas eu le temps de mettre du blé dans les champs, d'où on vient d'enlever les betteraves ou les pommes de terre, ceux qui ne veulent pas semer de blé de printemps sèment de l'orge et retirent autant de profit de cette culture que de celle du blé. Les vignerons ont tous besoin de paille, de seigle. Une petite partie du territoire qui ne pourrait être cultivée en blé par suite de sa médiocrité, donne une belle récolte en seigle. Les betteraves sont plantées seulement pour la nourriture des bestiaux, les pommes de terre cultivées en grande quantité dans les terrains légers sont une précieuse ressource pour les habitants qui en exportent beaucoup. C'est même avec le blé
la principale vente de la localité. Dans bien des communes, il y a de nombreux troupeaux particuliers conduits par les enfants. À Villersec, il n'en est pas ainsi. Au printemps, quand l'herbe commence à pousser, le pâtre communal conduit les bestiaux dans les bois de Lambanie, coupés pour nécessité de défense du pays. La plus grande partie de ces bois a été louée à la commune par le génie militaire, moyennant une redevance annuelle de 0 francs 20 centimes par hectare. Villersec possède aussi un grand pré situé entre la rivière et le canal et partagé entre tous les habitants. Chacun a sa part et en jouit toute sa vie, mais de la première herbe seulement. Quand le foin est enlevé, le troupeau communal pâture ce pré. Les cultivateurs peuvent donc garder pour l'hiver toute la récolte de leurs prairies naturelles et artificielles.

La Moselle passe sur le territoire de Bielsec, mais il n'y a que 1500 mètres du village à la rivière et une côte longue et raide à grimper. C'est ce qui explique pourquoi aucun habitant n'est pêcheur de son métier. Avant la canalisation de la Moselle, beaucoup de propriétaires possédaient un filet et de temps en temps, les veilles de fête allaient en fraude la nuit attraper une friture ou un plat d'écrevisses qui pullulait sous les terreaux des rives. Il y avait aussi quelques bons pêcheurs à la main, véritables loutres plongeant dans des trous profonds de 5 à 6 mètres et rapportant un magnifique barbeau dans chaque main. Mais aujourd'hui, le niveau de la rivière est très élevé et le barragiste est toujours là, pouvant verbaliser contre les délinquants. Avant la construction du fort, il n'y avait aucun pêcheur à la ligne dans la commune. Mais depuis, les soldats et le garnison, les ouvriers surtout, venus de tous les points de la France, ont appris aux habitants à se servir de cet engin. Et maintenant, pendant les dimanches de la belle saison, quelquefois même en semaine, la rive est couverte d'amateurs indigènes, exotiques, nancéens, toulois. Cette belle vallée de la Moselle est d'ailleurs un but de promenade. Le père emmène ses enfants, la mère apporte le déjeuner que l'on mange sur l'herbe. On se délasse des fatigues de la semaine. On hume le bon air. Les enfants prennent de l'exercice et on rentre à la maison, comptant quelquefois le filet vide, mais plus souvent avec un excellent souper qui ne coûte pas cher. Presque tous les ouvriers vont à la pêche. Ils gagnent souvent une bonne journée tout en se reposant. Le poisson de Moselle est d'ailleurs excellent, ferme et ne sent pas la vase, le marais. Le meilleur est celui que l'on capture le plus souvent et la perche vienne ensuite le brochet, la rousse, le gardon, la chevenne, le goujon, la solonche, le barbeau qui, chose regrettable, périt beaucoup, la blette, la tanche, l'anguille, la brème et quelquefois, mais bien rarement, la carpe, le saumon et la truite. Le poisson est précieux pour l'alimentation. Il se vend en moyenne 0,90 francs à 1 franc le demi-kilo. Perche et brochet est 0,50 francs le poisson blanc. Le territoire de Vielsec est entouré de bois. Il devrait donc être giboyeux. Il l'a été en effet en 1874-1875, un bon chasseur pouvait encore tuer de 40 à 50 lièvres par an. Sans aller trop souvent à la chasse, et quand il habitait la localité, aujourd'hui, tous les habitants réunis ont tué à peine la moitié. Les ouvriers du fort ont détruit une grande quantité. La Inheim Road actuelle ne leur laisse aucun répit. Les chasseurs sont beaucoup plus nombreux qu'autrefois. Les couverts et buissons disparaissent de tous les territoires et les chiens errants, tout le long de l'année, détruisent la plus grande partie du gibier. Les gardes sont moins sévères que jadis ou ne se donnent pas tout le temps de peine pour empêcher le braconnage parce qu'ils ne se sentent pas assez soutenus. Les grands chasseurs n'étant pas sûrs d'avoir leur chasse, leur bail une fois fini, détruisent tout tant qu'ils peuvent. Toutes ces causes réunies amènent la décroissance lente mais sûre de toute espèce de gibier. Un lièvre dans nos pays sera bientôt reconnu comme fossile, un animal connu seulement dans les musées.

0: Historique. Villers-le-Sec s'est appelé pendant la Révolution Villers-la-Montagne. L'étymologie de son nom est facile à trouver. Placé sur une hauteur assez élevée, ayant un terrain pierreux, caillouteux, à sous-sol perméable, cette commune, manquant d'eau la plus grande partie de l'année, mérite son nom à juste titre. Le village est ancien. Longtemps, il appartint aux évêques de Toul, de 622 à 907. Il fut donné aux chamoines de l'abbaye de Saint-Ève, un lieu dit, porte encore le nom du Val-Saint-Ève. Il passe successivement entre les mains de Louise de Stainville, veuve de Jean, comte de Salmes. Elle fait la déclaration de cette seigneurie le 4 juillet 1574, lors d'un dénombrement exigé par le duc de Lorraine. En 1651 et les années suivantes, je trouve dans les registres de l'état civil les actes de naissance de 4 enfants du noble seigneur Claude Cueillet, écuyer, lieutenant particulier civil et criminel au Pont-à-Mousson et seigneur des parties de Villers-le-Sec. Vers 1700, le comte Claude d'Offelise épouse une demoiselle Cueillet et devient seigneur de cette commune. Le 15 août 1770, je trouve l'acte de baptême de Justine Sarah Rose Thérèse, fille légitime de Messire Pierre-Charles Daniel Augherty, chevalier, écuyer, seigneur de Villers-le-Sec, et je pense que ça s'appelle Chandeux. Gentilhomme ordinaire de feu sa majesté, le roi de Pologne. Ancien capitaine au régiment de Sally, résidant dans son château, dans la dite commune de Villers-le-Sec. Enfin, en 1778, Louis-François Xavier Valet, écuyer, devient propriétaire du château de Villers-le-Sec et de ses dépendances. Il y demeure jusqu'en 1790. Il émigre alors en Allemagne et il meurt à l'étranger sans laisser d'enfant. La propriété seigneuriale se composait du château proprement dit, qui avait été détruit par un incendie, puis rétabli par le Valet vers 1780, de la maison de ferme, maison de jardinier, du garde-chenil et des communs. Un parc de quelques hectares entourait le château. Deux cours précédaient le château, la cour d'honneur ayant une sortie dans la rue du Moulin avant, la petite cour donnant sur le chemin de Toul. En 1792, le château fut vendu à une veuve Tétot, T-E-O-L-O-T, ancienne fermière de M. Valet. Cette femme et ses enfants démolirent aussitôt le château, vendirent les pierres de taille qui servaient à construire une belle maison au milieu du village d'Avrinville. Et il ne resta que les caves. La maison de ferme et les autres dépendances du château, il est facile de voir d'ailleurs que ces maisons communes, maisons du jardinier, ont été bâties en même temps. Elles ont toutes délivrance sur les cours, des lucarnes d'une forme particulière. Le parc fut vendu en plusieurs lots. Le jardinier du château acheta les plus beaux lots. Le seigneur possédait environ 129 hectares de terres labourables, le tiers du territoire cultivé, presque toutes les vignes, 18 hectares de prés, par conséquent, un peu plus du tiers de toutes les prairies et un hectare environ de chênevières. Toutes les terres, vignes, étaient affermées à moitié fruits. Le seigneur de plus avait accensé, A-S-C-E-N-S-E, aux habitants de la commune, beaucoup de terrain pour lequel ils devaient payer une redevance annuelle et perpétuelle. J'ai plusieurs spécimens sur parchemin de ces notes d'encensement. Dans un entre autres, le sieur de Valet loue à un propriétaire pour en faire deux vignes, des champs qui ne sont pas plantés. le propriétaire les plantera, les travaillera et à perpétuité donnera par an au seigneur 30 livres pour 15 homées. Le premier ventouse de l'an 2 de la République, deux experts arpenteurs cultivateurs partagèrent les terres, prés et chènevières du sieur de Valais en 30 lots qui furent vendus le 5 pré-régal suivant. Le 24e lot, composé de 21 jours, 6 homées de terre, 441 ars, 48 centiards, 5 fauchés, 3 homées de pré, 108 ars, 32 centiards, et une homée et demie de chènevière, 3 ars 06, était estimée à 2700 livres. La livre de Lorraine valait à cette époque, d'après un titre que j'ai dans les mains, 0 francs 774. Ce lot fut vendu 6800 livres, environ 5263 francs 20, ce qui donne pour prix de l'art 9 francs 53. Dans le cas où les autres lots auraient été vendus au même prix, l'État aurait retiré de la vente de ses biens nationaux une somme de 157 900 euros environ. L'instituteur de Vielsec, BLOUDLAS.
1: Eh bien, c'était 1888, une monographie qui a eu lieu dans tous les villages et villes de France, rédigée par des enseignants pour l'exposition universelle internationale de 1889. Bye bye à tous et à plus tard.
2: Merci beaucoup André De Jaune pour ce tour d'horizon du Vielsec d'antan. C'est la fin de ce numéro d'Histoire locale. Rendez-vous prochainement pour une nouvelle émission consacrée à l'histoire de nos monuments et villages lorrains. C'était Histoire locale. 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
1: Bonjour, c'est encore moi, Sama. Je vais vous présenter une histoire qui s'appelle Peter Pan et le capitaine Crochet. C'était l'heure la plus douce de la journée. Les enfants, avant de se coucher, étaient assis avec Wendy devant la cheminée. « Wendy, raconte-nous une histoire !» demande Jean. « Une histoire de pirates, avec des indiens !» supplie Michel. Alors Wendy raconte à ses petits frères une histoire de pirates et d'indiens, qui est aussi une histoire de Peter Pan. Peter Pan était un garçon extraordinaire. Il chantait comme un pinson et surtout, il savait voler. Il pouvait voler très haut, il pouvait voler très loin, il pouvait faire les courses avec les nuages. L'arc-en-ciel était son toboggan. Sa meilleure amie était une toute petite fée, la fée Clochette. Clochette savait voler, mais ne parlait pas. Elle se posait sur la main de Peter, entourée d'une poussière d'étoiles, elle faisait un bruit de cristal. Peter comprenait très bien ce qu'elle voulait. Peter et Clochette vivaient au pays imaginaire, un pays magique. Des indiens campaient dans la forêt, un bateau de pirates était ancré près d'un rocher en forme de crâne, non loin de l'arbre du pendu. La maison de Peter était une cachette secrète sous l'arbre du pendu. On les appelait les garçons perdus, ils n'avaient ni papa ni maman, mais ils avaient Peter et Clochette, et leur chère maison secrète. Un jour, Peter et Clochette partirent se promener dans les airs. Les garçons perdus ne savaient pas voler, ils essayèrent de trouver eux aussi quelque chose de drôle à faire. « Je sais quoi !» dit un garçon, « allons combattre les Indiens. Nous pouvons ramper et nous cacher, » dit un autre. « Nous pourrions attraper un Indien, » dit un troisième. Ils vont dans la forêt, ils se mettent à ramper, les voilà tout près du camp indien. « Chut !» dit un des garçons, « il y a peut-être un Indien derrière chaque arbre. Il n'y a pas d'Indien derrière les arbres, il y a un Indien dans chaque arbre. » Les Indiens bondissent, ils attrapent les garçons perdus. « Peter, au secours !» crient les garçons. « Clochette, sauve-nous !» Peter et Clochette n'entendent pas. Ils sont sur le rocher en forme de crâne. « Oh, regarde !» crie Peter en montrant la mer. Clochette regarde. Elle voit une barque. Dans la barque se tient l'ennemi de Peter. Le capitaine Crochet, le terrible pirate. Mouche, son complice, est en train de ramer en face de lui. La jolie princesse indienne, Lily la tigresse, est ligotée. Le capitaine Crochet la fait prisonnière. Soudain, on entend un bruit, une sorte de tic-tac. Un crocodile nage à côté de la barque. C'est lui qui fait ce bruit de réveil. Il crie « Ce crocodile me suit partout. Il veut me manger. » Le capitaine Crochet saute du bateau et il escalade le rocher. « C'est une chance pour vous qu'il ait avalé ce réveil, » dit Mouche. Le tic-tac nous prévient quand le crocodile s'approche. Puis Mouche entraîne Lily sur le rocher. « Dis-moi où est Peter Pan ?» ordonne le capitaine à Lily. « Sinon, tu restes ma prisonnière. » Mais Peter s'élance, il aveugle Mouche avec son bonnet. Il vole ensuite jusqu'au capitaine Crochet et le jette à la mer. Il délivre Lily, l'emporte dans ses bras, l'emmène loin du rocher du crâne. Peter Pan ramène Lily au camp indien. Les garçons perdus sont là, ce sont eux qui sont ligotés. Voilà le père de Lily. C'est un grand chef Sioux, avec beaucoup de plumes à sa coiffure. « Tu as sauvé Lily, » dit-il, « en remerciement, je laisse tes amis libres. Y avoir une fête, avec des chants et des danses. Mais où est la fée Clochette ?» Clochette était restée sur le rocher pour regarder le capitaine qui nageait, poursuivi par le crocodile Tic-Tac. Le capitaine venait de sortir de l'eau. Il tremblait encore de peur. Clochette riait et riait. Soudain, Mouche ôte son bonnet. Il capture Clochette. « Regarde, capitaine, » dit Mouche. « Nous avons perdu Lily, mais nous avons mieux. Nous avons Clochette, la meilleure amie de Peter Pan. » Pendant ce temps, Peter Pan et les garçons perdus marchent dans la forêt. Ils ont quitté les Indiens. Il est tard, il fait sombre. Ils auraient besoin de Clochette et de sa lumière pour se diriger. Elle doit être à la maison, dit Peter. Ils arrivent à l'arbre du pendu. Ils s'arrêtent près d'un champignon. Ils pressent le bouton secret. La porte de la cachette s'ouvre. Pas de tintement pour les accueillir. Pas de lumière pour leur faire fête. La grotte est vide. Qu'est-il arrivé à Clochette ? S'inquiète Peter Pan. Michel s'accroche à la main de Wendy. « Qu'est-il arrivé à Clochette ? » demande-t-il. « Qu'est-ce que le capitaine Crochet lui a fait ? Il l'a emmené sur le bateau des pirates, » répond Wendy. Le capitaine Crochet et Mouche ont une idée affreuse. Ils veulent que Peter Pan vienne sur le bateau pour délivrer Clochette. Alors, ils le feront prisonnier. Les pirates ont enfermé Clochette dans une lanterne accrochée à l'avant du bateau. La voilà brillante, tintante, criant au secours. Maintenant, Peter Pan cherche Clochette. Il survole tout le pays imaginaire. Enfin, il aperçoit sur le bateau la lumière de la fée. Vite, il revient à l'arbre du pendu. Le capitaine a attrapé Clochette, crie-t-il au garçon perdu. Partons tout de suite la délivrer. Les garçons ne se dépêchent pas. Ils nagent calmement vers le bateau tranquillement. Ils attrapent la corde et ils se hissent sur le pont. Peter Pan, perché sur le grand mât, chante « Crochet, espèce de crabe !» Les pirates se précipitent sur le pont. « Voilà Peter Pan !» hurle le capitaine. « Mouche, fais tirer le canon !» Mouche essaye de faire fonctionner le canon, mais un des garçons a emporté le boulet. Un autre garçon pourchasse Mouche en le menaçant avec un sabre. Peter Pan s'élance du haut du mât, il coupe la plume du chapeau de capitaine. Terrifié, le pirate tombe à la mer, mais qui l'attend ? C'est Tic-Tac le crocodile, le capitaine nage pour se sauver. Il nage, nage, nage plus fort, est-ce que nous savons, il nage encore. Peter et les garçons délivrent Clochette. Ils se dépêchent de rentrer dans leur maison cachée sous l'arbre du pendu. Qu'est-ce qui se passe alors ? Demande Michel. Ils vont tous dormir, répond Wendy, et c'est ce que vous allez faire aussi. Wendy borde ses petits frères dans leur lit. Est-ce que Peter Pan existe vraiment ? Demande Jean. Est-ce que nous pourrons le voir ? Qui sait ? Répond Wendy. Plus tard, au beau milieu de la nuit, Wendy se réveille. Elle entend un tintement. Elle voit une poussière d'étoiles et derrière la vitre, l'ombre d'un garçon qui vole. Wendy sourit. Elle a quand même vu Peter Pan, ou du moins son ombre. Et elle a entendu tinter les cloches de Clochette. Wendy ferme les yeux et la voilà endormie. Fin.
0: Les histoires de Samar.

0: rôle de Noël pour Mouska. En cette nuit du 24 décembre, le Père Noël a bientôt terminé sa dure journée. Pendant sa longue course autour du monde, un petit ours est tombé de sa haute. En chute libre parmi les flocons de neige, le petit ours atterrit sain et sauf sur le faîte d'un toit. Rémi de ses émotions, il se souvient des paroles du Père Noël. « Toi, l'ourson, tu iras chez Nathalie. C'est une douce petite fille. Elle m'a écrit qu'elle aime les oiseaux et qu'elle t'a choisi un nom. Mouska. » Mouska a beau se gratter la tête. C'est tout ce dont il se souvient. Son adresse, son numéro de téléphone, comment vais-je trouver sa maison ? Eureka, j'ai trouvé ! Je vais crier son nom dans chaque cheminée jusqu'à ce qu'elle me réponde. Nathalie, Nathalie, c'est Mouska. Chut, tu vas réveiller Mireille et toute la maisonnette si tu continues de crier ainsi. Il répond une jolie poupée rousse. Nathalie, Nathalie, c'est moi, Mouska. Va-t'en, Mouska, tu es chez Bob et la place est prise, grommelle un robot japonais. De cheminée en cheminée, Mouska ressemble de plus en plus à un petit ramoneur. « Jamais je n'y arriverai », soupire-t-il en se débarbouillant avec un peu de neige. Sa toilette terminée, il se remet en route. Soudain, il glisse sur une corniche gelée. « au secours » crie-t-il. « Accroche-toi à ma queue », lui miaule un chat de gouttière qui passait par là. Bientôt, tous les chats du quartier viennent voir Mouska. « Que fais-tu sur notre toit ?»« Je suis à la recherche d'une petite fille. » « Que sais-tu d'elle ?» demande Jibus, son sauveur. « Bien peu de choses. Elle s'appelle Nathalie et elle aime les oiseaux. »« Désolée, Mouska, nous ne connaissons pas cette petite fille. »« Comment vais-je trouver ?» se lamente Mouska. « Le père Glouglou, lui, pourra peut-être t'aider. »« Qui est-ce ? Un vieil ennemi. »« Suis-moi, je vais te conduire à lui, » dit Jibus. Mouska suit Jibus jusqu'au quartier du père Glouglou. « Qui va là ?» roucoule le père Glouglou. « C'est Jibus, j'ai un service à te demander. »« Oui, encore une ruse pour m'attraper ?»« Non, non, » dit Mouska, « rassure-toi. » Et il raconte sa mésaventure au pigeon blond. « Je connais une petite fille qui nourrit les oiseaux pendant les mois d'hiver. »« Elle habite rue du Paradis. » Mouska éclate de joie. « C'est le plus beau jour de ma vie, mes amis. » Mais promettez-moi que cette trêve de Noël dure des années. Promis, Mouska, répondent en cœur Jibus et le père Glouglou. Adieu, Jibus, je n'oublierai jamais ce que tu as fait pour moi. Ce n'était rien, Mouska. Maintenant, dépêchez-vous, le jour va se lever. Après un décollage périlleux, le père Glouglou et son passager atterrissent à la rue du Paradis. Voici ta maison, Mouska. Je te souhaite un joyeux Noël et des années de bonheur avec cette petite fille. « Je viendrai vous voir tous les deux, » dit-il en s'envolant. « Joyeux Noël, père Glouglou, et merci pour tout, » crie Mouska. Puis il descend sans bruit dans la cheminée.
1: « Tu vas aller dire... »«
0: Ok. »

0: La poulette et les trois maisonnettes. Une histoire de Fabienne Morel et Déborah Digilio. Au poula, au poulailler. Au poula, au poula, au poulailler. Au poula, au poula, au poulailler. Au poulailler, il y avait une petite poule rousse. Petite poulette rousse n'avait plus de papa ni de maman. Ses grands coqs noirs et grosses poules grises qui s'occupaient d'elle. Mais ils n'étaient pas très gentils. Pour eux, tout le bon blé. Pour elle, rien à manger. Toute la journée, grand coq noir et grosse poule grise lui criaient dessus. Lava, lave, achouda, essuie, poulichi, nettoie, spatza, balaye. Un jour, grand coq noir, grosse poule grise et petite poulette rousse sont invités au mariage de dindon bougon et de dinde un peu dingue. Quelques jours plus tard, ils se mettent en route très tôt le matin. Ils marchent. Ils traversent les taillis et c'est bientôt midi. Ils traversent la prairie et c'est déjà l'après-midi. Ils marchent jusqu'à la tombée de la nuit et arrivent dans la forêt. Et vous savez ce qu'il y a la nuit dans la forêt ?
1: Mais moi, grand coq noir, je n'ai pas peur du loup, parce que j'ai la solution. Il suffit de se construire une cabane et de se mettre à l'abri.
0: Grand coq noir envoie petite poulette rousse chercher des feuilles de fougère. Et petite poulette rousse se met au travail. Taglia, raccoglie, trasporta, dispone. Coupe, ramasse, transporte, dispose. Et au fur et à mesure que petite poulette rousse coupe, ramasse, transporte, dispose, la cabane en feuilles de fougère se construit. Quand la cabane est terminée,
1: « Moi, grand coq noir, je vais rentrer dans la cabane pour voir si je peux en faire le tour sans abîmer ma belle queue. »
0: Et cric, crac, crouille, il s'enferme à l'intérieur. Grosse poule grise et petite poulette rousse se retrouvent dehors, seules dans la nuit. Elles en pleuraient de rage. Mais il n'y a pas de temps à perdre. Le loup approche. Grosse poule grise envoie petite poulette rousse chercher des branches pour construire cette fois-ci une cabane en bois. Coupe, ramasse, transporte, dispose. Taglia, raccoglie, trasporta, dispone. Et au fur et à mesure que petite poulette rousse taglia, raccoglie, trasporta, dispone, la cabane en bois se construit. Quand elle est terminée,
2: moi, grosse poule grise, je vais rentrer dans la cabane pour voir si je peux battre des ailes tout à mon aise.
0: Et cric, crac, crouille, elle s'enferme à l'intérieur. Petite poulette rousse reste seule dans la nuit. Elle est fatiguée. Elle n'a même plus la force de ramasser un brin d'herbe pour se faire un abri. Elle pleure. Mais à ce moment-là, dans la forêt, il y a de la lumière. Et de cette lumière sort une belle dame. Elle a de longs cheveux, des grands yeux verts, une belle robe blanche, et on ne dirait pas la regarder comme ça, mais elle sort sa caisse à outils, elle retrousse ses manches et se met au travail. Elle construit une maisonnette avec les murs en pierre, le toit en bois, et sur le toit elle plante des clous, la pointe tournée vers le ciel. Elle ajoute une cheminée, et une fois le travail terminé, la belle dame disparaît. Petite poulette rousse rentre dans sa jolie maisonnette et crie cracrouille. Elle s'enferme à l'intérieur. Poilu les dents pointues, poilu les dents pointues, tremblez voilà le loup, tremblez voilà le loup, vire loup, vire loup, vire, tremblez voilà le loup, vire loup, vire le loup, loup, floppy, floppy, floppy, floppy, floppy, floppy.
3: On dirait que ça sent le grand coq noir par ici. Grand coq noir, ouvre-moi cette porte tout de suite.
4: Ben, je ne suis pas fou. Tu veux faire de moi un grand coq noir rôti? Non, je ne t'ouvre pas.
3: Grand coq noir, ou écoute-moi bien. Si tu n'ouvres pas cette porte tout de suite, je vais souffler de toutes mes forces, et le vent qui sortira de ma gueule sera tellement puissant que j'écrabouillerai ta misérable cabane.
0: Le loup se met à souffler de toutes ses forces, et au bout d'un moment, la cabane s'envole dans le vent. Et ram ! Le loup ne fait qu'une bouchée de grand coq noir.
3: C'est bon, le grand coq noir, mais j'ai encore faim.
0: Et un peu plus loin sur le chemin, il aperçoit la cabane en bois, la cabane de grosse poule grise.
2: Poilule les dents pointues. Tremblez, voilà le loup. Tremblez, voilà le loup. Vire le vire. Tremblez, voilà le loup. Tremblez, voilà le loup. Vire le loup. Floppy.
3: On dirait que ça sent la grosse poule grise par ici. Grosse poule grise, ouvre-moi cette porte tout de suite. Je ne suis pas folle, le loup. Tu veux faire de moi une grosse poule grise bouillie? Non, je ne t'ouvre pas. Grosse poule grise, écoute-moi bien. Si tu n'ouvres pas cette porte tout de suite, je vais souffler de toutes mes forces. Et si ça ne suffit pas, je soufflerai par les fesses.
0: Le loup se met à souffler de toutes ses forces. Mais s'il a beau souffler de toutes ses forces, ça ne marche pas. Alors le loup soulève sa grande queue de loup, et là, il pète. Et le vent qui sort de ses fesses est tellement puissant que la cabane en bois s'écroule par terre. Et ram ! Le loup ne fait qu'une bouchée de grosse poule grise.
2: Cocodec, adi au monde de Crudel.
3: C'est bon, la grosse poule grise, mais j'ai encore faim.
0: Alors le loup regarde un peu plus loin, et il aperçoit la troisième cabane. Ou plutôt, la maisonnette, avec ses murs en pierre, son toit en bois et ses clous, la pointe tournée vers le ciel. C'est la maisonnette de Petite Poulette Rousse.
2: Poilule les dents pointues, tremblez, voilà le loup. Vire le vire, tremblez, voilà le loup. Vire le vire, floppy.
3: On dirait que ça sent la petite poulette rousse par ici. Ça tombe bien, c'est mon dessert préféré. Petite poulette rousse, ouvre-moi cette porte tout de suite.
2: T'ouvrir ma porte?
3: Oui.
2: Pour que tu manges?
3: Ben oui, et ben non.
2: Si, non, si, non.
3: Oh, mais qu'est-ce que c'est que cette petite poulette rousse? C'est une rebelle ou quoi?
2: Attention, parce que moi, je vais la mater.
3: Petite poulette rousse, écoute-moi bien. Si tu n'ouvres pas cette porte tout de suite, je vais souffler de toutes mes forces. Et si ça suffit pas, je vais rôter, péter aussi, pisser et crotter.
0: Et le loup gonfle ses joues, souffle comme un fou, et ouh, la maison en pierre taillée lui rit au nez. Et la poulette à sa fenêtre mange sa galette. Et énervé, le loup malpoli fait ce qu'il a dit.
3: Loulou rote, pète, pisse, crotte, tremble la maison.
2: Mais la maison tient bon.
0: La maisonnette ne mouche pas d'un poil, ni même d'une plume. Le loup fait le tour de la maison pour trouver une solution. C'est là qu'il aperçoit sur le toit la cheminée. Ça lui donne une idée. Le loup escalade le mur de pierre et arrive sur le toit en bois.
2: Aïe, ça pique les pattes. Mets-toi sur le dos. Ouh, ça pique le dos.
3: Mets-toi sur les fesses.
2: Ça pique les fesses.
0: Et le loup saute, et le loup tourne, et le loup danse de toutes les manières. Il finit par trouver un endroit où la belle dame n'avait pas pensé à planter de clous. Sur le haut de la cheminée, il s'y installe pour reprendre des forces.
1: « Oh, hey, le loup, t'es où ?»«
3: Je crois savoir où il est, »
0: se dit Petite Poulette Rousse. « Je vais lui préparer une belle surprise. » Elle va dans le fond de sa cuisine et revient bientôt avec une grande casserole d'eau qu'elle pose sur le feu. Au bout d'un moment, l'eau commence à bouillir. C'est chaud. Et là-haut, le loup se met debout sur ses pattes arrière et pouf, tombe directement dans la marmite d'eau bouillante. Fini le loup. Bouilli le loup. Mort le loup. Ce sont les cloches qui annoncent le mariage de Dindon Bougon et de Dinde un peu dingue. Petite poulette trousse met son plus beau foulard, elle prend aussi son sac à main du dimanche et trottine jusqu'à l'église. 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
1: C'est l'histoire du roi des oiseaux.
2: Le roi des oiseaux ?
1: Oui, le roi des oiseaux. Il y avait un commerçant qui avait trois filles. Les deux grandes étaient les enfants de sa première femme. Et la troisième, la Benjamine, était née de son deuxième mariage. La petite dernière était vraiment très très belle. Elle était si belle que son père l'avait nommée Sital Husn, la demoiselle toute belle. J'ai bien prononcé ? Ça va ? Il l'aimait bien sûr plus que tout au monde. Un jour, le père décide d'aller en pèlerinage. Avant de prendre la route, il appelle ses filles et leur demande « Que voulez-vous que je vous rapporte à mon retour ?» La grande dit « Moi, si tu veux, mon père, je voudrais un bracelet en or. » La deuxième dit « Et moi, une belle robe de soie précieuse, brodée des plus beaux motifs. » Sital Husn dit « Père, pour moi, tu ramèneras Jumnaz Ben Yazur, le roi des oiseaux. Si tu ne me le ramènes pas, que tes chameaux s'effondrent à Aqaba et qu'ils ne s'en relèvent pas. » Le père s'en va, il voyage longtemps. Il accomplit son pèlerinage et il est sur le chemin du retour maintenant. Arrivé à Aqaba, ses chameaux s'effondrent et ne se relève pas. Il se souvient alors de la demande de sa troisième fille. J'ai oublié Jumnaz Ben Yazur, le roi des oiseaux. Il revient sur ses pas, il fait 100 fois le tour du pays. Il demande à tous ceux qu'il croise. Savez-vous où habite Jumnaz Ben Yazur, le roi des oiseaux ?
2: Non,
1: personne ne peut le renseigner. Il rencontre enfin un vieil homme qui lui indique très précisément la demeure de Jumnaz Ben Yazur. Il lui dit « Quand tu arriveras devant sa porte, crie trois fois « Jumnaz Ben Yazur, roi des oiseaux, de ma fille, tu es le cadeau. » Le commerçant se dirige donc vers la maison que le vieillard lui a indiquée. Il arrive devant la porte. Il fait une chaleur torride. L'homme a soif. Il y a une jarre d'eau. Il tend la main pour la saisir, mais la jarre se met à crier. Coupez soit la main de celui qui ose toucher la jarre de mon maître. Sa peur est telle qu'il fait un bond en arrière et se met à hurler. Jumnaz Ben Yazur, roi des oiseaux, de ma fille tu es le cadeau. Jumnaz Ben Yazur, de ma fille tu es le cadeau. Il recule en même temps qu'il crie, puis il s'en va en courant pour rentrer chez lui. Trois jours après le retour de son père, Sital Husn entend en pleine nuit un oiseau qui frappe à sa fenêtre. Elle se lève, lui ouvre et le laisse entrer. Le visiteur bat des ailes et se métamorphose en un magnifique jeune homme, lumineux comme un astre, comme les étoiles. Les jeunes gens jouent, rient, prennent du bon temps. le jour est sur le point de se lever, le jeune homme redevient oiseau, il prend son envol, lui laissant un sac d'or sous son oreiller. Ainsi, toutes les nuits, l'oiseau revenu, toutes les nuits, les jeunes gens ont partagé un bonheur sans égal. Tous les matins, l'oiseau est reparti, tous les matins, il a laissé un sac d'or sous l'oreiller de la jeune fille. Ses sœurs aînées entendent du bruit la nuit et remarquent la mine réjouie de la Benjamine, de la plus petite. Elles se mettent à la surveiller et une nuit, elles réussissent à ne pas dormir, à rester éveillées. Elles entendent les coups de bec sur la fenêtre. Elles voient Sitt al-Husn ouvrir et elles devinent la silhouette du jeune homme. Elles les entendent rire tous les deux. Et quand l'oiseau a repris son vol, elles fouillent la chambre de leur sœur et trouvent le sac d'or. La jalousie leur ronge le cœur. Elles se mettent à la questionner, l'air de rien. Elle, qui ne se méfie pas le moins du monde, elle répond à toutes leurs questions. Un jour, l'aînée lui dit « Tu devrais demander à Jumaz Ben Yazour ce qu'il craint le plus au monde. » Cette nuit-là, quand l'oiseau entre chez elle, Sitt al-Husn se précipite vers lui et lui demande à brûle-pourpoint « Qu'est-ce que tu crains le plus au monde ?» Le jeune homme est surpris tout d'abord. Il hésite à répondre, mais elle insiste tellement, tellement qu'il finit par lui dire « La seule chose que je craigne, c'est le verre brisé. Si jamais un éclat de verre me blesse, j'en mourrai. » Les sœurs qui ont l'oreille collée à la porte de la chambre entendent ce qu'elle voulait savoir. Le lendemain matin, quand Sitt al-Husn est loin, elle pénètre dans sa chambre, casse les vitres de la fenêtre, les sales filles. À la tombée de la nuit, l'oiseau arrive. La jeune fille qui l'attendait lui ouvre sa fenêtre. Mais en entrant, un éclat de verre lui blesse les pattes. Il saigne abondamment, il saigne beaucoup. Et sans attendre, il reprend son envol et disparaît au loin. Sitt al-Husn a le cœur serré de le voir s'en aller. À peine a-t-il disparu qu'elle l'attend déjà. Elle l'attend la nuit entière. Elle l'attend deux nuits. Elle l'attend une semaine, un mois. Pas un seul signe de Jumaz Ben Yazour. Elle finit par comprendre que ses sœurs l'ont trahi et que le jeune homme est en danger de mort. Elle s'habille en haillons, avec des vêtements tout déchirés, comme les djinns que les jeunes ils ont sur les jambes maintenant, mais encore pire que ça. Elle se met à sillonner les villes et les villages et les campagnes à la recherche de Jumaz Ben Yazour. Un jour, fatiguée de marcher, elle s'assied au pied d'un arbre. Elle entend deux colombes posées sur une branche et qui discutent. L'une dit « Quelle affaire ! La femme de Jumaz Ben Yazour a voulu le tuer ?» L'autre répond « Que la vie nous préserve du pire, toi et moi !» Mais si quelqu'un a un jour l'idée d'égorger une colombe, de la saigner et de mélanger les cendres de ses plumes avec son sang, il aura trouvé le remède. Il suffira d'en enduire les jambes du roi des oiseaux pour qu'il guérisse. Sitt al-Husn a tout entendu. Sans hésiter, elle saisit la colombe par le cou. Elle l'égorge, elle la saigne, elle brûle les plumes, elle mélange les cendres avec le sang. Elle met le remède dans un flacon. Elle avait un flacon dans la poche, ça tombait bien. Et elle sillonne de nouveau le pays de long en large en criant à tue-tête. Je suis le médecin qui guérit tous les maux. Un jour, elle passe devant une maison où des jeunes filles assises sur le bord de la fenêtre sont en train de pleurer. Quand elles entendent Sitel Hasnoun, elles l'appellent. Notre frère est gravement malade et nul ne parvient à le guérir. Ce sont les sœurs du roi des oiseaux. Sitel Hasnoun s'installe au chevet de Jumaz Ben Yazour. Elle soigne ses blessures. Elle veille nuit et jour pendant 2 semaines. Quand il reprend conscience, il la reconnaît. « Tu m'as trahi, » lui reproche-t-il. « Je n'y suis pour rien, » lui répond-elle. « Ce sont mes sœurs qui t'ont tendu un piège. »« Ce n'est rien. C'est fini maintenant. » Quand les sœurs du roi des oiseaux découvrent que Sitel Hasnoun est sa bien-aimée et qu'il souhaite l'épouser, elles vont immédiatement trouver la jeune fille et lui disent « Si tu veux épouser notre frère, tu dois d'abord balayer et dépoussiérer toute la ville. » Oh, imaginez! Elle se met à pleurer. Mais Jumaz Ben Yazour lui dit « Sèche tes larmes, ma bien-aimée. Tu vas aller au sommet de la montagne et tu vas crier « Hé la chose, va balayer, hé la chose, va dépoussiérer. » Sitel Hasnoun escalade donc la montagne et quand elle arrive au sommet, elle se met à crier « Hé la chose, va balayer, hé la chose, va dépoussiérer. » Et en moins de temps qu'il ne faut pour le dire, la ville est entièrement propre, balayée, dépoussiérée. Miracle. Mais les sœurs du roi des oiseaux ne sont pas encore satisfaites. Elles n'en ont pas assez. Elles vont trouver Sitel Hasnoun et lui disent « Si tu veux épouser notre frère, tu dois apporter autant de plumes qu'il faut pour remplir 10 matelas de mariage. » Elle va de nouveau pleurer dans les bras de Jumaz Ben Yazour. « Arrête de pleurer. Tu vas retourner au sommet de la montagne et tu vas crier 3 fois. Jumaz Ben Yazour, le roi des oiseaux, est mort. » Sitel Hasnoun escalade la montagne et quand elle arrive au sommet, elle se met à crier à tue-tête. « Jumaz Ben Yazour, le roi des oiseaux, est mort !» Elle n'a pas encore fini que tous les oiseaux du ciel se rassemblent et se posent autour d'elle. Ils se mettent à pleurer, à gémir. Et tout en se lamentant de la perte de leur roi, ils s'arrachent les plumes en signe de deuil. Le sol est immédiatement recouvert d'un tapis de plumes. Il ne reste plus qu'à les ramasser. Et la jeune fille avait un sac, elle peut ramasser toutes les plumes. Sitel Hasnoun, radieuse, donne les plumes aux sœurs du jeune homme. Mais celle-ci s'empresse de lui dire « Tes épreuves ne sont pas terminées. Ne te réjouis pas encore. Si tu veux devenir la femme de notre frère, tu dois nous apporter le plateau de paille de l'ogresse. » Elle va de nouveau pleurer dans les bras de Jumaz Ben Yazour. « Ne pleure pas, il n'y a rien de plus facile. Tu vas aller chez l'ogresse et là, tu trouveras de l'orge devant les lions, de la viande devant les chevaux. Tu mettras la viande devant les lions et l'orge devant les chevaux. Ensuite, tu verras la terrasse qui est en train de s'écrouler. Répare-la avant d'entrer dans la maison. Là, tu décrocheras tout doucement le plateau de paille qui pend au mur. Fais très attention parce que s'il heurte le mur, le bruit réveillera l'ogresse. Sid al-Husn se rend chez l'ogresse et fait exactement ce que le roi des oiseaux lui a dit de faire. Elle met l'orge devant les chevaux, la viande devant les lions, elle répare la terrasse et elle rentre dans la maison. Elle voit l'ogresse qui dort. Mais une ogresse, ça fait peur, très peur. Alors elle tremble et puis elle va pour décrocher le plateau, mais évidemment elle fait un peu de bruit. Alors l'ogresse se réveille, le monde se met à trembler. La jeune fille attrape le plateau, elle part en courant et l'ogresse la suit et essaye de la rattraper. L'ogresse a du mal de la suivre. Elle hurle alors, « Terrasse, attrape-la !» Et la terrasse répond, « Jamais de la vie, je m'écroule depuis 20 ans, elle m'a réparé !»« Chevaux, attrapez-la !»« Jamais de la vie, nous n'avions pas goûté à l'orge depuis 20 ans, et elle nous a nourris !»« Lion, attrapez-la !» Jamais de la vie, nous n'avions pas goûté la viande depuis 20 ans. Elle nous a nourris. Ainsi, l'ogresse n'a jamais pu mettre la main sur la jeune fille. Sid al-Husn rentre et donne le plateau en paille de l'ogresse aux sœurs de Jumaz ben Yazou. Celles-ci sont satisfaites. La jeune fille a accompli toutes les épreuves. Elle peut devenir leur belle-sœur. Elles ont célébré les noces. Sid al-Husn a épousé Jumaz ben Yazou, le roi des oiseaux. Il l'a installée sur ses ailes et il s'est envolé. L'oiseau s'est envolé et je vous souhaite une bonne soirée.
3: Merci.
4: Merci. Merci. Merci. Merci.

Voici un conte qui a été collecté par Jean-François Bladé. Alors Jean-François Bladé, qui c'était? Eh bien c'était ce qu'on peut appeler un folkloriste. C'est-à-dire qu'il est né en 1827, décédé en 1900, et de toute sa vie, il a collecté des contes dans la région dont il était originaire, c'est-à-dire le Gers. Il a arpenté les routes de la Genève, de l'Armagnac, de la Bigorre, des Landes. Il s'est souvenu des contes qu'il avait entendu dire pendant son enfance, à Lectoure, dans le Gers. Et enfin, il a mis tout son talent à donner de ses récits oraux des versions écrites. Pour chaque version écrite, il a pris le soin de donner le nom de la personne qui lui a raconté ce conte. Jean-François Bladé n'a pas été le seul à faire ça à son époque. Hein. Tout le monde connaît les frères Grimm, mais il y a eu également Seignolle, qui lui, si je me rappelle bien, a collecté plutôt des contes de Bretagne. Chez nous en Lorraine, il y a eu Emmanuel Cosquin, qui a aussi collecté beaucoup de contes. Le roi des corbeaux. Il y avait une fois un homme qui était vert comme l'herbe et qui n'avait qu'un œil au beau milieu du front. Cet homme vert habitait au bord du bois, dans une vieille maison. Avec lui vivaient ses trois filles. L'aînée, belle comme le jour, la cadette, plus belle que l'aînée, la dernière, qui n'avait que 10 ans, plus belle que les deux autres. Un soir d'hiver, l'homme vert était à sa fenêtre. La nuit venait et la brume montait de la rivière du Gers. Tout à coup, il y a eu un grand bruit d'ailes. Un oiseau, grand comme un taureau et noir comme l'âtre, est venu se jucher au bord de la fenêtre.

0: Je me suis fiancée il y a bientôt un an avec le fils du roi d'Espagne qui était venu acheter des mules à Lectoure le jour de la foire de la Saint-Martin. Hier, mon galant m'a fait dire par un pèlerin de Saint-Jacques qu'il viendrait bientôt me chercher pour me mener dans son pays. Vous voyez bien, père, que je ne peux pas épouser le roi des corbeaux. Père, dit la cadette, je me suis fiancée il y a bientôt un an avec le fils du roi des îles de la mer. Hier, mon galant m'a fait dire par un matelot de Bordeaux qui viendrait bientôt me chercher pour me mener dans son pays. Vous voyez bien, père, que je ne peux pas épouser le roi des corbeaux. Alors l'homme vert a regardé sa dernière fille. En la voyant toute jeunette, il a eu pitié d'elle. Et il a pensé que s'il mariait cet enfant au roi des corbeaux, il serait damné pour toujours. Donc l'homme vert n'a rien demandé à sa dernière fille. Et il est revenu trouver le roi des corbeaux, toujours juché sur le bord de sa fenêtre. « Roi des corbeaux, aucune de mes filles ne veut de toi. » Alors le roi des corbeaux est entré dans une terrible colère. D'un grand coup de bec, il a crevé l'œil que l'homme vert avait au beau milieu du front, puis il s'est envolé dans la brume. L'homme vert s'est mis à crier comme un possédé du diable. À ses cris, ses trois filles sont accourues. « Père, qu'avez-vous? Qui vous a crevé l'œil ?»« C'est le roi des corbeaux. Toutes trois, vous l'avez refusé en mariage. » « Père, dit la dernière fille, je ne suis pas née pour vous démentir, pourtant je n'ai pas refusé le roi des corbeaux en mariage. »« C'est bien, mène-moi vers mon lit, que nul n'entre dans ma chambre, à moins que je ne l'appelle. » La troisième fille a fait comme son père a demandé. Le lendemain soir, l'homme vert a appelé sa troisième fille et lui a dit « Mène-moi dans la chambre où j'étais hier quand le roi des corbeaux m'a crevé l'œil. Ouvre la fenêtre. » Et laisse-moi seule. » La troisième fille a fait comme son père lui a commandé. Alors l'homme vert s'est mis à la fenêtre. La nuit venait et la brume montait de la rivière du Gers. Tout à coup, il a entendu un grand bruit d'ailes. Un oiseau grand comme un taureau et noir comme l'âtre est venu se jucher au bord de la fenêtre.
1: « Quoi ? Quoi ? Quoi ? Je suis le roi des corbeaux ? »
0: « Roi des corbeaux, comme veux-tu ? »
1: « Quoi ? Quoi ? Quoi ? Homme vert, je veux une de tes trois filles en mariage. »
0: « Roi des corbeaux, tu auras ma troisième fille. » Alors le roi des corbeaux a rendu la vue à l'homme vert et il a crié
1: « Quoi ? Quoi ? Quoi ? Dis à ma fiancée d'être prête demain matin au point du jour avec sa robe blanche et sa couronne nuptiale. »
0: Le lendemain, au point du jour, le ciel était noir de corbeaux qui étaient venus pendant la nuit. Devant la maison de l'homme vert, il préparait un autel pour dire la messe du mariage. Au pied de l'autel se tenaient les rois des corbeaux, cachés sous un grand linceul blanc comme neige. Quand tout a été prêt et quand les cierges ont été allumés, un prêtre, venu d'on ne sait où, est arrivé tout habillé avec son clerc pour dire la messe du mariage. La messe finie, le prêtre et son clerc s'en sont allés comme ils étaient venus. Le roi des corbeaux demeurait toujours caché sous le grand linceul blanc comme neige.
1: « Quoi ? Quoi ? Quoi ? Emmenez ma femme chez son père. »
0: On a emmené la femme chez son père. Alors le roi des corbeaux est sorti de sous le grand linceul blanc comme neige.
1: « Quoi ? Quoi ? Quoi ? Homme vert, garde ta fille jusqu'à midi. À cette heure, mes corbeaux ont ordre de l'emporter dans mon pays. »
0: Et il s'est envolé vers le nord. À midi, la jeune femme était sur le seuil de la maison. « Adieu, mon père. Adieu, mes sœurs. Je quitte ma terre et ma maison. Je vais en pays étranger, je ne reviendrai jamais. Jamais. » Alors les corbeaux ont pris leur reine et l'ont emporté à travers les airs dans le pays du froid, dans le pays de la glace, où il n'y a ni arbre ni verdure. Avant le coucher du soleil, ils avaient fait 3000 lieues. La reine était rendue devant la porte maîtresse de son château. « Merci, corbeau. Je n'oublierai pas le service que vous m'avez fait. Maintenant, allez souper et dormir. Certes, vous l'avez bien gagné. » Les corbeaux sont partis et la reine est entrée dans son château. Il était 7 fois plus grand que l'église de Saint-Gervais de Lectoure. Partout brûlaient des lumières.

0: Les cheminées flambaient comme des fours de tuliers. Pourtant, la reine ne vit personne. Tout en se promenant de chambre en chambre, elle est arrivée dans une grande salle où il y avait une table, chargée de plats et de vins de toute espèce. Un seul couvert était mis. La reine s'est assise. Mais elle n'avait pas le cœur à boire et à manger. Elle pensait toujours aux siens et à son pays. Une heure après, la reine est allée se coucher dans un lit, fermé de rideaux d'or et d'argent. Elle a attendu s'endormir, en laissant brûler la lumière. Au premier coup de minuit, elle a entendu un grand bruit d'ailes. C'était le roi des corbeaux qui rentrait pour se coucher. Il s'est arrêté derrière la porte de la chambre où sa femme était couchée.
1: « Quoi ? Quoi ? Quoi ? Femme, souffle la lumière !»
0: La reine a soufflé la lumière et le roi des corbeaux est entré dans l'obscurité.
1: « Quoi ? Quoi ? Quoi ? Femme, écoute. Et si nous ne parlons pas pour ne rien dire ? Autrefois, j'étais roi sur les hommes. Maintenant, je suis le roi des corbeaux. Un méchant gueux qui a grand pouvoir nous a changés en bêtes, moi et mon peuple. Mais il est dit que notre épreuve finira. Pour cela, tu peux beaucoup. J'espère que tu feras ton devoir. Toutes les nuits comme ce soir, je viendrai dormir à ton côté. Mais tu n'as encore que 10 ans. Tu ne seras vraiment ma femme qu'après 7 années passées. Jusque-là, garde-toi bien d'essayer de me voir jamais. Sinon, il arriverait de grands malheurs à moi, à toi et à mon peuple.
0: Roi des corbeaux, vous serez obéi. Alors la reine a entendu le roi des corbeaux qui se dépouillait de ses ailes et de son plumage. Cela fait, il est venu se coucher dans le lit. La reine a eu peur. Elle a avancé la main et elle a senti le froid d'une épée nue que son mari avait mis entre lui et elle. Le lendemain matin, avant le jour, le roi des corbeaux s'est levé dans l'obscurité. Il a retiré l'épée nue du lit, a revêtu ses ailes et son plumage et est parti sans dire où il s'en allait. À partir de ce jour, il en a été de même matin et soir. Pourtant, la reine craignait et aimait le roi des corbeaux parce qu'elle savait qu'il était fort et hardi. La pauvre s'ennuyait à vivre ainsi sans parler jamais à personne. Alors pour se divertir un peu, elle partait souvent, de grand matin, avec un panier plein de vivres. Elle courait la campagne à travers la neige et la glace jusqu'à l'entrée de la nuit. Jamais elle ne rencontrait un qui-vive. Un matin, tout en se promenant ainsi, loin du château, la reine a aperçu une montagne haute et sans neige. La voilà partie. Après 7 heures de montée, elle est arrivée devant une pauvre cabane, tout à côté d'un lavoir. Au bord du lavoir travaillait une lavandière, ridée comme un vieux cuir et vieille comme un chemin. La lavandière chantait, en tordant un linge noir comme la suie. Fée, fée, ta lessive n'est pas encore achevée, la Vierge mariée n'est pas encore arrivée. Fée, fée. Bonjour, lavandière, dit la reine. Je vais vous aider à laver votre linge noir comme la suie. Avec plaisir, ma pauvre. La reine n'avait pas plutôt plongé le linge dans l'eau qu'il est devenu blanc comme du lait. Alors la vieille lavandière s'est mise à chanter. Fée, fée, ta lessive est achevée, la Vierge mariée est arrivée. Fée, fée. Puis la lavandière a dit à la reine. Ma pauvre, il y a bien longtemps que je t'attendais. Mes épreuves sont finies et c'est toi qui en es la cause. Toi, pauvrette, tu n'as pas achevé de souffrir. Ton mari t'a donné de bons conseils. Mais les conseils ne servent à rien et ce qui doit arriver ne manque jamais d'arriver. Maintenant, passe ton chemin et ne retourne ici que dans un jour de grand besoin. La reine est rentrée au château. Elle a repris sa vie de chaque jour et de chaque nuit.

Il y avait tout juste 7 ans, moins un jour, que le roi des corbeaux l'avait épousée devant la maison de l'homme vert, au bord du bois. Alors la reine a pensé que le temps de son épreuve allait finir, et qu'un jour de plus ou de moins, ce n'était rien. Cette nuit, elle saurait comment est fait le roi des corbeaux. Le soir venu, la reine a allumé une lumière dans sa chambre, et elle l'a très bien cachée, tellement bien qu'il y faisait noir comme dans un four. Une fois fait, elle s'est couchée, elle a attendu. Au premier coup de minuit, elle a entendu un grand bruit d'aile. C'était le roi des corbeaux qui rentrait pour se coucher. La reine l'a entendu qui se dépouillait comme de coutume de ses ailes et de son plumage. Une fois fait, il s'est mis au lit, a placé l'épée nue entre lui et sa femme et il s'est endormi. Alors la reine est allée chercher la lumière qu'elle avait cachée. Et elle a regardé son mari. C'était un homme beau comme le jour. Mon Dieu, comme mon mari est beau! La reine s'est approchée du lit avec sa lumière pour mieux voir et elle a laissé tomber un peu de cire bouillante sur son mari. Le roi des corbeaux s'est réveillé. « Femme, tu es cause de grand malheur pour moi, pour toi et pour mon peuple. Demain, notre épreuve allait être finie. J'allais être véritablement ton mari sous la forme où tu me vois. Maintenant, je vais être séparée du monde. Le méchant gueux qui me tient en son pouvoir fera de moi ce qu'il voudra. Mais ce qui est fait, et le regret ne sert de rien. Je te pardonne le mal que tu m'as fait. Sors de ce château, il va se passer des choses que tu ne dois pas voir. Pas, et que le bon Dieu t'accompagne partout où tu t'en iras. » La reine est sortie en pleurant. Alors le méchant gueux qui tenait le roi des corbeaux en son pouvoir est entré dans la chambre. Il a entraîné son ennemi avec une chaîne de fer du poids de 7 quintaux et il l'a emporté à travers les nuages sur la cime d'une haute montagne dans une île de la mer. Là, il a enfoncé le bout de la chaîne dans le roc et il l'a consolidé avec du plomb et du soufre, mieux que ne l'aurait fait le meilleur maître serrurier. Une fois fait, il a sifflé. Aussitôt, sont accourus 2 loups grands comme des taureaux, l'un noir comme la suie, l'autre blanc comme la neige. Le loup blanc veillait le jour et dormait la nuit. Le loup noir veillait la nuit et dormait le jour. « Loup, gardez bien le roi des corbeaux. Maître, vous serez obéi. » Le méchant gueux est parti et le roi des corbeaux est demeuré seul avec les 2 loups, enchaînés sur la cime d'une haute montagne dans une île de la mer. Pendant que cela se passait, la reine était sortie du château. Elle marchait, marchait, toujours tout droit devant elle et pleurait toutes les larmes de ses yeux. À force de marcher, elle est arrivée toujours en pleurant à la cime de la montagne haute et sans neige où était le lavoir de la pauvre cabane de la vieille lavandière. « Ma pauvre, » dit la vieille lavandière, « te voilà malheureuse comme je te l'avais dit. Mais les conseils ne servent de rien et ce qui doit arriver ne manque jamais d'arriver. Tu m'as fait service autrefois. Eh bien, t'en prends aujourd'hui, tiens. » Voici une paire de souliers de fer pour aller à la recherche de ton mari prisonnier à la cime d'une haute montagne dans une île de la mer. Voici une besace où le pain ne manquera pas. Voici une gourde où le vin ne manquera pas. Voici un couteau pour te défendre, pour couper l'herbe bleue, l'herbe qui chante nuit et jour, l'herbe qui brise le fer. Quand tes souliers seront rompus, tu seras prêt de délivrer le roi des corbeaux. Merci, lavandière. Et la reine partit. 3 jours après, elle arriva dans le pays où il ne fait ni nuit ni lune et où le soleil rayonne toujours. Là, elle a marché pendant 1 an. Quand elle avait faim et soif, le pain et le vin ne manquaient pas dans la besace et dans la gourde. Quand elle avait envie de dormir, elle se couchait par terre et sommeillait. Au bout 1 an, elle trouva l'herbe bleue de la tête à la racine, l'herbe bleue comme la fleur du lin. Aussitôt, la reine a tiré son couteau d'or. « Reine, » dit l'herbe bleue, « ne me coupe pas avec ton couteau d'or. Je suis l'herbe bleue, mais je ne suis pas l'herbe qui chante nuit et jour, l'herbe qui brise le fer. » Alors, la reine a refermé son couteau d'or et est repartie. 3 jours après, elle est arrivée dans le pays où il ne fait ni jour ni nuit. Et où la lune éclaire toujours. Là, elle a marché pendant 1 an.
Quand elle a eu faim et soif, le pain et le vin ne manquaient pas dans la besace et dans la gourde. Quand elle avait envie de dormir, elle se couchait par terre et sommeillait. Au bout d'un an, elle a trouvé l'herbe bleue de la tête à la racine, l'herbe bleue comme la fleur du lin. L'herbe bleue chantait.

jour. Aussitôt la reine a tiré son couteau d'or. Reine, dit l'herbe bleue, ne me coupe pas avec ton couteau d'or. Je suis l'herbe bleue, l'herbe qui chante nuit et jour, mais je ne suis pas l'herbe qui brise le fer. Alors la reine a refermé son couteau d'or et elle est repartie. Trois jours après, elle est arrivée dans le pays où il n'y avait ni soleil ni lune, et où il faisait nuit toujours. Là, elle a marché pendant un an. Quand elle avait faim et soif, le pain et le vin ne manquaient pas dans la besace et dans la gourde. Quand elle avait envie de dormir, elle se couchait par terre et sommeillait. Au bout d'un an, elle a entendu chanter dans la nuit.

Aussitôt, la reine a tiré son couteau d'or. Elle a marché dans la nuit, vers l'endroit d'où venait la chanson. Tout à coup, ses souliers de fer se sont cassés. Elle avait marché sur l'herbe bleue, l'herbe qui chante nuit et jour, l'herbe qui brise le fer. Alors avec son couteau d'or, la reine a coupé l'herbe qui chantait toujours. Je suis l'herbe bleue, l'herbe qui chante nuit et jour, l'herbe qui brise le fer. La reine a refermé son couteau d'or. Elle est repartie dans la nuit, marchant pieds nus dans les épines. Elle a marché longtemps, longtemps. Enfin, la nuit finie, le soleil s'est levé. La reine était au bord de la mer grande, tout proche d'un petit bateau. La reine est montée dans le petit bateau et partie sur la mer grande. Pendant 7 jours et 7 nuits, elle n'a vu que le ciel et l'eau. Le matin du 8e jour, elle est arrivée dans une île. Elle a vu le roi des corbeaux enchaîné sur la cime d'une haute montagne. Dès qu'il a aperçu la reine, le grand loup blanc s'était lancé la gueule ouverte. Aussitôt, la reine a tiré son couteau d'or et brandit l'herbe qui chantait toujours. Je suis l'herbe bleue, l'herbe qui chante nuit et jour, l'herbe qui brise la feuille. Je suis l'herbe bleue. À cette chanson, le grand loup blanc s'est couché et s'est endormi. Alors, la reine a saigné le grand loup blanc et le grand loup noir avec son couteau d'or. Cela fait, elle a touché la chaîne du poids de 7 quintaux qui attachait le roi des corbeaux avec l'herbe qui chantait toujours.

Alors l'herbe s'est flétrie en un instant et ne chanta plus. Mais le roi des corbeaux s'est levé, droit et hardi comme un César. Quoi? Quoi? Quoi? Merci, femme! Cela fait, il s'est mis à crier vers les quatre vents du ciel. Quoi? Et tandis qu'il crie ainsi, des volées de corbeaux sont arrivées des quatre vents du ciel. Aussitôt, il reprenait la forme de l'homme. Quand ils furent tous là, le roi dit « Braves gens, mes peines et les vôtres sont finies. Regardez là-bas, c'est un roi de mes amis qui vient nous chercher avec 7000 navires. Dans un mois, nous serons tous au pays. » C'est ainsi que le roi des corbeaux, redevenu homme, est reparti avec sa belle épouse dans son pays, où ils ont vécu heureux longtemps, loin des enchantements.

0: Bonjour. Nous sommes les CM1 de l'école Maurice Imbert
1: de Toul.
0: Nous allons vous lire une pièce de théâtre
2: qui s'appelle Le Problème
3: par Christian Lamblin.

0: Des élèves bien rangés entrent en classe. Ils sont suivis d'un maître. Celui-ci pose son écharpe et son chapeau sur une chaise pendant que les enfants s'installent à leur place. Dès que le silence est revenu, le maître prend la parole.
1: Mes enfants, nous allons commencer notre journée par un petit problème de mathématiques.
0: Puis il dévoile le tableau sur lequel un problème est déjà écrit. Il le lit à haute voix.
1: Mon papa achète une grosse tarte aux fraises et il la partage en quatre, sachant que la tarte pèse 800 grammes, quel va être le poids de chaque part?
0: Se tournant vers la classe.
1: Est-ce que tout le monde a bien compris ce petit problème?
2: Oui.
1: Quelqu'un a-t-il des questions à poser?
0: Un enfant lève le doigt.
3: Quand vous dites mon papa, vous pensez à votre papa ou bien notre papa?
1: Je pense à ton papa, bien sûr. Je ne vois pas pourquoi je parlerai de mon papa en classe.
3: Ah bon? Mais moi, mon papa à moi, il n'achète jamais de tarte aux fraises. Dès qu'il mange une fraise, toc, il se retrouve avec plein de boutons sur le nez. On dirait un vrai martin et ça fait rire tout le monde.
4: Sauf que lui, c'est con, il mange du boudin. Une fois à Noël, il a voulu en manger et alors?
1: Non, nous ne sommes pas ici pour discuter des problèmes de santé de vos familles. Cependant, pour faire plaisir à Laurence, je vais remplacer la tarte aux fraises par une tarte aux pommes. Est-ce que tout le monde est d'accord?
2: Oui.
5: Oui.
0: Le maître, prenant le chiffon du tableau, efface aux fraises et le remplace par aux pommes, puis se tournant vers la classe.
1: Maintenant, j'espère que tout le monde va pouvoir commencer son travail.
0: Les enfants se penchent sur leur cahier, sauf l'un d'entre eux qui reste le nez en l'air. Le maître se tourne vers lui.
1: Quoi encore?
3: C'est à propos de mon papa.
1: Eh bien, qu'est-ce qu'il y a, ton papa? Il n'aime pas les pommes?
3: Si, si, il aime les pommes, mais...
1: Mais quoi?
3: Eh bien, mes parents sont divorcés et je vis avec ma maman. Alors si quelqu'un doit couper cette tarte, c'est forcément ma maman.
0: Le regard du maître va de l'élève au tableau et du tableau à l'élève. Il hésite, puis il efface rapidement mon papa et le remplace par ma maman.
1: Voilà, j'espère que ça ira maintenant.
6: Maître, excusez-moi, mais moi c'est le contraire. Mes parents sont divorcés et j'habite avec mon papa. C'est donc lui qui coupe les tartes aux pommes forcément.
0: Le maître se gratte la tête. Visiblement, il s'énerve. Il efface brusquement ma maman et le remplace par je.
1: Voilà, j'espère qu'il n'y aura plus de problème comme ça. Tout le monde est capable d'acheter une tarte aux pommes et de la couper, n'est-ce pas?
2: Oui.
3: Ça dépend, maître.
1: Ça dépend de quoi?
3: Eh bien, ça dépend du prix. Une grosse tarte pleine de pommes, ça doit coûter cher. Et moi, je n'ai pas assez d'argent pour acheter une belle tarte comme ça.
0: Le maître qui commence à transpirer.
1: Et une petite tarte, est-ce que tu peux acheter une petite tarte?
3: Oui, enfin, je crois, ça dépend.
0: Le maître efface grosse et le remplace par petite.
1: Et voilà, j'espère que tout le monde est content maintenant.
0: Un élève se manifeste.
1: Quoi encore?
3: Il y a quelque chose de bizarre dans votre problème, maître. Vous écrivez une petite tarte de 800 grammes. Si elle pèse 800 grammes, c'est que c'est une grosse tarte, pas une petite. Une petite tarte pèse beaucoup moins lourd que ça.
1: Bon, d'accord.
0: Il essaye de contenir son énervement.
1: Nous allons diminuer le poids de cette maudite tarte. Au lieu de peser 800 grammes, elle va peser 80 grammes.
0: Le maître efface un zéro d'un geste rageur.
1: Je relis le problème.
0: En insistant bien sur les mots soulignés.
1: J'achète une petite tarte aux pommes et je la coupe en quatre, sachant que la tarte pèse 80 grammes. Quel va être le poids de chaque part? Est-ce que tout le monde a bien entendu?
2: Oui.
5: Oui.
1: Est-ce que tout le monde a bien compris?
2: Oui.
1: Donc tout le monde a bien compris?
2: Oui.
1: Donc tout le monde est capable de faire ce problème?
2: Oui.
4: Maître, je ne voudrais pas vous contredire, mais si c'est moi qui achète la tarte, je ne vois pas pourquoi je la couperais en quatre. À la maison, nous sommes sept en comptant mes parents. Et comme je ne veux pas faire de jaloux, il faut bien que tout le monde en ait un morceau.
3: Chez moi, nous sommes cinq, mais il y a le grand-père qui ne mange jamais de gâteau à cause de ses dents. Il dit qu'à trop manger de sucreries, on attrape des caries.
0: S'ensuit un brouhaha, chacun voulant exposer son cas personnel.
1: Silence bon !
0: Les soupirs, s'essuyant le front avec le chiffon du tableau.
2: peut pas se mettre d'accord sur le nombre de parts, nous allons imaginer que nous partageons cette tarte en classe. Voilà, c'est ça, nous partageons cette tarte en classe. Comme nous sommes 23, il faudra faire 23 parts. 23 parts, c'est bien ça ?
0: Se tournant vers la classe, menaçant.
2: Et ça ne sert à rien de discuter 22 élèves plus un mètre, ça fait 23, 12 garçons, 10 filles, et un mètre, ça fait toujours 23, 22 cartables, plus la serviette du maître, ça fait encore 23, nous partageons donc cette tarte en 23.
0: Il efface rageusement le 4 et le remplace par 23.
2: Et maintenant au travail.
0: Tout le monde se met au travail, sauf deux élèves qui commencent à chuchoter dans le fond de la classe. Le maître s'approche d'eux, ils se taisent. Puis ils s'éloignent et la conversation reprend. Le manège se reproduit deux ou trois fois.
2: Non mais ce n'est pas bientôt fini, qu'est-ce qu'il y a encore ?
6: C'est à cause de Stéphanie, maître, elle dit que pour être poli, on doit vous donner une part plus grosse que les nôtres. Moi je veux bien, mais ça ne simplifie pas les calculs.
2: Je ne veux pas une part plus grosse que les autres, je veux une part comme les autres. Pas plus petit, pas plus gros, et maintenant ça suffit, et maintenant au travail, et maintenant silence, et le premier qui ouvre encore la bouche, je le punis.
0: Tout le monde se met au travail dans un chuchotis d'opération. Suite à son énervement, le maître est débraillé. Il a de la craie sur sa veste et ses cheveux. Il n'est pas très présentable. Tout à coup, le directeur de l'école entre dans la classe. Il est suivi d'un autre homme.
7: « Bonjour, monsieur l'instituteur. Comme vous le voyez, je suis accompagné de monsieur X. C'est notre ministre. »
0: Le maître semble défaillir.
7: « Monsieur le ministre est dans notre école pour observer le travail des enfants. »«
2: Bonjour, monsieur le ministre. »
0: Le ministre ne réagit pas. Le directeur, se penchant vers le maître, lui chuchote. « Parlez plus fort, il est un peu sourd. »«
2: Bonjour, monsieur le ministre. »
8: Quoi ? Qu'est-ce que vous dites ? Vous trouvez que j'ai l'air sinistre ?
2: Mais non, je vous dis bonjour, monsieur le ministre.
8: Mais non, je ne suis pas le dentiste. Je suis le ministre. Le ministre. Le pauvre homme, il a l'air bien fatigué.
0: Le ministre circule entre les tables, puis il regarde au tableau et lit le problème.
8: J'achète une petite tarte aux pommes et je la partage en 23.
0: Il s'interrompt, regarde le maître d'un air étonné, puis poursuit sa lecture.
8: Sachant que la tarte pèse 80 grammes, quel sera le poids de chaque part ? Voyons, voyons. Ce problème sent un peu curieux. Partager une petite tarte en 23, quelle drôle d'idée.
2: Mais monsieur le ministre, ce n'est pas de ma faute, c'est à cause des enfants.
8: Quoi ? À cause des éléphants ? Quelle drôle d'idée.
0: Regardant autour de lui.
8: Mais je ne vois pas d'éléphants ici, juste d'adorables petits enfants.
0: En aparté que directeur.
8: Dites donc, j'ai l'impression que ce maître est un peu fatigué. Il est tous les jours comme ça ?
7: Oh non, monsieur le ministre. Monsieur Durand est un excellent maître. Il est très connu dans notre ville.
8: Des crocodiles ? Mais pourquoi me parlez-vous de crocodiles ? Décidément, je crois que je suis tombée dans une école de fous.
0: Puis, se dirigeant de nouveau vers le tableau.
8: Allons, allons. Voyons ce problème. Tout d'abord, si vous voulez partager cette tarte en 23, il faut en prendre une grosse. Pas une petite.
0: Le ministre saisit l'écharpe du maître en pensant prendre le chiffon du tableau. Il efface petite et le remplace par grosse.
8: Bien sûr, une grosse tarte pèse bien plus que 80 grammes. Voyons, voyons. Disons 800 grammes.
0: Il corrige au tableau.
8: Et puis...
0: Il recule pour mieux lire. Il est sur le point de s'asseoir sur la chaise où se retrouve le chapeau du maître. Celui-ci essaye plusieurs fois de le reprendre sans que le ministre s'en aperçoive. Mais trop tard, le ministre s'assied dessus. Puis il se relève et il s'approche une nouvelle fois du tableau.
8: Voyons, voyons, la partage en 23, quelle drôle d'idée. Ce sont des calculs trop difficiles pour des enfants de cet âge. Il faut faire plus simple. Par exemple, nous pourrions très bien la partager en 4. Oui, c'est ça, en 4.
0: Il corrige, toujours en se servant de l'écharpe du maître en guise de chiffon. Puis il vient s'appuyer contre le bureau et sans le faire exprès, il fait tomber la serviette du maître dans le seau d'eau. Il ne s'aperçoit de rien. Consterné, le maître s'assied à son tour sur la chaise.
8: Et puis, ce jeu m'ennuie un peu. Les enfants de cet âge sont encore trop jeunes pour acheter eux-mêmes des gâteaux. Ce sont généralement les parents qui se chargent de ce travail. Je crois qu'il serait préférable de dire « mon papa ». Oui, c'est ça, « mon papa ». C'est très bien.
7: Il corrige, puis recule tout en regardant le tableau. Il s'assied sur la chaise où se trouve déjà le maître. Celui-ci grimace abominablement.
8: Encore une petite chose. Je crois qu'il faudrait mettre un peu de couleur dans ce problème. À la place des pommes dont la couleur n'est pas très vivante, je préférerais des fraises d'un beau rouge vif. Oui, c'est ça. Avec des fraises, ce sera parfait.
7: Il retourne au tableau, efface aux pommes et le remplace par aux fraises. Puis il relit le problème d'un air très satisfait.
8: Mon papa achète une tarte aux fraises et il la partage en quatre. Sachant que la tarte pèse 800 grammes, quel va être le poids de chaque part? Eh bien, voilà un excellent problème. Qu'en pensez-vous, monsieur Durand?
2: En effet, monsieur le ministre, c'est un très beau problème, mais je l'avais déjà écrit ce matin.
8: Un marsouin? Pourquoi me parle-t-il d'un marsouin? Décidément, tout le monde est très bizarre dans cette école. Il vaut mieux que je m'en aille. Bon, allez, je vous laisse et bon courage.
7: Le ministre et le directeur sortent, laissant le maître dépité au milieu de la classe. Les élèves sortent à leur tour. Le maître reste seul. Il défroisse son chapeau, dépoussière son écharpe, récupère sa serviette dans le seau d'eau. À ce moment, surgit le concierge.
9: Ah, monsieur Durand, votre femme vient de vous téléphoner pour vous demander un petit service.
10: Ah bon ?
9: Oui, elle vous demande de passer à la pâtisserie pour acheter une tarte aux fraises.
10: Hein, quoi ?
9: Une tarte aux fraises pour 4 personnes.
7: Soudain, le maître jette ses affaires par terre et se met à courir après le concierge.
10: Je ne veux plus jamais entendre parler de tarte aux fraises. Je hais l'État. Je hais les fraises. Plus jamais, plus jamais.
11: Fin. Et le problème de ma solution.
12: Nous avons quelques questions à vous poser.
2: Première question, cette lecture est extraite d'un album, d'un journal, d'un roman, d'une pièce de théâtre, d'une bande dessinée.
13: C'est une pièce de théâtre.
14: Deuxième question, quel ennui rencontre le premier élève ?
8: C'est que quelqu'un, son père, a des boutons rouges sur le nez dès qu'il mange des fraises.
14: Pourquoi le ministre parle-t-il de marsouin ?
8: Parce qu'il est sourd.
2: Il a confondu matin contre marsouin.

0: histoire de Sama.
1: Mon cornebidouille, pas mon doudou. Cela aurait pu être une soirée très tranquille dans la famille de Pierre, oui, mais... Non, non, non et non, je ne mangerai pas ma soupe, protesta Pierre en poussant son assiette. Mais enfin, s'énerva sa maman, ça va durer combien de temps cette histoire? C'est pourtant délicieux la soupe. Et puis ça fait grandir, renchérit son grand-père. Il paraît même que ça fait rosir, plaisanta sa grand-mère. M'en fiche, moi ça me donne surtout envie de vomir, grommela Pierre. Et de toute façon, j'ai craché la sorcière Cornebidouille dedans. Tu es devenu complètement zinzin, mon pauvre garçon, tempêta son papa. Et il y en a ras la soupière de cette Cornebidouille. Et si tu as vraiment craché dans cette soupe, il est hors de question que nous la mangions. Donc premièrement, tu vas dans les toilettes. Deuxièmement, tu me vides tout ça dans la cuvette. Et troisièmement, oui, je sais, répondit Pierre d'un ton là. Je file dans ma chambre. Adieu, ma petite sorcière adorée. Je crois que tu vas me manquer. Puis il partit dans sa chambre où il s'endormit très, très profondément. Mais vers minuit, toute la maison se mit à trembler. « Papy, mamie, vous ronflez trop fort !» soupira Pierre dans son sommeil. Or, il ne s'agissait nullement de ses grands-parents, car du côté des toilettes, ah, petit pétouillé du grand fessu, stupide vermisseau de camembert, pourri infâme, crotichot de capouillot. Non seulement j'ai failli me noyer, mais tu oses me jeter au cabinet. Quant à ta soupe corne pétrunette, elle n'est toujours pas mangée. Murmura-t-elle en réfléchissant. Je pourrais t'écraser sur le champ, te dévorer goulûment, t'anéantir prestement. Cependant, ce serait encore bien trop gentil pour toi. Non, cette fois-ci, je vais t'infliger la pire souffrance de ta vie, car... Je vais te voler ton doudou. Et Cornebidouille s'empara tout doucement du doudou de Pierre pour ne pas le réveiller, puis repartit lourdement vers les toilettes sans se retourner. Pierre se réveilla soudain au milieu de la nuit. Mon doudou, s'affola-t-il. Où est mon doudou? Il chercha sous les draps, mais rien du tout. Sous le lit, encore rien du tout. Dans l'armoire, toujours rien du tout. C'est alors qu'il aperçut le rouleau de papier toilette dévidé jusqu'au cabinet. Et il comprit tout de suite ce qui s'était passé. « Ah, maudite Cornebidouille, tu m'as volé mon doudou !» ronchonna Pierre en serrant les dents. « Eh bien, tu vois ma grosse mémère assoupière, je ne vais pas me laisser faire !» Il fouilla aussitôt dans son coffre à jouer, s'empara d'un masque de plongée et fila vers les toilettes. Il prit une longue inspiration à la une, à la deux, à la trois, vers l'infini et au-delà, et plongea dans le côté obscur de la fosse. Il rencontra une chaussette abandonnée, Burk, une vieille culotte toute trouée, Burk, un asticot sentant mauvais, Burk. Mais il nagea encore vers la petite lumière là-bas au bout du tunnel et arriva enfin dans les toilettes de Cornebidouille. Pierre s'avança prudemment. Quelle étrange maison, pensa-t-il. Énorme sur son lit, Cornebidouille ronflait paisiblement. Pierre commença à tirer délicatement sur son doudou pour le récupérer. « Doudou, câlin, pépé !» soupira Cornebidouille dans son sommeil. Il s'arrêta aussitôt, puis tira de nouveau très doucement. Mais elle se mit à renifler. « Ça sent la chair pas très fraîche ici. » Il est vrai que Pierre empestait le tuyau de cabinet. Ouvre un œil, puis deux, elle le vit filant vers la porte. « Ah !» sacripiant, rugit Cornebidouille, c'est donc toi qui pues si fort le prout de dinosaure. Son visage devint aussi rouge qu'un volcan en furie. Nom d'un pétard de cafard, tu ne m'échapperas pas, car cette fois-ci je te sors la grosse artillerie. Et digne de ses yeux énormes, elle lança un éclair pour l'immobiliser. Raté, fit Pierre en s'échappant dans le couloir. Digne, un deuxième éclair lui passa au-dessus de la tête. « Encore raté, décidément, vous n'êtes pas très douée, Madame Cornebidouille. » Pierre se précipita dans une drôle de pièce remplie de livres et de flacons bizarres. Mais il ne pouvait plus s'échapper et Cornebidouille approchait. Il eut alors une idée. Il s'empara d'un petit miroir posé sur la table et le cacha derrière son dos. « Ha ha ha, enfin je te tiens, sale petit galopin. Oh, je sens que je vais être affreusement méchante, jubila-t-elle en le détaillant, car non seulement je vais garder ton doudou, mais je vais te transformer en un horrible crapaud tout boutonneux. Tu seras tellement laid que même ton reflet ne voudra pas te regarder. Non, je veux pas, protesta Pierre coincé contre le mur. Et puis vous n'êtes qu'un caca de merluchon. Comment? Vous avez vraiment de gros nichons comment? Une tête de paillasson comment? Alors les yeux de Cornabidouille se mirent à fumer comme des fusées et toute la pièce se mit à trembler. Cette fois-ci, c'est fini face de pissenlit. Mais Pierre tendit aussitôt le miroir devant lui et renvoya l'éclair sur Cornabidouille. Cornefripouille, fit-elle en rétrécissant. À l'aide! Voilà que je me crapouillote, que je m'emboutonne, que je me rabougrisse, que je m'humusculuse. Ah ah, fit Pierre en rigolant. Bienvenue chez les crapauds, ma petite sorcière de caniveau. Pierre s'empara du craponigedouille et l'enferma dans un bocal qu'il rangea soigneusement dans l'armoire à grimoire. Puis une fois dans les toilettes, allez sous mes doudous chéris, en route pour notre lit, lança-t-il joyeusement en plongeant dans la cuvette. Et le lendemain matin, au petit déjeuner, « Oh Pierre, je trouve que tu ne sens pas très bon », s'inquiéta sa maman. « Tu as eu un petit souci cette nuit ?»« Non maman », répondit-il timidement. « Tu as peut-être nagé dans les toilettes ?» reprit son grand-père en plaisantant. « Ou alors tu as avalé la cuvette ?» poursuivit sa grand-mère en souriant. « Eh bien moi, » fit le papa, fort mécontent, « quitte à te voir avaler quelque chose, je préférerais que ce soit ta soupe. Qu'est-ce que tu en penses, fiston ?»« Non, je veux pas », répondit Pierre en serrant tendrement ses doudous dans ses bras.
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La Goule. Récit recueilli dans le Lot-et-Garonne par Jean-François Bladé. Il y avait une fois un homme et une femme qui avaient une fille de 18 ans. Cette fille était si goulue qu'elle ne pensait jamais à danser et à fréquenter les galants. Elle ne pensait qu'à manger de la viande crue. Un jour, son père et sa mère ont eu besoin d'aller à Agen, à la foire. « Goulue !» lui dirent-ils. « Nous allons à la foire à Agen. Garde bien la maison. Et pour ta peine, nous te rapporterons ce que tu voudras. Rapportez-moi de la viande crue !» Le père et la mère partirent pour Agen. Quand ils ont eu fini leurs affaires, ils ont couru tous les bouchers de la ville pour acheter de la viande. Mais force était de constater que les bouchers n'avaient plus rien à vendre. Le soleil commença à baisser et les parents de la jeune Goulue ont repris le chemin de leur village. Comment est-ce qu'on va faire? On a promis de la viande crue à la Goulue et on n'en a trouvé chez aucun boucher de la ville. Alors la femme a dit à l'homme: il fait nuit. Entrons dans le cimetière où on a enterré un mort ce matin. Déterrons-le, coupons-le en morceaux. Nous en prendrons un que nous apporterons à la Goulue. C'est comme ça que tous deux sont entrés dans le cimetière, ont déterré le mort, lui ont coupé la jambe gauche et sont rentrés à la maison. Voici la viande crue que nous te rapportons de la foire. La Goulue s'est jetée sur la jambe et l'a rongée jusqu'au dernier morceau. Une fois fait, elle a pris le couteau de son père, a cassé l'os et sucé la moelle.

L'heure est enfin arrivée d'aller se coucher. Mais pendant toute la nuit, on a entendu une voix qui criait dans la maison. « Rends-moi ma chambre !»

0: Le lendemain, le père et la mère partirent de bonne heure avec la goulue pour aller travailler au champ. Quand arriva l'heure du déjeuner, il se trouva que le père avait oublié son couteau. « Goulou, va-t'en chercher mon couteau que j'ai laissé à la maison. Je n'ose pas. Vas-y, je te dis, ou je vais te faire marcher. » La goulue partit, et quand elle entra dans la maison, elle trouva, pendu à la crémaillère de la cheminée, un mort auquel il manquait la jambe gauche.
1: « Goulou, dit-il, allume le feu et fais chauffer de l'eau. »
0: La goulue alluma du feu et fit chauffer l'eau.
1: Goulu, lave-moi la jambe droite.
0: La goulue lui lava la jambe droite.
1: Goulu, lave-moi la jambe gauche.
2: Mort, tu n'as pas de jambe gauche.
1: Qui donc me l'a prise?
2: Je ne sais pas.
1: Moi, je sais. Ton père et ta mère m'ont déterré, m'ont coupé la jambe gauche et c'est elle que tu as mangée.
0: Alors le mort a pris la goulue, l'a emportée dans la fosse au cimetière et l'a mangée.

0: un CM2 de l'école Maurice Imbert et nous allons vous lire le premier chapitre du roman qui s'appelle « Le dernier des vampires » de l'auteur Willis Hall. Vous êtes prêts? Alors c'est parti! Edgar et ses parents ont campé à deux pas d'un vieux château abandonné. Pourtant, il leur semble bien avoir vu de la lumière et entendu jouer de la musique. Une visite s'impose.
1: La pièce avait été occupée récemment sur la table. Un chandelier supportait une bougie à demi consumée, sans la moindre poussière sur la cire, et les cendres dans l'âtre étaient encore toutes tièdes. Edgar fit quelques pas et découvrit plus captivant encore sur une table basse, derrière un fauteuil trônait un antique tourne-disque. Voilà donc d'où provenait la musique de la veille.
2: Et cette lueur qu'avait vue son père, c'était cette bougie, sans doute. Mais qui ou quoi allumait cette bougie? Qui ou quoi mettait en marche le tourne-disque? L'ombre entrevue l'instant d'avant, à coup sûr. Mais à quoi ressemble-t-elle?
3: Edgar allait quitter la pièce lorsqu'il aperçut, coincé dans le bâton de l'armoire, un pan de tissu noir bordé de rouge. La porte de l'armoire s'ouvrit tout doucement, poussée de l'intérieur. Puis-je vous faire remarquer que vous vous êtes introduit sans autorisation dans une propriété privée?
4: L'homme était grand et mince. Son visage long avait quelque chose d'infiniment triste. Ses cheveux sombres étaient lissés en arrière sur son crâne. Ses cheveux bruns jetaient des étincelles. Il était vêtu d'un habit noir sur une chemise blanche à midonnée avec un nœud papillon. Une chaîne pendait à son cou, ornée d'un médaillon d'or. Une cape noire doublée de rouge reposait sur ses épaules.
5: Il n'y avait pas de doute possible. Je sais qui vous êtes, déclara Edgar en s'interdisant de chevroter. Il serrait de toutes ses forces sa gousse d'ail au fond de sa poche. Ne faites pas dévier la conversation, voulez-vous? Dit l'homme d'une voix triste en agitant une main au doigt démesurément long. Vous êtes Dracula, le comte Dracula? Pas du tout.
6: Oh que si, inutile de le nier. Oh que non, et je ne mens pas. Je suis comte, mais pas Dracula. Je suis le comte Alucard. Alucard, ce n'est jamais que Dracula à rebours. Ah tiens, bonté divine, je ne l'avais jamais remarqué.
0: Mais Edgar connaissait le moyen de prouver qu'il s'agissait d'un vampire. Il tira son ail de sa poche et le brandit sous le nez de l'inconnu. Le comte recula horrifié. Non, pas ça, surtout pas ça. Ah, triompha Edgar, vous voyez bien, la preuve est faite. La preuve de quoi? La preuve que vous êtes le comte Dracula. La preuve que vous êtes un vampire.
7: Mais pas du tout, ça ne prouve rien. Sinon que je n'aime pas l'ail et je suis loin d'être le seul. Des quantités de gens n'aiment pas l'ail. Ils ne sont quand même pas tous des vampires. Il parut se radoucir. Et toi, tu aimes ça l'ail? Edgar plissa le nez. Pas tellement, reconnut-il. Es-tu un vampire?
8: Évidemment non, dit Edgar en riant.
7: Alors, tu vois bien, tu n'as rien prouvé du tout. Et qu'est-ce que tu aimes le moins, mis à part l'ail?
1: Edgar réfléchit. Je n'aime pas beaucoup le chou, surtout le chou de la cantine. Bien, et tu crois que ça te plairait si je te brandissais sous le nez une poignée de chou de la cantine, comme tu viens de me le faire à l'instant, avec ta vilaine gosse d'ail? Pas trop, avoua Edgar, il se tut, il réfléchissait. Je vous demande pardon. Je suis désolé. Désolé, tu peux l'être. Et pour ce qui est de pardonner, bon, j'accepte. Au moins pour cette fois. Edgar ne savait plus que penser.
2: Mais si vous n'êtes pas Dracula, quel besoin avez-vous de vous cacher dans ce château? Pourquoi vous claquemurez comme ça derrière des portes fermées? Le comte ne répondit pas tout de suite. Et lorsqu'il le fit, ce fut pour changer de sujet. Aimes-tu le violon? Edgar eut un geste évasif. Pour être franc, il aimait mieux la batterie. Le violon lui semblait bon pour les grandes personnes. Quelquefois, parfait, dit le comte. Assieds-toi et ouvre tes oreilles.
3: Il mit en route de Tournedis. Un air lent, mélancolique, s'éleva en volute à travers la pièce. Le comte s'assit dans un fauteuil, le regard perdu au loin, la tête inclinée de côté, puis il se retourna vers Edgar et le fixa intensément, comme s'il se demandait s'il devait ou non lui livrer un secret. Nous avons changé notre nom, tu sais, parce qu'avant c'était Dracula. Le comte acquiesça gravement. Mon grand-père a été le dernier des Dracula. Tous mes ancêtres étaient des Dracula. Ils reposent dans un caveau quelque part sur les terres de ce château. Leurs squelettes, du moins dans des cercueils. Ils ont tous un pieu de bois planté dans le cœur. Savais-tu que c'est le seul moyen de tuer un vampire ?
4: Oui, souffla Edgar. Il avait vu un film d'horreur infesté de vampires un soir très tard à la télévision. Oui. Et si quelqu'un enlève le pieu, le vampire reprend vie. Le comte Alucard hocha la tête. Très juste. Mais mes ancêtres ne risquent pas de reprendre vie. Nul ne sait où ils sont enterrés, pas même moi. C'est un secret. Ils dorment en paix et dans l'oubli depuis des générations déjà. C'en est fini des Dracula.
5: Edgar le regardait, intrigué et vaguement déçu. Et vous, ça ne vous arrive jamais de vous changer en vampire? Ni d'aller mordiller les gens pour leur sucer un peu de sang? Le comte eut un haut le cœur. Boire du sang? Quelle horreur! Il en faisait la grimace. Jamais! Par contre, il m'arrive de me changer en chauve-souris, mais pas pour faire ce que tu dis. D'ailleurs, je vais te dire, je suis végétarien. Edgar éclata de rire. Un vampire végétarien? On aura tout vu. Edgar plissait le front. Mais il y a quand même quelque chose que je ne comprends pas. Si c'est vrai que vous n'allez jamais dans les maisons faire peur aux gens, alors pourquoi êtes-vous obligé de vivre à l'écart comme vous le faites?
6: Où voudrais-tu que j'aille? C'est le seul endroit que je connaisse. Je suis bien obligée de me cacher. Si les gens apprenaient que quelqu'un habite ici, un descendant de Dracula, qui plus est, qui sait ce qu'il serait capable de faire? Les gens, quels gens? Les gens du village de l'autre côté de la crête, tous, s'ils me savaient ici, ils débarqueraient en force, avec des fourches, des faux, des pieux, n'importe quoi de pointu, tout ce qui leur tomberait sous la main.
7: Mais pourquoi, insista Edgar, pourquoi faire? Parce qu'ils sont comme ça, dit le comte, la mine sombre. Mais si vous leur expliquez tout, que vous êtes végétarien et tout ça, leur expliquer? Ricana le comte. Ils m'auraient un palais propre et bien, en moins de temps qu'il n'en faut pour dire Frankenstein. Ses doigts volternent un instant, pareil à des papillons de nuit. Pourtant, tu sais, c'est dur parfois, une vie de chauve-souris, une vie solitaire, je veux dire. Je comprends, soupira Edgar. J'aimerais tant pouvoir vous aider.

0: Voici un conte palestinien raconté par Anne-Marie de l'association France-Palestine Solidarité.
1: C'est l'histoire de Firaz. Il voudrait bien fabriquer une mer parce qu'il entend parler de la mer, alors il essaye de s'en fabriquer une. Parce que lui et sa famille habitent trop loin de la mer. La famille tout entière connaît la mer. Ils connaissaient la mer avant d'être obligés de partir loin de leur pays. Mais Firaz, lui, ne l'a jamais vue. On en parle devant lui comme s'il s'agissait de quelqu'un de cher, mais qui est absent. Alors la famille parle du bleu, qui rejoint le bleu du ciel. La famille parle des plages blanches et lisses où les pas s'impriment jusqu'à ce que les vagues viennent tout effacer et transforment le sable de nouveau en une page blanche. Vous avez déjà vu la mer ?
2: Oui.
1: Ben vous avez de la chance. Vous avez tous vu la mer.
2: Oui.
1: Eh bien ça, moi, il fallait que j'aie l'âge de Béra pour voir la mer. Eh oui, parce que ici à Toul, on est loin. Alors Firaz, c'est pareil, il n'a jamais vu.
3: Parce que nous, on va partir au Maroc et il y a la mer.
1: Firaz désirait entendre l'incessant murmure des flots, le bruit de la mer. Nous, ici, on n'a pas le bruit de la mer. On a l'eau qui coule au robinet. Il désire aussi voir le reflet de la lune sur les vagues. Il veut rêver avec ses grands bateaux qui voyagent vers des contrées lointaines et remplies de mystères. Et Firaz dit « Je veux avoir une mer toute pareille à celle dont on me parle ». Alors, il apporte de l'eau, il la verse dans une très grande cuve. Il recommence une fois, deux fois, trois fois, 4, 5, 6, 7, 8, 9, 10 fois. Mais même avec 10 fois de remplir la cuve, ce n'est toujours pas la mer. Alors, il va dans la cuisine. Il demande, je ne sais pas s'il a demandé à maman ou à papa pour prendre le pot de sel. Et il verse le sel dans la cuve pour avoir de l'eau salée, bien sûr. Mais même avec l'eau salée, ce n'est pas encore la mer. Pour que la mer soit bleue, qu'est-ce qu'il fait ? Eh bien, il va chercher l'encrier avec de l'encrier.

0: mais c'est toujours pas la mère. Éphiraz sut alors qu'il ne pouvait pas fabriquer une mère avec tout ce qu'il avait apporté. Il sut encore que la vraie mère allait continuer à l'appeler et qu'un jour, il réussirait à rejoindre la mer. Aucun obstacle ne pourrait l'en empêcher.
1: Bravo.

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1: Mesdames et messieurs, petits et grands, il nous est arrivé à tous, ou il nous arrivera d'avoir à effectuer la démarche ô combien délicate, suivant annoncer en douceur à son papa que l'on vient d'obtenir une bien mauvaise note en classe. Voici donc maintenant quelques petites astuces qui vous sont offerts gratuitement pour vous aider à franchir avec succès et sans trop de risques cette terrible épreuve. Chers amis spectateurs, voici la mauvaise note. Voici donc, chers amis spectateurs, la marche à suivre. D'abord, laissez votre papa s'installer confortablement dans son fauteuil. Il est si fatigué, ce pauvre papa, c'est qu'il vient de vivre une longue journée de travail. Laissez-le donc se plonger dans la lecture de son journal favori. Attention, c'est le moment. Prenez votre courage à deux mains et puis attaquez en ayant l'air bien sûr le plus naturel et le plus décontracté possible.
2: Papa, papa, j'ai une bonne devinette.
3: J'ai écouté mon enfant.
2: Bon alors, dis un chiffre au hasard entre 2 et 4.
3: 2 et 4 ?
2: Oui, au hasard entre 2 et 4.
3: Ben, 3 par 10.
2: Alors ça, c'est magique.
3: Magique ?
2: Tu as juste deviné combien j'ai eu ce matin en conjugaison. 3 sur 20. Alors là, papa, chapeau.
1: Scène 2.
4: Dis, papa, tu sais la note qu'a eu Thomas ce matin ?
5: Ben non, aucune idée.
4: Eh ben, il a eu 0 sur 20, Thomas.
5: Dis-moi plutôt combien as-tu eu, toi ? Pas comme Thomas, j'espère.
4: Oh non, pas du tout. Moi, j'ai eu le double de Thomas.
1: Scène 3.
6: Dis, papa, tu as gagné au loto aujourd'hui ?
1: Oh non, hélas, je n'ai eu qu'une bonne numéro sur 6.
6: 1 sur 6, ce n'est pas terrible, ça.
1: Comme tu dis, oui, ce n'est pas terrible.
6: Bien, moi, papa, je t'ai battu aujourd'hui.
1: Battu ? Pourquoi tu as joué au loto ?
6: Mais pas au loto. Mais j'ai joué en orthographe.
1: Et alors ?
6: Et alors, moi, j'ai eu 2 sur 10.
1: 2 sur 10 ?
6: Ben, tu as bien eu 1 sur 6, toi, en plus.
1: Et en plus quoi ?
6: Et en plus, moi, ça ne m'a même pas coûté un rond. Et toc !
1: Scène 4.
4: Dis, papa, tu sais que ça mange un ornithorynque ?
5: Un quoi ?
4: Un ornithorynque.
5: Qu'est-ce que ça ? Un ornitho chose ?
4: Bon, d'accord, j'ai compris. Alors, match nul, 0 à 0.
5: Comment ça, match nul, 0 à 0 ?
4: Ben oui, toi aussi, papa, tu aurais eu 0 en biologie. Alors, match nul, 0 à 0.
1: Scène 5.
2: Papa, papa, c'est formidable.
3: Qu'y a-t-il donc de formidable ?
2: Écoute-moi bien. En géographie, j'ai eu 20 sur 20 ce matin.
3: 20 sur 20 ? Alors là, bravo.
2: Eh ben non, papa. Poisson d'avril, j'ai eu 0 comme d'habitude.
1: Scène 6.

0: dis-moi, toi, tu m'as l'air bizarre.
1: Ben, forcément, ce matin, j'ai fait le problème faux, alors.
0: Encore ?
1: Eh oui, encore. Et bien sûr, j'ai eu zéro.
0: Et allez donc, écoute-moi bien. La prochaine fois, tu as intérêt à te débrouiller.
1: Me débrouiller ? C'est vite dit.
0: Tu n'as qu'à copier sur ton voisin, mon vieux.
1: Alors là, papa, pas question.
0: Ah bon ? Pourquoi ?
1: Copier, c'est justement ce que j'ai fait ce matin. Alors ?
0: Scène 7.
2: Papa ?
3: Oui ?
2: Je te dis mes notes ou bien je vais au lit directement sans souper. Bon, ça va, j'ai compris. Bonne nuit, papa, bonne nuit.
0: Scène 8.
4: Papa, tu es prête ? Je vais te poser une charade.
5: Je suis prêt, je t'écoute.
4: Alors, mon premier syllabe est la première syllabe du début.
5: Oui, j'ai.
4: Ok, j'ai mon seconde et la dernière syllabe du numéro.
5: Ro.
4: Et mon tout, c'est la note que j'ai eue en orthographe. Tu as trouvé, papa, ou bien tu donnes ta langue au chat?
5: Oh oui, que j'ai trouvé.
0: Scène 9. Papa, j'ai une bonne nouvelle. Grâce à moi, tu vas faire des économies.
1: Tiens donc, c'est nouveau ça.
0: Parfaitement, des économies d'énergie.
1: Grâce à toi ? Et comment, je te prie ?
0: Avec mes notes de sciences, je vais être privée de télé pendant 8 jours. Alors ?
1: Ah, je comprends maintenant.
0: Alors papa, comment on dit à son petit garçon ? On dit merci.
6: Scène 10.
2: Papa, j'ai deux nouvelles à t'annoncer.
0: Eh ben, je t'écoute, mon enfant.
2: Une bonne.
0: Puis, en faisant la grimace.
2: Et une mauvaise, je commence par laquelle ?
0: Commence par la mauvaise et garde la bonne pour la fin.
2: Bon, d'accord. Alors, la mauvaise, c'est que j'ai fait 30 fautes à la dictée.
0: 30 fautes ?
2: Eh oui, 30.
0: Eh ben, dis donc. Et bonne nouvelle, alors ?
2: La bonne nouvelle, c'est qu'en plus, le maître m'a oublié 3 fautes en corrigeant sa pas, non ?
6: Scène 11.
4: Papa, papa, tu connais la dernière ?
5: Ben non, je connais pas la dernière. Je t'écoute.
4: Eh ben, la dernière, c'est moi, papa.
6: Scène 12.
4: Papa, hier, j'ai eu 0 en géographie.
5: Allons bon, il y avait longtemps.
4: Eh oui, la maîtresse m'a demandé où se trouve le Pérou.
5: Et alors, qu'as-tu répondu ?
4: Ben, j'ai répondu que le Pérou se trouve en Afrique.
5: En Afrique, le Pérou ? N'importe quoi. Et pourquoi pas en Amérique du Sud ? Ignorant.
6: Scène 13.

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0: sur une barricade au milieu des pavés, souillé d'un sang coupable et d'un sang pur lavé. Un enfant de 12 ans est pris avec des hommes.
1: Es-tu de ceux-là, toi ?
0: L'enfant dit : Nous en sommes.
1: C'est bon,
0: dit l'officier.
1: On va te fusiller. Attends ton tour.
0: L'enfant voit des éclairs briller.

0: et tous ses compagnons tombés sous la muraille. Il dit à l'officier, permettez-vous que j'aille rapporter cette montre à ma mère chez nous.
1: Tu veux t'enfuir ?